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0: J'ai pas encore fait mon solo!
1: Ben ouais, mais là, y'a rien là, man! 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
0: Ok, super!
2: Oh, baby!
0: Hey, man, t'avais bien raison!

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0: c'est ça. L'autre fois, on a pris un verre, tu sais. C'était agréable, on s'est donné des nouvelles, là. On a jasé, là. On n'a pas jasé de nécrophilie ou de théorie du complot, là. On a jasé de l'affaire normale.
1: Yes! C'était comment ta soirée?
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0: spécial.
1: Non, franchement, là,
0: attends. Quand t'es mieux ça, ça fait des épluchures pleines de poils.
1: Mais tu parles de quoi, en fait? C'est quoi, là, le sujet? Non, j'aime pas ça.
0: Bledin.
1: Moi, ce que je veux savoir, c'est quand est-ce que ça sort. Ah, regarde, j'ai une bonne idée, là. L'achètes-tu, là?
0: C'est un bledin de plus que deux bledins, chérie.
1: Bon, ça doit être la fin, ça.
0: Le bledin de ma chérie.
2: Bon. La chair de poule.
1: Écoute, là, ta chanson, le bledin, là.
2: C'est ma chérie que ça s'appelle, en passant.
1: Ben, c'est pas bon.
2: Hein?
3: C'est même mauvais.
2: Hey, c'est raide, ça.
1: Mais excuse-moi, mais j'ai l'habitude d'appeler un chat un chat.
2: Ben, là,
1: c'est tout.
2: T'aurais pu choisir un chat qui s'appelle d'autres choses.
1: T'as cassé.
2: Je comprends pas, mais moi, quand je chante, là, ça vient vraiment des tripes, là.
1: Ben, c'est ça. C'est de la mort.
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Puis là, il y avait des jeunes femmes qui maquillaient des enfants en chat. Puis là, ben, il avait demandé à son père: papa, peux-tu me faire maquiller en chat? Puis là, son père, il avait dit: non, fais pas ça, tu vas avoir l'air cave. Puis là, ben, lui, ça y avait fait comme de la peine. Puis là, plus tard, quand il est arrivé dans son groupe rock, il a décidé de se maquiller en chat pour confronter l'autorité parentale. 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

0: c'est ça. Là. Je suis rendu jusque-là, dans le fond, ça... Ça finit là. Merci.
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1: Le Club!
2: Le Club! Baby!
1: On est là!
3: Le Club en cavale.
1: Yes!
2: Cavale.
3: T'es revenu à quelle heure, les boys?
2: Couché à 1h15, 1h30.
1: Ouais, 1h15 dans le lit.
3: Pas si pire.
2: Non, c'était pas si pire que ça. C'est moins pire que l'année passée. L'année passée, on est arrivé à 3h du matin.
3: Ouais.
2: Différence, la grosse différence cette année des eaux, c'était les douanes là-bas à Buffalo. Ça a pris 3 minutes de passer tout le monde. L'année passée, rappelle-toi, ça a pris
3: une heure et demie à peu près l'année passée.
2: Puis aussi, en arrivant à Saint-Hubert hier, ça a été très, très rapide. On a rempli une feuille, boum, boum, boum, boum. Qu'est-ce que vous avez apporté? Boum, that's it, bonsoir, la visite.
3: En tout cas, vous avez eu tout un match.
1: Mais
3: est-ce que l'ambiance est comparable à ce qu'on retrouve au Centre Bell? Parce qu'on entend beaucoup bâter Buffalo.
1: Pardon! T'en as-tu des meilleures questions posées que ça déjà au matin?
3: C'était à ce point-là.
2: Sur une échelle de Centre Bell 10, on se parlait de ça hier en revenant. Sur une échelle de 10, là, Buffalo, Centre Bell est 10. Buffalo, je te dirais, quoi, Tony, 4, 5, 5 peut-être?
1: Point,
2: 5,
1: là, pour moi, c'est même pas 5, le corps. C'est pas le corps.
3: Ah, ouais. On parle quand même d'un match de si.
1: Ah, non, mais je te le dis des autres.
2: Le pre-game show, Ketan au coton. Quétaine au coton, de la musique quétaine au coton. Il y avait deux chanteurs, c'est correct, les filles, tu sais, faisaient de leur mieux et tout ça. Après ça, la grosse patente, c'est Sabretooth, leur mascotte qui descend du plafond.
3: Ah, rappelle, ouais.
2: Puis c'est après une éternité, si je pense que la corde était jamais dans la patente. T'es là, mais non, c'est-tu vrai, c'est pas vrai?
1: Non, je te le dis, là.
2: C'est
1: ils ont jamais gagné, puis ça paraît.
2: Ah, et puis en plus.
1: T'sais, sérieusement, ils ont jamais gagné, ça paraît, là. Ils savent pas comment faire, là. Ils ont aucune idée, là. C'est bien beau le tambour, là.
2: Je promenais que des Stanley Cup, au bout des bras, les sables, les Buffalo, ils avaient fait des coupes.
1: En plastique.
2: Ah ouais, hey. Ils insultaient, tout ça.
3: Qu'est-ce qu'ils vous disaient?
2: Ah, à un moment donné, c'était Silver Medal. Pa, pa, pa, pa, pa. Zero cups.
1: C'est
2: pas mal avec ça. Ils n'ont jamais gagné rien. Ah non, c'est pas mal pas qu'une coupe, une chaîne des coupes au bout des. On arrive à prendre une photo devant. You fucking guys, you don't go there. Hey, c'est tous des Canadiens français, c'est the French Connection. On prend une photo avec la French Connection.
1: Ben oui, c'est ça. C'est tout des risques
3: que
1: quoi.
3: Une photo avec les statues.
2: Ben oui.
1: Tu sais, il y en a qui. En fait, il y avait quand même beaucoup de jeunes organisations du Canadien que je connais qui étaient pas loin de nous autres. Après le match, eux, semble-t-il qu'ils ont eu mal à partir avec quelques partisans, ce qui n'est pas notre cas. Nous,
2: on est des gens de l'organisation du CH.
1: Oui, oui.
2: Ben, Stéphane Verrette était là.
1: Exact.
2: Il y avait
1: Yves Cartier, Vincent Lucier qui étaient présents. Puis il y en a. Ils se sont fait en guirlandais pas mal, semble-t-il, dans les gradins. Puis c'est ça. Mais c'est bien beau insulter. Vous savez, regardez les fucking frogs, là. Il y en a 3 semaines de votre édifice. Même Jason Pominville aussi. Tu sais, puis bon, hein? C'est pas pire, les fucking frogs. Tu sais, checkez ça dans le top de votre édifice, la gang de losers. Non, mais sérieux, vous avez jamais rien gagné. Mais ça se fait qu'insulter le monde quand t'amènes rien là, pour prouver tes affaires.
3: OK, là, vous dites qu'il n'y avait pas d'ambiance, mais est-ce que c'était hostile? Non, mais les gens autour de vous, y avait-tu des gens qui vous ont fait mal?
1: C'était plus friendly.
2: Les gens n'ont pas dépassé la ligne.
1: Pas
2: dépassé la ligne, tu sais.
3: vous avez pas fait lancer de la bière ou du
2: oui, presque un petit débordement à côté de nous autres en avant, là. Le gars qui avait le chandail de Bukestad, là. Puis.
1: De Gostad. Paul
3: Gostad. Paul Gostad. Paul Gostad.
1: Puis il y a juste un peu de chandail de
3: Paul Gostad, là. C'est pas que tu cherches la merde d'investisseurs.
4: Ça vole pas où.
1: Un de nos auditeurs, là, un des frères, les Boirons, je sais pas c'est lequel, mais qui a reçu une bière. Quelqu'un qui a lancé une bière vide, mettons, à la fin du match, là. Mais rien de très grave. Non, tu sais, on n'est pas arrogant, là. Tu sais, moi, je me levais pas, puis je narguais pas les gens. On se levait quand on se gorait.
3: Ben, tu narguais pas les gens. J'ai vu une story, tu cries bye bye!
4: Ah ouais, hein?
2: Ouais, t'es correct.
1: Ben là!
2: Ben, bye bye, pis là, les gens t'entendent. Mais c'est pas grave.
1: Mauvais partisan!
2: T'es parfait. Bye bye.
1: Bye bye.
2: Parfait.
1: Non, mais tu sais, c'était.
3: Un peu arrogant quand même.
1: Ouais,
3: là,
1: je remets.
3: OK.
2: C'est bien correct.
1: Ça fait des belles stories.
3: Parce que pour les gens qui n'ont pas compris, c'est au moment que les partisans des Sables quittaient l'amphithéâtre.
2: Hey, il restait 6 minutes quand ils ont retiré leur gardien de but, 6 minutes 30 secondes.
1: Le dernier TV timeout.
2: Puis après ça s'est vidé, là. À chaque sifflet, ça se vidait. Fait que là, c'est parfait. On reste ici, nous autres, on va sortir comme du pain. Ça va passer comme du beurre dans le poêle, puis sortir d'ici, ça va bien été.
3: C'était impressionnant, TV. C'était juste rouge à la fin.
2: Puis à la fin, puis en plus, là, on se dirige vers la sortie. Tu sais, puis là, on entend du bruit, mon gars, là. Hein, ça. Là, c'était tout un rassemblement.
1: Ah, c'était écœurant.
2: Nous autres, on était comme au premier étage, ou plus haut. Tu sais, on était au niveau de la glace, mais en bas, sur la promenade, si tu veux, là, un rassemblement de tous les partisans du Canadien. Là, c'était le go Habs, go, puis c'était loud en tabarouette.
3: Vous estimez que vous étiez combien, à peu près?
1: Dans un building, quoi, il rentrerait 16 000 personnes, 17 000 personnes dans le building au KeyBank Center. D'après moi, il y avait 5 000 partisans du Canadien.
4: Ouais. Wow. Quand même.
3: C'est sûr que c'était bruyant.
2: Ouais, c'est ça. C'est ça, non, c'est
1: à peu près 30%,
2: Ouais, 25-30%, c'est pas probablement.
3: Puis là, quand vous êtes débarqué là, tout le monde criait Go Habs Go.
2: Ah oui, Go Habs Go, c'était écœurant, hein, sérieux.
1: C'est parce que c'est dans le grand hall d'entrée, ça fait penser un petit peu la façon que c'est fait au centre Vidéotron, un petit peu. Plus petit, mais un peu fait de la même façon. Où tu rentres dans l'hall d'entrée, pis t'as les escaliers coulissants pour monter plus haut, là, vers les différentes sections, mais l'entrée, là, c'est un grand hall.
2: Jusque là, c'était super. L'entrée pis tout, là, c'était parfait. Ouais, c'était super bien. Moi, j'ai dit tabarouette, c'est beau, tu sais, avec tout ça et ça, mais.
1: L'intérieur, les coursiers.
2: Circuler en dedans, là.
1: Ouais, ça a besoin d'amour, là. Tu vois, ils ont besoin d'une cure de rajeunissement
2: à l'intérieur. C'est difficile, tu sais, à la toilette, entre tes périodes, là, c'était petit, c'était vraiment, là.
1: Mais pour ce qui est du hall d'entrée, c'était très écho. Donc, les gens se sont mis à scander Go Habs Go. Là, c'était impressionnant. Les gens se sont comme tous réunis dans le hall d'entrée puis ils se sont mis à crier pour l'équipe. C'était vraiment le fun.
2: Qu'est-ce qui était le fun aussi, là, c'est, tu sais, si on était arrivé plus tôt, on aurait peut-être pu, plus... Ben, on est arrivé quand même assez tôt, mais les restaurants, des pubs autour de l'aréna.
3: Il y en a beaucoup.
2: Ouais.
3: Ah, ça, c'est le fun.
2: Tu peux marcher autour et tout ça, tu sais, puis je compare, mettons, au Centre Bell, au Centre-Ville de Montréal, c'est moins existant. Tu sais, une couple de restaurants, mais là, c'était plus. Il y avait
1: faut être plus haut, mettons, au Centre-Ville.
2: Ouais, des restaurants à gauche, à droite et tout ça. Fait que, non, c'était. Pour ça, là, c'était parfait.
1: Mais pour vrai, là, moi, ça a été très agréable. Le public sur place, là, à moins, il y en a tout le temps, là, des coucous, là. Mais la majorité des gens, il y avait du fun avec nous autres. Là, ils s'amusaient, puis plusieurs ont félicité les partisans après le match. Hey, félicitations, votre victoire. Tu sais, bonne chance.
3: Ça, c'est de bonne gueule.
1: Il y a eu beaucoup. Moi, j'ai vu plus de belles choses que de mauvaises. Okay. Tu sais, à notre arrivée, là, c'était le fun, là. Les policiers, après ça, là, les gens avec les coupes, tu sais, on se taquinait, là, puis c'était bien correct, là. Vraiment une belle expérience.
3: Un gros merci à la gang de Transpro Logistique, Taggy Karting, évidemment, Max Salone, qui a été le précurseur de tout ça. Je pense que vous avez vécu un beau trip.
2: Chuck, le pilote, l'autre, qui s'appelait comment? Chuck, puis...
1: Je me souviens plus comment il s'appelle, là. Charles et...
2: Mais non, c'était...
1: Mathieu, je pense. Je pense qu'il s'appelait Mathieu, ouais.
2: Ça a été un beau voyage. C'était pas mal plus court que l'année passée.
3: En termes de distance.
2: Ouais, parce que Washington, pas mal plus loin.
3: Quasiment le double de vol.
2: Puis tu sais, ce qui était mieux aussi, c'est qu'on est arrivé. On n'était pas sur la fesse pour arriver. Rappelle-toi, l'année passée, on est arrivé. C'est ça que je disais à Tony. Il faisait la Zamboni pour le début de la game.
3: Je pense même que les joueurs étaient déjà au banc. Wow. Je pense, on est arrivé. Ah non, t'as raison parce que je les ai filmés.
2: Pendant
3: la Zamboni. T'as raison.
2: Faisais la Zamboni avant game.
3: Mais je me souviens, on n'a même pas eu le temps d'aller manger.
2: Mais hier, on a eu le temps d'aller se promener. On s'est pris
3: une consommation.
2: Des chicken wings, une consommation. Moi, je me suis pris un double cheeseburger. Non, c'était correct.
3: Parfait,
2: c'était
3: ça. Parfait. On en reparlera tantôt, si vous voulez bien. Mais là, j'aimerais ça parler de hockey, parce que non seulement vous avez eu du fun, mais en plus, vous avez vu une belle victoire du Canadien. Le Canadien qui est à une seule victoire.
2: Du Final Four, baby!
3: On lâche pas. C'est parti pour le show du 15 mai 2026.
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0: sur les sables de Buffalo hier. Dans un match, disons-le, avec des hauts et des bas. Mmh. Un petit match de ping-pong pour commencer le match. Tu marques.
1: Je t'accroche.
0: C'était spécial.
1: C'était spécial, mais en même temps, on s'est accroché de ça. Moi, j'ai trouvé que le Canadien a... Encore une fois, à ce début de match, un petit peu croche. On était chanceux. On vient dans le game et tout ça. C'est comme tu l'as dit, désolé. T'échanges un but, on marque un but, t'échanges un but. Moi, j'ai trouvé le début de la deuxième période probablement le pire 8 à 9 minutes de hockey que le Canadien a joué en playoff.
0: Très difficile.
1: Cette saison. Cette année. Dans les playoffs, là, je pense que c'est le pire hockey qu'ils ont joué, Tony. Les Sabres de Buffalo étaient partout.
0: Ouais.
1: On posait, on tenait la rondelle en fond de territoire. Tu sais, on avait de la misère à s'organiser. Tabarouette.
0: Jusqu'à temps que le petit 48 pogne la rondelle à la mise en jeu.
1: On s'est accroché, exactement. On s'est accroché. Jakub Dobesh était. Je sais qu'on va en parler un petit peu plus tard et tout ça. Était chancelant un peu en début de match, shaky. Mais le Canadien s'est accroché. On s'accroche. Puis pouf, c'est 3-2, 3-2. Ah, 3-3, 4-3. Puis après ça, les héros ont débarqué du carrosse. Puis écoute. Ça
2: s'est joué dans le net, les boys. C'est pas compliqué, là. Ouais.
0: Ça s'est joué dans le net. Il avait l'air complètement perdu quand il est rentré dans le match.
2: Lou Conan, t'as tout croche.
0: Lou Conan aussi, mais honnêtement, tu voyais le feu et l'eau. Des performances autant étincelantes dans le match numéro 4. On peut rien lui reprocher sur le but d'Alex Carrier. Pas Alex Carrier, Alex Texier, parce que ça dévie justement sur une remise d'Alex Carrier, mais il y a des manœuvres parfois que t'es comme...
2: Le but de Jake Evans, tu peux pas donner ça. Là. Ça l'a transpercé. Il faut que tu fasses l'arrêt. Là. C'est sûr. Pour moi, Lou Conan, c'est une boîte à surprise. Tu sais jamais ce qu'il va t'offrir d'un match à l'autre.

0: série. En même temps, si on sort pas Lion, est-ce que les Sables l'emportent? Lukkonen a été fumant à Montréal.
1: Bon point. Ouais. Ben, fumant, oui. Ouais, il était bon.
0: Il était très bon à Montréal dans le match 4.
1: Il a fait une bonne job.
0: On peut pas y enlever ça.
1: T'sais, c'est probablement le match où il y a eu le moins de chances de qualité de la part du Canadien dans toute la série dans un match donné. Puis il a gagné ce match-là, parfait. Moi, personnellement, j'ai des grosses réserves. Je l'ai écrit avant le match numéro 4. Je vais pas changer de discours. Je pense que Lion, c'est un battant. Il va leur donner une meilleure chance de gagner les matchs. Ils ont pris leur décision. Maintenant, ils ont fait leur nid. Ils vont probablement revenir avec Lion devant le filet. Mais moi, pour moi, la décision hier, c'est d'avoir gardé Daubech après le troisième but. Parce que moi, honnêtement, Gilbert et moi, c'était unanime chez les partisans du Canadien. Tu l'enlèves. Ouais. Ils l'ont pas fait. Ben, c'est pour ça qu'ils sont coachs.
2: Mais en même temps, tu sais, après ça, on y a pensé un petit peu plus après. Là,
1: mais c'était 3-2.
2: Oui, c'est ça qui est arrivé. Là. C'est à 3-2, ça. C'est ça. Si ça avait été 3-0, tu
0: sans aucun doute.
2: Mais tu sais, après ça, on y a pensé, tu sais, en tournant en dessous pour aller chercher.
1: T'es encore dans le match, là.
2: Si Calva aussi, tu sors de la game, il t'a amené là pareil, il y a eu des bonnes, tu sais, il y a eu des bonnes séries à date, il joue bien, tout ça, tu sors de la game, c'est 3-2, tu lui donnes une chance de rester dans la game. Si Buffalo avait marqué peut-être le quatrième but.
0: Il n'y a pas de peut-être. Quatrième but, il était dehors,
2: c'est ça.
0: Avez-vous vu le regard de Martin Saint-Louis qui le jette à Letarski? C'est un regard qui vaut, une image vaut mille mots, là.
2: C'est le même regard qu'on avait dans, tu sais, on le sort-tu pas, qu'est-ce qu'on fait? Puis apparemment que c'est Marco Marciano qui a pris la décision, c'est ce que
0: c'est Tony me disait.
1: Ben, après le match, justement, Martin Saint-Louis, c'était la première question de son point de presse. Il se fait poser la question, il dit, bon, la décision de garder Daubech. Ben, j'ai dit, il a tout de suite envoyé la question vers Marco Marciano. On a consulté Marco, il regardait le match d'en haut. C'est lui qui a l'expertise pour les gardiens de but. Alors, on s'est fié sur lui, puis il nous a conseillé de le garder dans le match. On l'a gardé dans le match, ça a été une judicieuse décision.
2: Oui, parce que, tu sais, honnêtement, si tu sors d'auberge de la game, là...
1: Tu joues dans la tête, c'est sûr.
2: Tu joues dans la tête, solide, puis ça se peut que... Ça se peut que ça dérape.
0: Ça se peut que le.
2: Ça se peut que ça dérape.
0: La magie s'échappe de la bouteille.
2: Exactement,
0: là.
2: Exactement. Moi, je pense que c'est ça. La magie serait échappée de la bouteille. Puis moi, je pense qu'on a pris une bonne décision. Tu sais, quand tu réagis à froid, puis t'es à chaud, puis t'es en crise.
0: Oh,
2: excusez.
0: Oh, un autre plus un. Déjà deux.
2: Parce que ton goaler vient d'en donner une coupe de faible, puis moi, d'après moi, il en a donné deux faibles hier, là. Tu réagis à chaud, tu dis, on le sent, là, il l'a pas, mais après, quand tu y penses, tu dis, OK, tu sais, il nous a amené là, c'est quand même juste 3-2, on est encore dans le game et tout ça. Tu sais, si on est capable de revenir, tu sais, puis on gagne le match, peut-être que ça va avoir un effet très positif sur Daubech. Puis je pense que c'est ça. Tu sors de la game, puis tu laisses des questions dans la tête. Ça se peut que tu le perdes, désolé.
1: Ouais, il y a des éléments derrière de ça. Tu sais, Fowler, ça fait longtemps qu'il n'a pas vu d'action. Tu prends un risque parce que t'es dans le match. Là. C'est pas comme si c'était 3-0, t'as besoin d'électrochoc, t'es encore dans le match. Qu'est-ce qui arrive si t'envoies le jeune, puis il croche un peu, il restait quoi, à peu près 5 minutes à jouer en première période, c'était pas le temps d'accorder un autre but.
0: Ouais, peut-être même plus que ça, Tony. Honnêtement, c'est survenu quand même assez tôt.
1: Le troisième but des Sables.
0: Le troisième but restait 10 minutes après.
1: OK, quand même. Fait, il restait encore quand même pas mal de temps avant la fin de la première période. C'était un pas assez bien de l'enlever. Fowler n'avait pas vu d'action depuis un bon bout de temps. Puis là, écoute, le Canadien trouve des moyens. Pour moi, le gros arrêt en deuxième période sur Thompson, c'est le tournant dans le match.
2: Ouais,
1: il fait un arrêt superbe juste devant nous. Et après, le Canadien tout de suite est allé chercher le but égalisateur. Puis on a vraiment pris le momentum en deuxième période. Là, Daubech aujourd'hui, le kid, là, écoute, là.
2: Là, il sent
1: lui, là, il y a une confiance là, à travers le plafond.
2: Parce que...
1: Le coach est en arrière de moi.
2: Ouais.
1: Il m'a donné un vote de confiance. On a gagné la game. Lui, là, oublie ça, là. Lui, là, il doit être confiant de façon incroyable. Tant mieux, tu sais. Il mérite beaucoup de crédit pour son match après. C'était un mur en troisième période.
2: Ouais.
1: Il n'y avait rien qui rentrait là. Oubliez ça.
2: Mais, tu sais, pour en revenir à la game, là, sur le Canadien, là, en début de deuxième période, on a été bombardés à gauche et à droite. Daubech était bon, là. Parce que le Canadien, on l'a dit tout à l'heure, là, je pense qu'il a joué le pire hockey des playoffs, là, en début de deuxième période. On n'était pas là pantoute. Ça m'a surpris un peu qu'on a sorti flat comme ça. Peut-être les Sables. Donner crédit aux Sables de Buffalo qui ont sorti fort.
1: Ben, c'est encore une histoire trio.
2: Une coupe de
1: Josh Norris.
2: Une coupe de bons cycles en bas de territoire. Ouais. On a créé du momentum et tout ça. Mais
0: Canadien et le premier trio se sont fait embouteiller régulièrement dans leur zone.
2: On était capable de garder les rondelles sorties de notre net. On n'a pas donné le quatrième but qui aurait fait mal. C'est parfait. Puis après ça, on est allé chercher du momentum en marquant des buts. Mais tu sais, Daubech, chapeau, en deuxième période, il est revenu fort. Ça doit pas être facile. Je suis pas un goaler, là. Je sais pas ce qui se passe dans leur tête.

0: Mais c'est une période très ordinaire, pas mes périodes, puis tu sais que ton club compte vraiment sur toi pour faire les arrêtés et tout ça, puis tu l'as dit, Tony, on s'en est parlé dans les estrades, c'est à notre bout, on était juste là. Thompson s'échappe, s'il score ce but-là, la game est complètement différente.
1: Assurément.
0: C'est complètement différente, puis Dobesch réalise un gros arrêt, puis à partir de ce moment-là, ouais. Le Canadien a comme, oups, on a repris un petit peu de momentum, puis on a contrôlé le match par la suite.
2: Hier, vraiment, Lindy Ruff, puis c'est le cas depuis la grande majorité des matchs dans cette série, confronte le trio de Josh Norris contre celui de Nick Suzuki. Et des fois, le hockey, c'est particulier. Là. Les gars sont allés chercher leur but pareil hier. Mais à 5 contre 5, le trio de Norris a eu le dessus 29-12 dans les tirs tentés vers le filet dans le match.
1: Pas surprenant.
2: Quand les deux gros trios étaient confrontés l'un contre l'autre, net avantage au sort bien.
1: J'ai noté trois fois le premier trio embouteillé dans sa zone.
0: Mais Juraj Slafkovský hier, là, tu sais, je sais qu'il a fini la game avec des points. Là,
1: trois passes, oui.
0: Mais en première période, là, puis début de deuxième, c'était soft en tabarouette, sérieusement. Là.
1: Mais ça reste ce trio-là qui est à l'origine du premier but du Canadien.
2: Ils ont enfin marqué à 5 contre 5.
0: Tu sais, c'était soft pareil, on donnait la rondelle et tout ça. Puis, tu sais, on peut être meilleur. On peut être meilleur, c'est sûr, mais en même temps, on a bien géré la deuxième moitié du match. Moitié du match, à partir de 8-9 minutes de la deuxième période, pouf.
1: Ah, ça a été l'histoire du Canadien.
0: Exact.
1: Je le dis rapidement, on passera à autre chose, là, mais Caulfield, troisième match de suite avec un but.
2: Parti.
1: Et quelle passe de Nick Suzuki là-dessus, qui aurait très bien pu lancer, faire preuve de patience et remet à Suzuki qui a un but facile.
2: Où est-ce qu'il était?
0: Devant le
2: filet.
0: Puis où il était aussi quand en fin de période, c'est ça en fin de deuxième période ou en fin de première période, Nick Suzuki tente une passe du revers devant le filet.
1: Ça, Caulfield, c'est la fin de la première.
0: Fin de la première période, ouais. Caulfield drive le net. Écoute, ça a passé proche en tabarouette aussi.
1: Ça, c'est
0: là-dessus.
1: Un beau jeu de Mathias Samuelson qui est venu bloquer la passe avec son bâton.
0: Parce qu'elle va dire, là, la passe était là, là.
1: Exact.
0: Suzuki était là, la passe était là. Puis,
1: évidemment, il y a d'autres sujets qui sont très importants à discuter. Mais on se les garde pour après la pause. Ça s'en vient dans les Gilbert. 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
3: 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Voici les Gilbert du match.
1: Gilbert de tout un match hier, une victoire de 6-3 du Canadien de Montréal. Sous les yeux de nos amis Gilbert et Tony, qui a été le joueur parfait.
3: Le joueur parfait du match.
0: Pose-tu vraiment la question, là, désolé?
1: Ben oui,
2: j'ai deux options quand même dans ma tête à moi.
0: Oui. Oui, ça pourrait être inversé.
2: Puis même, j'irais trois. Mais je vais te laisser y aller si c'est ton bloc. Fait que choisis le joueur parfait.
0: Moi, honnêtement, encore une fois, hier, le 48, il m'impressionne grandement.
2: Joueur?
0: On le voit, on le regarde à la télévision et tout ça, tu sais, on le voit. Mais quand tu le vois sur place, quand t'es proche, on t'approche, t'as quoi, 7-8, 10 rangées de la glace, il y a toujours le puck. Il fait toujours le bon jeu. Il gagne des bagarres à un contre un. Il est bien placé. Regarde. Je sais pas comment ce qu'il fait.
1: C'est lui qui est à l'origine du but d'Anderson, qui est un but extrêmement important pour faire basculer le match en deuxième.
0: Je sais pas comment ce qu'il fait pour vous. Il y a une vision extraordinaire. Il y a une éthique de travail extraordinaire. Il y a une combativité extraordinaire. Qu'est-ce que tu veux que je dise de plus? Je sais que c'est redondant, là, mais cabarouette, c'est combien de temps de glace il y a pour vous?
1: 20-33.
0: 20-33. C'est sûr.
1: Temps de glace hier, je vous le donne. Celui qui a joué le plus, c'est 26 minutes, c'est Madison, suivi de 23-30, Alex Carrier.
0: Carrier, je suis du gros hockey aussi.
1: Goulet, Hudson et Dobson ont joué les trois 20 minutes à quelques secondes près. Et Jack Carrier a joué 7-16.
0: C'est ça pour hier. Caden Goulet a joué une grosse game.
1: Oui. Bloqué des tirs.
0: Alex Carrier a joué une grosse game. Écoute.
1: Vision, Alex Carrier. Il l'a pas marqué là-dessus, mais il a fait une passe incroyable avec Van Dido.
0: Il a joué tout un match, tu sais. Il ne sera pas des Gilbert, mais tu sais, c'est mention honorable à plusieurs joueurs du Canadien hier. Là.
2: Ouais.
0: Plusieurs.
2: Puis dans le cas de Hudson, tu sais, je sais, on a fait le débat, là, Dallin contre Hudson. Je suis dans le camp de Dallin, là, mais honnêtement, Hudson est en train de le manger dans cette série-là. C'est Lane Hudson qui est nettement meilleur que Dallin dans la série. Là. C'est même pas proche.
1: Au niveau de discipline, là.
2: Ah non, Dallin, ça fait partie de l'équation. Mm-hmm. Ça fait partie de l'équation. Ah non, Lane Hudson, honnêtement, qu'est-ce qu'on peut rajouter sur ce jeune homme-là? Je sais plus quoi dire. C'est tellement impressionnant. Puis là, c'est la première fois que je le voyais aussi proche de la glace. Parce que, tu sais, ça passerait, c'est une chose, tu vois la vision. Tu vois plein de choses sur la passerelle, surtout au centre-belle, parce qu'on est tellement bien placé.
0: On était à 20 pieds de la glace.
2: Mais là, à 20 pieds de la glace, là, tu vois d'autres choses aussi. C'est la rapidité d'exécution, c'est les yeux tout le tour de la tête, c'est les... puis sa fin, son niveau de compétition, il abandonne sur absolument rien. Phénoménal. Il veut rien savoir.
0: Phénoménal.
2: À chaque fois qu'il est challengé, il se challenge lui-même à faire mieux. Des bagarres un contre un, il est haut comme trois pommes, pas grand, peu importe la grosseur de l'autre gars, il va être capable de sortir avec la rondelle plus souvent qu'autrement. C'est très, très impressionnant. C'est un gars de deuxième année, on dirait qu'il joue dans la Ligue nationale depuis 10 ans.
1: Exact.
2: Ce gars-là a tout pour devenir une légende du hockey à Montréal. On va parler de ce gars-là quand on va manger des pissenlits à la racine.
1: C'est sûr.
2: Pendant des années. C'est incroyable.
1: Ah. Si ça se poursuit comme ça, le 48, bien avant longtemps, va être au plafond. Là.
0: Moi, je vois pas...
2: T'sais, si il évite les blessures, on sait jamais.
0: Moi, je vois pas comment est-ce que ça va changer. Son éthique de travail, ça vole.
1: Son désir de faire la différence.
0: Son désir de faire la différence, c'est son, sa fin, sa combativité, c'est... J'ai pas de mots. C'est
2: tu l'as joué au poste de défenseur, Gilbert. Tu sais, il fait des affaires qu'on.
0: Oublie ça. C'est rare un défenseur avec une vision comme ça.
1: Mm-hmm.
0: Je regrette, là, puis oui, il y a eu des bons défenseurs dans la ligue, là. Il y en a eu des bons défenseurs, puis il y en a des bons défenseurs. Mais il va dire une affaire au point de vue vision, au point de vue sens du hockey. Il est, comme on dit en anglais, right up there. Il est direct là, va dire une affaire. Il est vraiment bon. Il est intelligent.
2: Même
0: s'il paye 165, là.
1: Ça change rien, ça.
0: Non! Ça change rien. Il sait où se placer. Il sait comment, tu sais, des bagarres un contre un. Il sait comment approcher les porteurs de la rondelle et tout ça.
2: Écoute, il a 17 matchs de joueur en carrière en série. Il a 17 points. C'est un défenseur.
1: Et points par match.
2: Tu sais, tu t'es fait sortir là, un gros coup de pied en derrière l'année passée. Il a sorti avec 5 points à 5 matchs contre Washington l'année passée. Une série ultra physique.
1: Une série qu'on a dit qui était pas prêt puis pas adapté. Quand même fait 5 points.
2: Puis là, il arrive encore hier. Pis, il fait la différence. C'est pas, il va pas chercher des points juste sur l'avantage numérique.
0: Non, il fait des points.
2: Tu sais, il va chercher
0: des jeux. Pour...
1: Exact. Il est à l'origine des jeux.
2: Sérieusement,
1: c'est lui qui génère les chances.
2: Le but de Josh Anderson, là, encore hier, il passe la rondelle avec une finesse.
1: La passe n'est pas rapide, là.
2: Ben non, ben parce qu'il a besoin d'une passe comme ça pour la passer au bon moment pour Anderson à travers à peu près trois patins, trois paires de patins, puis trois bâtons. Ouais. Il te passe au bon endroit. Il te place là au bon endroit. C'est...
0: C'en est un autre qui a bien joué, ça, ouais. Anderson, hier.
1: C'est une technicalité, mais je vais quand même, tu sais, la porter en onde. Quand un joueur brûle une année de contrat à la fin d'une saison, souvent, on dit « Ah, c'est pas bon, ça, parce que là, on va toujours le signer plus vite, puis là, il va donner le joueur autonome plus vite, puis blablabla. »
0: Ben, comment est-ce qu'il fait 7.8 par année?
1: Reynoldson, c'est 8.85, je pense, de mémoire. Mais le point, c'est que s'il ne joue pas ces deux matchs-là contre Détroit, mais on n'aurait pas pu le signer encore. Faudrait le signer là.
0: Son contrat kick-in l'année prochaine.
1: Okay. Mais c'est surtout que on a pu le signer après seulement une année complète dans la Ligue nationale. C'est après 2 ans que tu peux signer un joueur. La réalité, pourquoi on a pu faire ça, c'est parce qu'il avait brûlé son contrat en jouant 2 matchs. S'il avait pas joué ces 2 matchs-là et qu'on pourrait le signer seulement là, au 1er juillet, il signe pas en bas de 9 millions. Oubliez ça.
0: Demidov, es-tu dans le même bateau?
1: Demidov, ce sera la même chose. On va pouvoir signer à partir du 1er juillet, effectivement. Ça pour dire que.
2: Belle opportunité pour le Canadien.
1: Parfois.
0: Mais il y a encore une saison l'année prochaine sur son contrat.
1: Ouais, sur son contrat recru. Exactement.
2: Okay. Tu sais, honnêtement, Demidov au même salaire que Hudson, là, où c'est qu'on signe?
1: Ben, c'est sûr. C'est sûr. Je sais pas si ça va être le cas, mais c'est sûr que demain matin, je prendrai ça.
0: Ouais.
1: D'ailleurs, parlant de Demidov, on est dû pour le prochain prix.
3: Le joueur qui a bien joué en tabaslac.
0: Ben, tu viens de le nommer, de plus en plus, on dirait, de plus en plus à l'aise dans la série, de plus en plus d'espace, de plus en plus de chances de marquer, de plus en plus de créativité que la rondelle. Fait des jeux, tout ça, amène des rondelles au filet.
1: Hier, à partir de la deuxième période, ça n'a pas de bon sens.
0: T'es dominant.
1: T'es partout sur la glace.
0: Dominant, puis voisin d'affaires. Quel laser, Tony, sur son but.
2: Ben, juste devant nous.
0: What a fucking laser, man. Mm. Pouf, dans le haut du filet, c'était...
1: Le coup sur la glace, passez-moi la rondelle.
0: Puis le sourire après.
1: Ouais.
0: Tu sais, quand tu dis, là, c'est pas un monkey off his back. Lui, hier, là, c'était un gorilla off his back.
1: Le sourire de Demidov, le sourire de tout le monde.
0: Puis Martin Saint-Louis qui va le voir sur le banc, qui est content et tout ça. Tu sais, il travaillait fort, ça aboutissait pas. Tu sais, je comprends que les gens vont dire, ah, c'est pas grave, tu travailles fort, ça va venir. Mais un gars comme ça, à un moment donné, ça prend des résultats.
1: Exact.
0: Ça prend des résultats, puis hier, il y a eu un résultat, il a marqué, puis ça va... Il a marqué, puis la rondelle, il aurait pas avoir 2 buts. L'autre rondelle s'est arrêtée sur la ligne des buts. Finalement, Evans l'a mis dedans. Parfait. Il aurait pas avoir 2 buts, mais il a joué un bon match. Très bon match. Puis ça, moi, je pense que ça va... ça va l'aider énormément.
1: Il y a une dizaine de personnes qui m'ont écrit hier. Gilbert t'a dit de mettre ton chandail, mets ton chandail demain.
0: Ah, regarde, c'est ça, là. C'est ça. Non, non, Demidov a été phénoménal.
1: Un honneur pleinement mérité pour Evan Demidov.
2: Souvent, dans cette catégorie, j'aime ça rajouter quelques noms de plus.
0: J'ai parlé de Josh Anderson, Alex Carrier, tu sais.
2: Un autre.
0: Caden Goulet qui a joué bien une bonne game aussi.
2: Ça, c'en est un, Caden Goulet. L'autre, pour moi, ça paraît moins, mais c'est tellement crucial, surtout que t'as perdu la bagarre des mises au jeu dans le match précédent. Hier, Philippe Dano termine à 78% d'efficacité sur les mises au jeu. C'est du stock pas à peu près. T'es des mises en jeu importantes, dans territoire offensif, surtout défensif. Tu gagnes tes mises au jeu, tu pars avec la possession. C'est ultra important. Nick Suzuki en a beaucoup arraché, par contre. Ça, c'est le contraire au niveau des mises au jeu. Là. Josh Norris a vraiment eu l'avantage sur Suzuki hier. Mais partout ailleurs, quand on a utilisé Philippe Dano sur les mises au jeu, il a été fidèle au poste. Encore une fois, Dano, c'est la constance dans l'effort à tous les matchs. Tu t'attends à ça de la part du 24, puis il a encore fait tout un job.
1: OK, à travers cette belle victoire de 6-3, qui devra en faire un petit peu mieux au prochain match?
3: Je regrette, là. Il doit être meilleur.
0: Ben, celle-là est tough. Celle-là est tough, vraiment, parce que, tu sais, ça n'a pas été mal all the way, mais moi, je pense qu'on peut pas accorder de mauvais buts au Sabre de Buffalo, encore une fois, dans le match numéro 6, mettons demain, là, tu peux pas te permettre d'accorder de mauvais buts au Sabre de Buffalo, puis de courir après ta queue, puis revenir dans le match. Ça a marché hier et tout ça. Je pense que Jakub Dobesch est au courant de ça. Il a été solide par la suite, puis Tony t'en a fait mention tout à l'heure, deuxième période, troisième période. Le gros arrêt sur Tage Thompson, moi, je pense que ça a changé la game. Mais en même temps, on s'est mis un petit peu dans le trouble à cause de ses largesses dans la première moitié du match.
1: On s'attend le premier but, c'est un but chanceux de Zucker. Ouais,
0: deuxième et troisième.
1: Il y a du monde quand même devant lui pour le deuxième, mais il n'est pas screené.
0: Il n'est pas screené. La rondelle, il passe au bout de la pad. Puis le troisième, mais,
1: ouais, ça, c'est un clairement mauvais but.
0: Je pense qu'il a été surpris par la shot. Mais en même temps, moi, j'ai aimé sa capacité de rebondir puis de rester dans le match. Puis, tu sais, on s'est questionné, là. Martin Saint-Louis voulait sortir de la game, là. Probablement, là. Tu sais, puis tout le monde, peut-être que les gens qui nous écoutent, on l'aurait peut-être sorti de la game. On a décidé de le laisser là. Puis je pense que ça a été une très bonne décision parce que le kid, il est fier. Puis il voulait faire la différence. Puis il n'y a rien de pire que de sortir d'un match quand tu sais que tu peux être meilleur. Tu sais, donne la chance au gars d'être meilleur, puis il l'a été meilleur, puis il a aidé aux Canadiens à remporter une grosse victoire pareil.
1: Tu dis, peut-être que les gens l'auraient sorti aussi. Je me suis amusé, j'ai fait un sondage maison, là, j'ai envoyé ça sur Twitter rapidement. Je suis arrivé à 53-47. Pour le garder dans le match.
2: Okay.
1: 53-47 pour le garder dans la rencontre. Mais quand même, c'est assez serré. C'est pas d'échantillon qui est
0: petit. Plus tard?
1: Je l'ai fait, il restait une poignée de secondes en première période. Okay. Ça faisait quand même quelques minutes déjà, probablement que le résultat aurait été influencé si je l'avais fait direct.
0: Mais je pense que c'est une décision très judicieuse de la part du coaching staff du Canadien. T'sais, on s'est regardé dans les estrades, Tony, moi on le sort. Mais en même temps, je pense que ça, c'est une réaction à chaud. T'es en calique. Mais faut que tu penses plus loin. T'sais, on a une autre game à jouer. Là. T'sais, on a une autre game à jouer demain.
2: Ouais. T'es tôt encore dans le match, t'es encore engagé dans le match, tu te fais pas déclasser, t'es un but d'écart.
1: Exact.
2: Puis, fondamentalement, c'est Jakub Dobesch qui t'a amené là. Tu sais, à un moment donné,
1: ça compte.
2: Faut que tu donnes un break au kid. Puis là, comme je disais tantôt, là, sa confiance, là.
0: Absolument.
2: Là, est dans le plafond.
0: Contrairement à ce que si on l'avait sorti de la game, là, faut que tu rebâtisses un petit peu la confiance. Pis,
2: mettons,
0: la confiance.
2: Là, on parle par lui, c'est pas arrivé. Là. Mais mettons que tu sors Dobesch, t'embarques Fowler, t'as l'électrochoc, tu vas chercher la game.
1: Qu'elle départ dans le match 6.
2: De quoi qu'on parlera matin? Est-ce que ça aurait été bon ce sujet-là ce matin de dire ouais, là, le match numéro 6, on ramène-tu Fowler?
0: Moi, je pense que pour la carrière de Dobesch, pour la carrière de Dobesch, je vais aller jusqu'à là. Cette décision-là de l'avoir laissé dans le net hier, moi, je pense que ça va faire une grosse différence.
1: Intéressant.
0: Les coachs ont confiance en moi. Je connais pas un bon match, mais je vais me ressaisir. Donnez-moi la chance de me ressaisir. Sortez-moi pas de la game.
2: On va le faire entendre, j'imagine, Dobesch bientôt. Je sais pas si tu avais sorti des propos de Dobesch. En tout cas, moi, j'ai attrapé ce qu'il a dit hier. Je peux vous le résumer, là. Mais il a remercié son coach. Merci de m'avoir donné la chance de rester dans le match. Je suis extrêmement fier d'avoir retrouvé mon jeu puis d'être allé chercher ce match-là.
0: Ça fait une différence,
1: il
0: là,
1: peut
0: là.
1: Être très fier de lui. Il a
0: mais,
1: été très
0: mais,
1: bon
0: mais en même temps, puis là, t'embarques, t'es dans le game, là, des os, là, c'est 3-2. Là, là t'as zéro marge de manœuvre. Là.
1: Mm-hmm.
0: C'est parce qu'on s'entend là, que s'il donne, mettons, il restait quoi, 7-8 minutes en première période quand c'est arrivé?
1: 10 minutes.
0: S'il donne un autre goal un petit peu plus tard dans la première période, là, on s'entend-tu? Peut-être que la période finit, mais en deuxième période, on vient avec Fowler.
1: Je sais même pas s'il aurait fini la période. Il a quand même donné 3 buts sur 4 lancés.
2: Ouais, c'est ça. Puis il était croche aussi. Non seulement les buts concédés, il était croche dans le but.
0: Déplacement, trop.
1: Exactement. Ça se ressentait.
0: Mais c'est ressaisi, puis chapeau à lui.
2: Et après ça, en troisième période, c'était un mur. Là. Mm. Alors, nous autres, on était à l'opposé. Là. Il était gros dans son but. Là, là il voyait la rondelle grosse comme un ballon de plage. Il n'y avait rien pour le décontenancer. Puis un autre élément. Je sais pas si vous avez remarqué en première période à l'écran. Je sais pas si vous l'avez vu à la télé. Mais Jason Zucker est allé parler à Daubech après le troisième but.
1: On l'a très bien vu.
2: Okay, parfait.
1: Il jappe avec autour du but. Là,
2: il est allé narguer Daubech. Ça, d'après moi, c'est pas de bonne chose. Ouais. Pas de bonne chose parce que là, t'as piqué au vif.
1: On a vu Madison qui est venu s'interposer. Okay. Zucker,
2: moi, je l'ai bien vu, en tout cas. Là. Il est allé parler à Daubech, là.
1: OK. Sport Flash, Olivier Perrant.
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5: Il y avait un autre match des séries hier et il y en a un qui a compris que c'était le moment de shine, c'est Mitch Marner. Ouf. Un but, une passe encore une fois, dont un but absolument spectaculaire.
1: Mais, hein.
5: Les Golden Knights ont battu les Ducks 5-1 pour éliminer Anaheim en 6 matchs. Ils vont affronter l'Avalanche en finale de l'Ouest, une série qui commence mercredi prochain. Marner est premier pointeur des séries en ce moment dans toute la Ligue nationale avec 18 points en 12 matchs. Sinon, la victoire de Montréal qui a battu la Charge d'Ottawa 3-2 en prolongation hier dans le premier match de la finale de la Coupe Walter. C'est Abbey Roque qui a marqué le but victorieux. La deuxième rencontre va avoir lieu samedi du côté, évidemment, de Laval. Ben, même si Sidney Crosby a rejoint l'équipe canadienne au championnat du monde de hockey, Macklin Celebrini y garde le C. Crosby qui va être un assistant capitaine au sein de cette équipe-là. Ouais, c'est de quoi tu parles,
0: Gilbert. On l'avait dit.
1: On savait ça.
5: D'ailleurs, le tournoi qui commence aujourd'hui.
1: On va vous le dire.
5: Ouais, oui. Pour le Canada face à la Suède. Et finalement, les Canucks de Vancouver qui ont embauché les frères Sedin à titre de président des opérations hockey. C'est Ryan Johnson, un assistant de DG au sein de l'organisation, qui va être le nouveau directeur général.
1: Très bon, merci beaucoup, Ali, mais reste avec nous parce qu'après la pause, c'est toi qui nous amène les écoutes vestiaires. Ça a mal commencé pour Debèche, mais Martin Saint-Louis a décidé de le garder dans le match. On fera entendre les principaux intéressés. Ça s'en vient dans 2 minutes.
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1: Sous prétexte là, qu'il est allé en jet privé, là, pas capable de faire sa chronique. Là. T'es obligé de donner ça à Daco du jeune.
0: Mais
1: le jeune qui travaille encore plus fort.
2: On a fait œuvre utile là, quand même.
0: On faisait du PR.
2: Ben oui.
5: Ça mange des crevettes dans sauce rouge. Puis,
1: c'est ça.
0: Il n'y a pas eu de crevettes.
1: On vous en reparlera tantôt de votre voyage. Ça s'en vient à peu près une heure de bêche. On en parle depuis tantôt, Ali. Connu un début de match difficile, mais ses coachs ont fait confiance. Est-ce que Martin Saint-Louis a parlé de Debèche après le match?
5: Oui, parce qu'évidemment, c'était l'histoire du match Jakub Debèche qui a connu un début de rencontre très, très difficile. Et après les deuxième et troisième buts des Sabres, ben, tout le monde a eu un peu la même réaction. Tout le monde qui a regardé le match, on s'est dit « Oh! » Là, est-ce qu'on le sort, là? 3 buts sur 4 tirs, dont 2 où il paraît mal. On voit même la réaction de Martin Saint-Louis à la télé où il regarde Trevor Letowski. Et clairement, il est en train de se poser la question, est-ce qu'on fait ce changement-là? Donc, on va aller écouter Martin Saint-Louis qui nous a parlé de la réflexion derrière l'idée de bel et bien garder Debèche dans le match. Et par la suite, Nick Suzuki qui a parlé de pourquoi c'était une bonne chose de garder Debèche devant le filet et du point tournant dans le match. C'est intéressant, là, mais autant Nick Suzuki que le coach Martin Saint-Louis on parlait d'un point tournant clair qui a complètement changé la donne dans ce match-là.
6: Je dirais que la première période, c'était très chaotique. Très chaotique. Laisser Dobie, il y avait pour t'enlever des émotions. Puis on a parlé à notre coach de goaler, Marco. On lui a demandé son opinion. Puis il a dit de le laisser. Fait qu'on l'a laissé. C'est pas... C'est un petit peu hors de ma juridiction, ça se dit-tu? Tu sais, fait que si tu veux contrôler tout, puis tu laisses tes émotions, mais des fois, tu prendras pas peut-être la meilleure décision. Fait que Marco nous a aidés. Puis Dobbs, ben, il a prouvé que c'était la bonne décision. Il a joué un excellent match après ça.
4: I mean, it was a huge save. We got hemmed in there, my line, and guys were trying to get off the ice, and they transitioned really quick there. You know, that could probably change the game in their favor, and it was a huge save. And you know, we never lost confidence in them. Everyone was kind of struggling in that first period, and just thought that was a big moment for us.
1: Intéressant ce qu'il mentionne, Nick Suzuki, parce que c'est un bon point. C'est sa ligne qui essayait de se sortir de une très mauvaise présence. On était embouteillé. On a réussi à amener la rondelle de l'autre côté. On tente quelques changements et le pouf, on se fait prendre Thompson derrière nous. En transition, il a fait tout un arrêt. Ça aurait pu faire basculer la rencontre. Mais moi et le reste de mes coéquipiers, le personnel entraîneur, on n'a jamais perdu confiance en Jakub Dobeš-Gilbert.
0: Ben, non, on n'a jamais perdu confiance. On l'a laissé dans le match. C'était la décision à prendre. Jakub Dobeš, il est fort, il est pas mal plus fort mentalement qu'il l'était. Honnêtement, là, moi, je pense que ça a fait une grosse différence, le changement d'entraîneur de gardien de but cette saison, là, pour son approche, pour ses réactions dans le match. Comment est-ce que je réagis face à un mauvais but donné, tout ça? C'est pas facile de te saisir après ça, là. Énormément de pression et tout ça. Puis, écoute, on a confiance en Dobeš. Les joueurs ont confiance en Dobeš. Ils sont derrière lui. Puis, s'il s'appuie par ses coéquipiers, le gars va faire la job. C'est exactement ce qui s'est passé hier.
2: Tu sais, on découvre des éléments extrêmement importants pour moi de Martin Saint-Louis dans un point de presse comme ça. Premièrement, il prend aucun crédible décision. Il remet ça sur ses adjoints. Vante le travail de Marco Marciano. Pour moi, c'est un grand leader qui a exactement le pouls de son vestiaire. Pour moi, c'est une question de feeling. Bien souvent, un entraîneur. Puis présentement, Martin, là, tu vois vraiment là qu'il a les deux mains sur le volant. Il sait exactement comment est-ce que son vestiaire va réagir, puis il a fait confiance à son staff. Ça, c'est immense pour moi. La réaction avec Ivan Demidov en fin de match, d'aller une chaleureuse étreinte à Demidov, de rester avec, d'y faire confiance, c'est la même chose qu'il a fait avec Dobeš hier. Puis dans le cas de Marco Marciano, l'intérim, vous l'oubliez ça, il va être signé à long terme comme entraîneur des gardiens de but de ce club-là.
1: C'est sûr. Je sais pas si c'est Ali qui l'a dit pendant la pause. Je pense que oui, mais tu sais, Martin Saint-Louis, il a pas peur de déléguer. C'est pas un one-man show.
2: Exactement.
1: On en a beaucoup, là, des entraîneurs-chefs. Ben, peut-être plus la vieille école, là. Ben, c'est moi qui décide. C'est moi qui sais ça.
5: C'est comme il a dit de pas laisser l'émotion prendre le dessus. Parce qu'il y a des coachs, on en a tous en tête, un peu vieille école, là, frustrés dans le moment comme ça. Il aurait même pas pris la peine de poser la question à leur coach et gardien, puis il aurait sorti Dobeš tout de suite. Mais comme vous avez dit plus tôt à l'émission, imaginez les conséquences que ça aurait eu ça, sur la confiance à Dobeš. Puis là, tu sais pas ce qui se passe avec Fowler si jamais il gagne le match et tout. Juste de garder la tête froide et de déléguer à ceux qui connaissent ça le plus. Parce que Martin Saint-Louis en parle souvent quand il pose des questions sur le gardien.
0: C'est pas un expert de gardien.
5: Fait que tant mieux s'il est capable de déléguer ça à la personne dans l'organisation qui connaît le plus les gardiens.
1: Et plus un pour Martin Saint-Louis pour juridiction. Un mot que t'as pas encore plugué cette année, Gilbert. On l'attend encore.
5: Ça sent bien.
0: Il a dit juristique, par exemple, c'est un petit peu à l'anglaise.
1: Non,
0: mais
1: il y a même un journaliste qui a dit bravo.
0: Honnêtement, là, c'était la décision, décision difficile à prendre, mais on s'est fié au coach des gardiens de but.
1: Et ça fait en sorte que Dobeš sera plein de confiance pour le match de samedi, tout comme un certain Ivan Demidov, qui honnêtement, on le voyait venir, là, ça faisait quand même une couple de matchs qu'il s'y bourdonnait. Enfin, Oli, il a démarré son compteur.
5: Ouais, parce que je veux pas dire que Demidov se faisait critiquer dernièrement, mais bon, il était rendu à aucun but en 16 matchs des séries. Plusieurs bonnes chances de marquer. Il générait de l'attaque pour ses coéquipiers, mais ça reste que, quand tu vois ça, le 0 en 16, ben c'est frappant. Puis tu t'attends à plus d'un gars qui, même si c'est une recrue, il vient quand même d'inscrire 62 points en saison régulière. Et là, hier, un petit peu comme Cole Caulfield dans le match, c'était quoi, le match numéro 3, où t'as l'impression que il est pas capable de s'acheter un but, là. Plein de bonnes chances de marquer, mais coudon, la rondelle, elle rentre jamais. Il y a même sur le but à Jake Evans, où t'as l'impression que c'est un but à Demidov, puis que là, ça, en quelque sorte, ça lui est volé. Finalement, on a vu que la rondelle s'est arrêtée tout juste avant, là. Mais là, finalement, il débloque. Et sur un tir absolument incroyable, comme on sait que Demidov est capable de faire. Et vous allez voir, là, autant Martin Saint-Louis que Lane Hudson, qui est un bon ami à Demidov, ils ont jamais perdu espoir en lui. Ils savent que Demidov, ce n'était qu'une question de temps avant qu'il débloque.
6: Ouais, tu le réassures que tu sais tout est beau, puis on continue à coacher les moments qui sont pas nécessairement offensifs. Puis Demi, c'est un gars qui va poser des questions s'il est pas sûr et tout. Il est très engagé. Mais tu sais, d'aller chercher son succès à soir, moi je suis pas surpris. Il y a eu assez d'opportunités. Puis tu sais, comme des joueurs de même, tu sais qu'ils sont dus, puis ils vont sortir de ça. Tu sais, fait que comme entraîneur, t'essaies toujours de les réassurer, puis les faire savoir que les choses s'en viennent.
4: Yeah, I mean, he's such a gifted offensive player. I try to, you know, tell him to just keep playing the same way. I mean, he was getting his chances, creating a lot for other guys, so it's only a matter of time. And, you know, I just kind of tell him, trust yourself and just play your game, and, you know, hopefully you score. But if you don't, you're generating a ton, and it's nice to see him get one for sure.
1: OK, Lane Hudson qui mentionne, c'est un joueur qui est tellement talentueux. Continue à jouer de la même façon, ça va bien se passer. Puis c'est pas comme s'il n'aidait pas ses coéquipiers.
0: Parce qu'il génère énormément d'offensives aussi.
1: Avec ses passes. Ouais. Continue à te faire confiance, puis au final, ben ça va bien aller. Puis finalement, honnêtement, quand on parle de confiance, le bâton sur la glace, tard, je suis tout seul, passe-moi la rondelle.
0: Mais là-dessus, il a ramené la rondelle aussi. Là. Oubliez pas ça, là. Il a changé son angle de tir là-dessus aussi. Là.
1: Ah, puis la rondelle,
0: c'est tout un lancé. Là. Mais tu sais... Je comprends tout ça, là, like, keep going, puis you're doing well, puis you're generating, tu génères des chances de marquer, je comprends tout ça, mais en même temps, le gars, dans sa tête, lui, il veut scorer. Tu sais, puis il se met de la pression pour scorer, puis juste son sourire des yeux hier, après son but, ça voulait tout dire.
2: Ça, Caulfield qui débloque, puis Demidov qui débloque, c'est pas des bonnes nouvelles pour les Sabres pour demain soir.
1: Watch out.
2: Oh.
0: Non,
2: pas les bonnes nouvelles pour eux autres.
0: T'entends-tu que demain, là, c'est ça, là. Faut.
2: Non, ça va être au tour de Slav, de marquer. Lui aussi, ça va lui faire du bien, Slavkovski, de marquer.
1: Trois passes, hein. Ouais. Dont une passe à une main.
0: Il y a eu une maudite bonne chance de marquer à notre bout en première période.
2: Ouais.
0: Tu sais, il est arrivé sur un 2 contre 1, puis un lancé short side. Le gardien de but fait l'arrêt, mais c'est un bon lancé.
2: Un élément qu'on n'a pas encore abordé, le jeu de puissance. 2-2 hier. On a vu de nouvelles choses sur l'avantage numérique. Moi, j'ai aimé qu'on tente de percer la boîte. On a vu Suzuki une couple de fois tenter de rentrer à l'intérieur, d'aller salir le nez peut-être un petit peu plus, puis de créer du chaos, faire bouger un petit peu cette brigade défensive-là. On les a embêtés, puis on marque deux fois. Ça a eu un gros impact sur le match.
1: Mais depuis tantôt, vous parlez de le point tournant de la rencontre, là, puis c'est correct, puis je vous laisse aller avec l'arrêt de Dobesch. Mais pour moi, le point tournant qui fait mal, c'est la mauvaise punition de Thompson.
2: Non, ben, ça s'ajoute à sa série misérable. Je comprends qu'il a marqué deux fois. Il était très chanceux de les marquer, ces deux buts-là. Là. C'est un non-factor, Thompson. Il nuit à son club.
0: Hier, à part l'échapper, là, puis sa punition stupide.
1: Non, mais c'est ça, c'est une punition stupide. C'est la deuxième fois en deux matchs. Et à la deuxième fois en deux matchs, que le Canadien capitalise. Là.
0: Mais son body language, là, tu sais, on était même dans le warm-up, là. Tu sais, dans le warm-up, tu sais, moi, je regardais ça hier, puis je disais, tu sais, tu regardes les gars aller, c'est cabarouette, tu sais, Thompson, il n'a pas de l'air intéressé plus que ça.
2: Mets ton casque, va sur le champ de bataille.
0: En contrepartie, il y en a un du côté des Sabres de Buffalo, que tu t'es dit hier avec Zach Benson. Non,
2: lui, c'est un vrai de vrai.
0: Moi, j'ai dit à Tony, j'ai dit, Benson, devant moi, il va avoir une bonne game parce qu'il jump en calvasse dans le warm-up.
2: Ah, son trio, c'est.
1: C'est
2: série-là.
1: Qui se présente.
0: Il a jumpé en crème aussi.
1: Sur d'un point de vue robustesse, celui qui se présente le plus ne fait même pas 6 pieds.
2: C'est ça.
1: C'est impressionnant, là.
2: Ouais, puis.
0: Ah, c'est une petite bougie d'allumage, là.
2: Josh Norris, c'est tout un joueur. Quand il est en forme, là, il est fatiguant. Josh Doan a une bonne série. Sérieusement, là, c'est pas de ce trio-là, la série est terminée aujourd'hui.
1: On les aurait sortis en 4.
2: Ouais.
1: C'est pas de ce trio-là.
2: Ben,
1: c'est le seul trio qui marche.
2: Je sais bien.
1: C'est le seul trio qui se présente.
5: Thompson et Tuck font absolument rien.
2: Non.
5: Même qui nuisent à leur équipe.
1: Hier, Alex Tuck, là, il y avait un gros plan sur lui alors qu'on a retiré le gardien. Là. Puis, tu sais, il avait l'air déterminé. Puis, j'étais là, tu fais rien depuis le début de la série.
2: Ouais.
1: On le voit pas.
5: Non. Ça va peut-être y coûter de l'argent cet été. Ça.
1: Oui, assurément.
0: Il va être en libre sans compensation.
1: Ouais. Ouais, c'est le plus gros nom qui reste.
0: C'est un autre Thomas Vanek. rappelez-vous, Thomas Vanek a bien fini la saison dans les playoffs. Il a fait patate et il a pas eu un gros
1: avec
0: contrat.
1: Avec le Canadien, oui.
0: Ouais. Il a chié à Minnesota, je pense, après.
1: C'est exact. Il est allé au Minnesota, effectivement. Ce sera un premier match, messieurs, au Centre Bell samedi soir en série.
0: Hey, ça, c'est incroyable.
1: Ça, c'est fun.
2: T'as peu, les gars. Qui a marqué à profusion les samedis soirs cette année?
1: Laisse-moi penser.
2: Mr. Saturday Night.
0: Il n'y en a pas 13 comme lui.
1: Wow. Tabarnouche.
2: Hein? Quand même.
1: Malgré le manque de sommeil, là.
0: Un heure et demie, on s'est levé plus tard, ma
2: fait un beau dodo dans l'avion.
5: Fait. Allez, on fait la grasse
0: matinée. Ah, mais pas de si bon dodo. J'ai fermé les yeux un peu, mais j'avais le cou cassé, Galvas.
2: Ouais, c'était donc pas bien.
0: Hey, j'avais le cou cassé. Là, j'avais le grand tonnet devant de moi avec ses grands genoux. Hein, pas d'espoir, ouais. Mes pieds. Mais non, écoute, on était bien. On était bien dans l'avion.
1: Ah, c'était ça, c'était que.
0: Hey, t'es sharp, là. T'es-tu belle, l'avion?
2: Ah ouais, c'était là.
0: Hey, on a pris
2: dans l'hangar.
0: Dans l'hangar, mon gars.
2: On est sorti dans l'hangar. Tu sais, on n'a pas embarqué sur le tarmac, on a embarqué dans l'hangar.
0: Hey, avec le plancher en époxy, mon gars. Les avions qui étaient là, les jets.
2: Le tapis rouge.
0: Ah non, c'est shiné au coton.
2: Hey, tu sais.
0: Ah, sérieux, là.
2: Sérieux, là, c'était trippant. Pas à peu près. Dans l'hangar, tu t'embarques. Ah ouais, on s'en va à Buffalo. Puis l'autre affaire qui m'a impressionné, on n'était pas les seuls. Il y avait d'autres jets privés de Montréal qui étaient présents. Sur le tarmac, on n'était pas les seuls. D'ailleurs, non. On a vu l'avion du Canadien. Là. On, était on est arrivé, l'avion était là quand on est débarqué
0: plusieurs,
2: de l'avion.
0: Plusieurs jets privés.
2: Il y avait, je pense, 4 ou 5 jets privés de Montréal qui ont voyagé.
0: Il y a bien des cassés qui sont
2: allés. Ouais, c'est ça. Ouais, exact. Exact. Donc, les auditeurs, hein, y a quelqu'un qui est venu nous voir. Hey, c'est moi qui étais là avec 16 de mes chums. Ouais, ce qui n'avait pas écrit dans le texto que tu es venu en avion.
0: Ouais, c'est ça. Hey, les gars, peux-tu éclaircir quelque chose? Tu sais,
2: le chandail.
0: Oui. Tu sais, puis moi, je trouve... Tu sais, j'avais amené mon chandail, hein, puis on me demande pourquoi t'as pas porté ton chandail, pas porté ton chandail. Moi, je trouve que porter un chandail de moi dans un amphithéâtre, tu sais, avec beaucoup de fans du Canadien, puis ça, je trouve que c'est pas approprié.
1: Ça fait prétentieux un peu?
0: Ben, oui, puis je suis gêné de porter mon... Tu sais, j'ai pas d'affaire à porter.
2: T'es pas gêné de porter le chandail du Canadien?
0: Non, j'adore porter le chandail. Si je représente le Canadien, puis je fais une promotion comme au Centre Bell, je signe les autographes avant la game, parfait, je vais mettre mon chandail du Canadien, mais... Mettez pas mon chandail du Canadien pour aller voir un match de hockey de l'homme dans le dos 27. Mes enfants peuvent le faire. J'ai pas de trouble avec ça.
1: On sait tous secrètement que t'espérais que Tony le fasse, mais Tony a décidé de rejeter
0: ça. Non, c'est bien correct. Georges a été bien gentil de se donner un chandail autographié, dédicacé.
1: Matin,
0: ça fait juste un café que je prends en plus. Non, mais.
2: Il n'a pas 27 comme toi, je le bats.
0: C'était pour ça que, tu sais, moi, j'étais mal à l'aise. Je l'avais, mon chandail, je l'avais amené dans un sac. Ça, mais tu sais,
1: c'est correct.
0: Je trouve ça un petit peu.
1: Mais qu'est-ce que t'as mis finalement? C'est quoi t'avais sur le
0: dos? J'avais mis mon jacket là. Ouais. Je pense que j'avais ce jacket là.
1: Avec un petit logo du Canadien. Puis...
0: Non, même pas.
1: Ah, même pas. Okay.
0: Même pas.
2: Mais ce que Gilbert dit, c'est tout à fait vrai. Comme tu le sais, déjà, je suis actif dans le monde des courses depuis de nombreuses années. Les membres d'équipe portaient le chandail d'une équipe de course, c'est correct. Mais le pilote, tu verras à peu près jamais un pilote porter son propre chandail de son équipe de course. Il va porter un chandail d'une autre équipe. Pas parce que c'est pas être prétentieux ou quoi que ce soit, c'est comme une marque de respect de porter le chandail d'une autre équipe ou quoi que ce soit. Okay. Tu comprends, Gilbert, totalement de. Tu sais, déjà qu'il se fait reconnaître partout où ce qui passe, là,
1: ça, c'est
2: incroyable. Pas moi porter un chandail se faire reconnaître. Je vous l'annonce. Puis d'ailleurs, j'ai eu droit. Hey, je t'aime bien, là, mais là, je suis venu voir Gilbert, prends la photo. J'ai pris la photo.
1: Ah, c'est très bon. OK, on va aller à la pause. À peu près 10 minutes, on va parler avec Marco D'Amico pour revenir sur le match canadien. Mais au retour, ce sera notre bloc baseball.
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1: Les Blue Jays ne jouent pas hier, mais ils seront en action ce soir contre les Tigers de Détroit, 18h45. Ooh. C'est Trey Savage qui sera sur la butte. Et d'ailleurs, les Tigers qui ont été balayés par les Mets de New York. C'est un premier balayage pour les Mets. Et honnêtement, de la façon que Mark Vientos jouait au premier coussin, c'est surprenant que les Mets aient gagné les 3 matchs. Je sais pas si vous avez vu la séquence, c'est épouvantable.
2: Hey, écoute, c'est un cafouillage total. Pauvre gars. Hey, lui, là, puis ce qui est incroyable, c'est que tout de suite après, on a retiré le coureur au premier coussin dès le tir suivant. Donc, la bourde de Vientos n'a pas eu d'impact sur le match. Mais le pauvre homme a très, très mal paru. Il a comme jonglé avec la balle, mais sur le coussin. Vous irez voir la séquence.
1: Tombe à plat ventre.
2: Ben oui, là, sérieusement, là, pour moi, des autres auraient mieux paru. Tu sais, des fois, c'est la preuve.
1: C'est pas un roulant puissant non plus.
2: C'est la preuve que même un professionnel dans les ligues majeures a le droit de gaffer, puis ça rend le. Tu sais, pour moi, quand je vois des gaffes comme ça, ou un coup raté au golf, quelqu'un qui l'échappe complètement, ben, c'est la preuve que ces grands athlètes sont mortels. Ils peuvent faire des erreurs.
1: Mais ceux qui ont peut-être mal paru, c'est peut-être les gens qui prennent les décisions suite aux reprises vidéo.
2: Ouais, c'est bizarre, ça.
1: Honnêtement, ça n'a pas de bon sens. Dans le même match, il y a un coureur des Tigers qui s'en va au 3e. Et là, on voit la reprise vidéo. On l'a appelé retiré sur la séquence, mais les Tigers demandent la contestation. Puis honnêtement, tu vois clairement que la main du coureur arrive sur le but et peut-être un genre de 5-6 frames qui, à l'œil nu, est très difficile à percevoir en temps normal. Mais au ralenti, ça se voit très bien. Après, tu vois la mitaine du troisième but venir faire contact.
0: Il y a déjà la main sur le bag.
1: Ah, y a aucun doute, Gilbert, dans mon esprit. Aucun doute. Et les officiels ont conservé leur décision. Ils l'ont retiré. Et AJ Hinch en revenait pas. Puis avec raison, vous avez les outils à votre disposition. Et malgré ça, vous n'êtes pas en mesure de prendre les bonnes décisions.
0: Votre ego prend la place de... Non, mais c'est ça, là, à un moment donné aussi, là. Fait mal paraître. J'avais raison. Ça se peut que ce soit ça aussi,
1: là. Je peux pas concevoir que on l'a laissé retirer alors que c'est noir sur blanc à la reprise. Ça m'a vraiment, franchement surpris. Mais bon, regarde, ça fait partie de la game. Hâte de voir les Blue Jays en action ce soir, puis je leur souhaite de gagner un match. D'ailleurs, toi aussi, tu vas voir de la balle cet été, Gilbert.
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1: Mais bon, Gilbert, et ça, ce sera un autobus de Québécois. Et parlant de gens du Québec, Charles Davalan a réussi à percer le top 100 des meilleurs espoirs du baseball majeur. Il s'est classé 99e. C'est bon, ça, là.
2: Ça, c'est pas arrivé souvent qu'un espoir québécois perce.
0: Y en a-tu des joueurs de balle dans le monde?
1: Il y en a énormément. Il y a, je sais pas combien il y a de rondes de repêchage, puis il y a combien d'équipes, puis de systèmes, puis de
0: là, c'est rendu partout, là.
1: Puis je vous le dis, même si c'est 99e, c'est majeur, parce que, puis ça, j'adore ça du baseball. On classe les espoirs. Fait que quand il y a des espoirs qui s'échangent, quand il y a des joueurs qui sont rappelés, tu peux voir, ah, OK, mettons, je sais pas, Max Clark avec les Tigers, bon, ben ça, c'était le 8e meilleur espoir dans le baseball majeur. Ben là, si Charles Davalan est transigé, est rappelé, peu importe, t'as des repères. Fait que pour les gens qui suivent moins peut-être le monde des espoirs, c'est intéressant. Le Canadien de Montréal rappelle David Reinbacher. Ah, ben selon la Ligue nationale de hockey, il figurait 43e meilleur espoir du hockey. Tu sais, je trouve que c'est un élément intéressant.
2: Puis le baseball est très bon là-dessus, plus que d'autres sports. D'avoir un vrai classement d'espoir, c'est excellent pour la cote de Davalan de se retrouver
0: ça,
2: dans ce classement.
0: Ça inclut aussi, comme dans les autres continents et tout ça, là.
1: Ben, il faut que le joueur soit repêché.
0: Oui, je sais.
2: Il faut qu'il appartienne à une équipe du baseball majeur.
1: Exact, c'est ça. Fait que tu vois, là, mettons, premier rang, c'est un tel avec le petit logo, là, c'est un joueur des Padres de San Diego, peu importe. Là. Puis là, tu défiles la liste comme ça jusqu'à 100, et ce classement-là est amélioré, est modifié au fur et à mesure que la saison avance.
0: Chapeau, wow!
1: C'est vraiment un bel outil, et félicitations à Charles Davalan pour se retrouver dans cette liste-là. OK, on va aller à la pause de l'autre côté. C'est quoi les éléments clés de la victoire du Canadien? Pour Marco D'Amico, ça ne fait aucun doute, et je vais le faire entendre au retour de là. On est content de le retrouver dans le club du matin. Salut Marco D'Amico!
2: Hey, Marco!
1: Salut
2: Marco!
0: Ça va?
7: Bon matin, mes guerriers. Comment ça va ce matin?
0: Ça va bien.
1: Ah, bien, toi. Quel match, hein? Un match rocambolesque avec beaucoup de revirements. Le Canadien ne l'a pas volé, ce match-là, Marco.
7: Ah non, spécifiquement la deuxième moitié du match, là, mais on va se le dire. Une des choses que j'ai vraiment aimé et que j'aime vraiment de cette équipe-là cette saison, ils ont vraiment pas peur de pas avoir l'avance dans un match. Ils sont des guerriers pour être capables de retourner dans un match, de retrousser les manches, d'aller au travail. On a vu ça hier, le premier but, le deuxième but, le troisième but. Mais qu'est-ce que j'ai aimé vraiment beaucoup de ce match-ci? Les quatre buts, messieurs, à 5 contre 5, toutes dans l'enclave ou dans le demi-cercle du gardien.
0: Les places payantes, exact.
7: Ouais, ils sont retournés aux sources. On en a parlé jeudi, excuse-moi, mercredi, les jours m'échappent. C'est retourner aux sources, aller au filet, déranger devant le filet, puis prendre avantage du fait que Buffalo n'ait pas confiance dans aucun des deux gardiens de but qu'ils ont en ce moment. Mm-hmm. Les Canadiens ont fait le travail. ça bourdonnait. Et ils sont partis de là avec une victoire de 6 à 3.
1: Ouais, mais je suis curieux de t'entendre sur le premier trio, Marco, parce que si on regarde la feuille statistique, on fait waouh, OK, ils ont contribué, ils ont été très bons. En contrepartie, si on s'attend à la rencontre, à quelques occasions, on s'est retrouvé complètement coincé dans notre territoire et ça bourdonnait du côté de l'adversaire. Ce serait quoi ton compte rendu sur la performance hier de Suzuki, Caulfield et Slafkovský?
7: Ah, je dirais B+, en général, mais c'est certain qu'à 5 contre 5, oui, ils ont eu le gros but, le but égalisateur de Caulfield en début de match. Mais en même temps, le revirement de Caulfield qui mène au deuxième but, tu sais, ça se balance. Mais qu'est-ce que j'ai aimé le plus, c'est que alors que le match continuait en troisième période, ils étaient toujours sur la glace pour contrer le premier trio du côté de Buffalo. Et ils gagnaient la grande majorité de leurs batailles, sortaient la rondelle. Vraiment, là où ce que je peux donner des fleurs à Juraj Slafkovský, ces séries, en termes de joueur défensif, il est devenu très clutch, le haut de la zone avec son bâton, son positionnement, le fait qu'il bloque plusieurs tirs. Donc, ça cause beaucoup de troubles à Buffalo. Eux qui ont sorti le gardien après avec 6 minutes à faire dans le match. Donc, du gros boulot de ce trio-là défensivement. Outre la seule petite bévue de Caulfield en première.
0: Ouais, Slav, vous trouvez, en début de match, je trouvais un petit peu qu'il était un petit peu plus mou. Tu sais, il était moins incisif sur la rondelle et tout ça, mais plus le match a avancé, là, après ça, il s'est ressaisi et tout ça. Puis, dans le fond, bonne deuxième, troisième période.
1: Assurément. Puis, ce qui est le fun, c'est que le Canadien, depuis le début des séries, incluant Tampa Bay, il y a des éléments à clé, il y a des joueurs forts qui étaient un peu plus au neutre. Et là, tranquillement, on sent que ces barrières-là tombent. Caulfield hier, troisième match de suite avec un but, premier à 5 contre 5. Et finalement, Ivan Demidov, après quelques bons matchs, hier, il bourdonnait de partout et finalement, elle a enfin rentré dans le filet. Ça va lui faire du bien, Marco.
7: Mais, tu sais, comme, oui, il a marqué son premier but hier, mais ça, tu le voyais venir même avant ce match-ci. Là, il augmentait les détails dans sa game de match en match en match. Tu sais, encore une fois, c'est un des joueurs qui gagne plus que 60% de ses batailles un contre un le long de la bande. Je pense pas que tu m'aurais dit cette statistique-là en début de saison que le Canadien allait se rendre en série et que Demidov allait gagner 60% et plus de ses bagarres à un contre un le long de la bande. Je l'aurais pas cru. Mais c'est à quel point sa game a évolué. Il est plus, il a plus d'urgence à sa game. Il joue avec du chien. Mais ce que j'ai aimé le plus de ce match-ci, il a drivé vers le filet. Il a fait les moves nécessaires, il a pivoté son corps en mouvement, sur le rush, pour s'assurer d'avoir une position à l'intérieur pour être capable de couper vers le centre à fur et à mesure. Puis le but de Jake Evans, c'est exactement de ça que je parle. Il a eu l'intérieur, il était capable de tirer. Ça l'a arrêté sur la ligne, le pauvre petit. Mais au moins, Jake Evans était là pour finir le jeu. Mais c'est il n'a pas eu de peur dans sa game. Il fonçait vers le filet. Il n'y avait aucune gêne. Et ce que j'aimais le plus, c'est que quand un joueur de cette qualité-là est capable de combiner l'effort et le jeu physique avec son niveau de talent foudroyant, mais c'est là que tu commences à voir les débuts d'un joueur spécial. Ouais. Puis c'est ça qu'on attendait d'Ivan Demidov en série. On l'a eu dans ce match-ci.
0: C'est vrai qu'il est bon. Il fait souvent ça, tu sais, mettons, il va driver le défenseur un petit peu profond, parce que ça, il arrête, puis il revient, puis il rentre en dedans. Il est très, très bon à faire ça.
1: Ben, il l'a fait devant n'importe qui, là, un aspirant trophée Norris.
0: Ça, il décoche plusieurs bons lancers, tout ça, vraiment, là, il fait ça, là, il est bon avec la rondelle, puis il est fort sa rondelle. Puis il est tellement rapide avec ses pieds, là, boum, boum, il change de direction, là, c'est incroyable.
1: Tu sais, je trouve que c'était comme la logique a été respectée. C'est lui qui force la punition à Rasmus Dahlin, c'est lui qui l'a mis dedans à l'avantage numérique.
0: Ouais.
7: Et j'ajouterais une chose. Quand tu regardes Ivan Demidov dans les coins, si tu connaissais pas Ivan Demidov, tu le saurais pas que c'est un joueur de talent. Ça, j'aime beaucoup ça. J'aime le fait qu'il va aller se mettre dans les coins, il va batailler, il va être le gars qui va essayer de départir de la couverture pour essayer de se créer de l'espace pour ensuite le refiler à la pointe. C'est pas juste un joueur skills. Puis je pense que c'est ça c'est l'effet Martin Saint-Louis sur sa game, parce qu'on se souvient que quand il est arrivé dans la Ligue nationale l'année passée, contre Washington, c'était plus ça. Il essayait les feintes, il essayait de faire un petit move ici et là. Là, il se casse pas la tête, il s'en va dans les coins, il bataille, il est prêt à recevoir les chocs, il joue à travers les doubles échecs. Donc, il faut se le dire, c'est un joueur qui a grandement évolué cette saison-ci. Puis ça, c'est juste sa saison recrue. Ça l'augure très bien pour qu'est-ce que ça pourrait donner dès l'année prochaine pour ce jeune homme. Ouais,
0: c'est vrai qu'il est bon en sortant des coins de patinoire. Il est habile. T'sais, il fait le trait. C'est pas tous les joueurs qui sont capables de faire ça. Là. Bagarre un contre un dans le coin, il est capable d'amener la rondelle devant le filet. Il a pas peur. Mm-hmm. Parce que quand tu amènes le puck devant le net des eaux, là, c'est sûr que tu vas te faire ramasser, tu vas te faire frapper. Là.
1: Quelqu'un t'attend.
0: C'est quelqu'un qui t'attend, c'est sûr et certain, mais lui, il a pas peur de ça. Puis let's go, on y va.
1: Marco, sois honnête. Aurais-tu retiré Jakub Debech après le troisième?
7: Ah, moi, je m'en fous d'avoir l'air fou. J'y songeais.
2: Non, c'est pas le fait de changer. Ouais. Faut que tu prennes la décision. T'es le coach. Tu le sens ou tu le sens pas?
7: Personnellement, là, j'étais seul. Je l'aurais gardé, mais j'ai totalement compris tout le monde qui voulait qu'il soit retiré du match. Mm-hmm. Le troisième but était vraiment...
0: Deuxième et troisième.
7: Mais vraiment le troisième.
1: Ouais, c'est le troisième, ouais.
0: Absolument.
7: Et c'est quand tu donnes trois buts, puis c'est le pire, c'est le troisième sur quatre shots, c'est là où tu commences à te poser des questions. Mais encore une fois, chapeau à Marco Martiano. Et je vais le dire aujourd'hui, Marco Martiano est probablement le changement de personnel hors glace le plus important dans la Ligue nationale cette saison-ci.
1: Plus que John Tortorella à Vegas?
2: Ah.
7: Ben cette saison, la saison. On va voir qu'est-ce que les Vegas va faire pour le restant. Mais Vegas était toujours une bonne équipe pour moi. C'était toujours une équipe de série. Mais Tortorella, je pense que c'est toujours l'électrochoc du nouveau coach. Puis ça l'aide beaucoup. Mais je suppose que le Canadien serait cette saison-ci sans l'apport de Marco Martiano avec les gardiens de but, que ce soit Jakub Debech ou que ce soit Jacob Fowler. Vraiment, là, c'est lui qui a convaincu Martin Saint-Louis de garder Jakub Debech dans le match. C'est ce que Martin Saint-Louis a dévoilé aux journalistes hier soir. Et pour moi, ça démontre un entraîneur de gardien qui connaît ces gars, qui comprend ces gars, puis qui est capable de savoir quand un gars il est prêt à aller à la guerre. Puis écoute, Debech a laissé rentrer ces trois buts-là. Aucun problème, il est quand même en train de chirper avec Jason Zucker, il est quand même en train de donner des coups aux gars qui sont devant son demi-cercle. Pour moi, c'est un gamer, ça démontre tout le caractère de ce jeune homme-là et tout un parcours depuis qu'est-ce qu'on a vu en début de saison jusqu'à maintenant.
1: Et là, la table est mise pour un match électrique demain au Centre Bell. Ça va être extrêmement bruyant demain. Là.
0: Pas mal plus qu'à Buffalo, je peux te dire ça, Marco.
7: Lequel des Tony que j'attends demain?
1: Aucun des deux. On a décidé de laisser notre place à Olivier, qui n'est pas encore allé depuis le début des séries.
7: C'est un thème, dans le fond, là,
0: les Oli, j'ai acheté un nouveau suit, là, puis toute la patente.
2: Mais c'est parce que Oli anime le show dimanche matin.
5: Exactement. Donc, ça va être moi qui remplace Greg dimanche. C'est important d'assurer la présence sur place.
1: Oli travaille très fort dans l'ombre. On a tous eu l'occasion d'y aller, puis Oli n'est pas encore allé. Fait qu'on a dit, c'est ton tour, vas-y là.
2: Ben, finalement, déjà, tout est maire, tes réseaux. T'envoies le monde sur les passerelles, puis t'envoies le monde à Buffalo.
1: Ben, écoute, moi, j'ai...
5: Puis pendant ce temps-là, tu mets même pas les écouteurs que Tony t'a donné.
2: En plus, ils avaient pas
1: j'ai oublié, Colin. Pas tué d'avoir des écouteurs. Ils ont oublié.
0: L'ingratitude, incroyable.
5: Quel ingrat.
7: En plus, les deux autres étaient à Buffalo. C'était quoi ton excuse des autres?
5: C'est ça.
1: Oh, j'ai très bien dormi dans mon lit. Moi, je me suis couché.
0: Écoutez, j'ai très bien dormi. Pas longtemps, par exemple, mais très bien dormi.
2: C'est bon. J'ai un power nap.
7: Moi non plus, Gilbert. Moi non plus.
1: Pas pour la même raison, par contre.
7: Ça va être très le fun de te voir samedi soir, mais écoute, j'en parlais avec des partisans hier soir après le match au centre-ville. C'est fébrile. Je connais plusieurs qui sont venus à Montréal pour être ici cette semaine-ci, qui vont étendre leur séjour pour être capables d'être ici pour le match numéro 6. Ça va être une jungle, non seulement à l'intérieur du Centre Bell, mais aux alentours du Centre
0: Bell. Ils ont payé hier. Comment est-ce qu'il a payé le gars qui était à 10-12 rangées? 200$ US.
2: Le gars est parti d'Ottawa. Il s'est dit, je m'en vais à Buffalo.
0: Je m'arrête une ticket.
2: Tout seul. Il était tout seul. Évidemment, ça s'achète plus facilement, probablement. Là. Mais 200$ américains à 10-12 rangées de l'Atlas. Quand même.
0: T'essayeras ça au Centre Bell demain pour le fun.
1: Si je peux avoir que 200$. Bonne chance. OK, très bon. Merci beaucoup, Marco. Bon match demain. Et on se reparle la semaine prochaine.
2: Salut, Marco.
7: Gros merci. Bonne journée, tout le monde. Bye.
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1: Les Canucks de Vancouver ont procédé à de grosses embauches. Ils ont décidé d'y aller avec les jumeaux Sedin comme co-président des opérations hockey. Ça fait quand même un bout là, que les jumeaux Sedin sont dans l'organisation. Ils étaient là depuis la saison 21-22.
0: Plus comme ambassadeur.
1: Mais conseillers spéciaux au DG à la base. Et par la suite, ils ont migré vers le développement. Mais là, c'est quand même... c'est un poste d'importance. Là.
2: Ouais.
1: C'est pas mal le sommet de la pyramide. Je déteste pas, honnêtement, moi, d'avoir cette fibre-là d'un ancien joueur qui est fier d'avoir porté le logo, d'occuper un poste d'importance. Mais est-ce que ça va fonctionner? Ça, c'est la question. Là.
0: Moi, je pense que ça va soulever beaucoup d'intérêt chez les partisans des Canucks de Vancouver. Les deux Sedin qui ont en tête de l'organisation, c'est sûr. Mais en même temps, ça va-tu se...
1: Refléter
0: sa glace. Et éventuellement, ils vont peut-être être meilleurs, mais les Canucks de Vancouver, en ce moment, si t'es un fan des Canucks de Vancouver, en ce moment, ouf, bonne chance.
1: Mais je pense que c'est vraiment ça l'objectif, c'est de raviver la flamme du partisan qui,
0: exactement ça.
1: Qui trouve que son équipe va un peu dans n'importe quelle direction puis qu'on sait plus sur quel pied danser. Ah, les frères Sedin m'ont amené à bon port, les frères Sedin m'ont fait vivre de belles émotions. J'ai confiance qu'ils vont être capables à nouveau de ramener un peu de fierté derrière cet emblème-là. Je pense qu'il faut le lire comme ça.
2: Mais c'est fou pareil à quel point le monde du hockey, il y a des tendances. Quand une équipe prend une décision, d'autres vont suivre. Vancouver engage deux de leurs anciens joueurs comme co-président de l'équipe juste après que Toronto ait décidé de placer Matt Sundin, pas dans des responsabilités pareilles, mais quand même, tu sais, à la tête des opérations hockey, Matt Sundin est là à Toronto. Quand les Panthers de la Floride gagnent une Coupe Stanley de façon robuste, on tente de calquer les Panthers de la Floride avec une équipe un peu plus robuste. Regardez ce que Tampa Bay, entre autres, a fait cette année.
1: Ah, mais ça date pas d'hier, Tony. Ça a tout le temps été comme ça.
2: Je sais, mais c'est y a des tendances pareilles. Tu essaies, OK, un tel assesseur va faire la même chose. J'ai l'impression qu'on a comme été influencé parce que Toronto venait de faire dans la décision qu'on a prise avec les frères Sedin.
1: Si on va plus loin, là, Daniel Briard qui est déjà des Flyers. Ron Extall, à la limite, qui a été déjà des Flyers. Il y en a plusieurs, là, des anciens. Steve Yzerman à Détroit.
0: Bobby Clark, des Flyers aussi. Là. Paul Holmgren, les Flyers aussi. Tous des anciens joueurs.
1: On dirait que tu veux avoir, c'est ça, un visage que tu sais qui t'a fait du bien en tant que partisan. Puis on lui donne les clés de.
2: Il y a la tendance d'engager des anciens agents comme DG.
1: Ouais,
2: ça aussi, il y a une tendance dans la Ligue nationale à ce sujet-là.
1: Ça, si j'étais propriétaire, là, je regarderais ça de près parce que ça fonctionne pas mal.
2: Oui, tu as eu la tendance des DG statistiques avancées aussi. Il y a des équipes qui vont dans cette direction-là. Puis, il y en a que ça va fonctionner, d'autres que ça fonctionnera pas. Moi, écoute, on les connaît pas comme gestionnaires de hockey, on les connaît comme joueurs. T'sais, autant Matt Sundin que les frères Sedin, ils ont connu de brillantes carrières.
1: Ouais.
2: Quand c'est rendu à gérer du personnel, ça, c'est bien dur à prédire. On ne sait pas comment ils vont gérer tout ça.
1: À noter qu'ils ont pas exactement le même poste. Hein. Les frères Sedin sont au-dessus du directeur général, tandis que Chaka est au-dessus de Sundin à Toronto.
2: Donc, ils vont rester un DG. Là, c'est Ryan Johnson qui est nommé.
1: Ils ont nommé, ça a été leur première décision hier. Évidemment, tout ça a été fait consortium, là, tout le monde est dans la main, main dans la main.
2: Donc, on décide de rester dans l'organisation, puis on donne une promotion à tout le monde dans l'organisation. Les frères Sedin et Ryan Johnson, qui étaient au développement des joueurs.
1: Il était avec l'organisation depuis 2013. Il était même adjoint au directeur général depuis 2024. Il était DG du club école depuis 2017. C'est-tu une bonne idée, ça, d'après toi, Gilbert? Une organisation qui est autant croche depuis quand même un petit bout, de tout garder ça à l'interne. Est-ce que du sang neuf de regarder à l'extérieur, d'avoir des nouvelles idées, ça aurait peut-être pas été l'avenue à prendre?
0: Écoute, c'est une bonne question. On a choisi la popularité des frères Sedin, c'est pour mousser justement la popularité des Canucks de Vancouver dans leur marché, parce que ça laisse à désirer, là, les Canucks de Vancouver.
5: Et puis les fans sont pas contents.
0: Ben, ils sont pas contents. Fait que moi, je pense qu'on apaise un petit peu ça. Là, on met un petit peu d'eau sur le feu là pour essayer de calmer ça un petit peu. Les deux frères Sedin, là, ils sont fins et tout ça. On va les voir un petit peu partout et tout ça. Je comprends leur move. Mais en même temps, faut que ça se reflète sur la glace. Ça. On va faire quoi, là? Si on n'a pas de club, là, faut faire des moves, là. Tu fais

0: ces deux gars-là, c'est les deux doigts de la main. Là. Des frères jumeaux identiques dans la majorité des cas, là, c'est tellement... C'est dur à expliquer, mais c'est comme une extension de soi-même. Là. C'est un peu ça. Là.
1: Ouais, puis t'as la même éducation dans le même environnement, avec le même groupe d'amis. Je veux dire, toute ta vie, t'as été influencé aussi à avoir la même façon de voir les choses.
2: Exactement.
1: T'sais, mettons, moi puis Gilbert, on est nommés co-président. On n'est peut-être pas sur la même longueur d'onde tout le temps.
2: Ben, on a des choix. Non, pas de choix.
1: Pas de choix ici, là. Il est-tu capable de se pogner? C'est ça qui est
0: important.
3: Il est-tu nord-américain?
1: Allez donc chier. Ah, ça c'est drôle. 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
2: 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Des outils.
1: 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Victoire du Canadien, 6-3 de brillante façon. Il pousse les sabres au bord du gouffre avec un beau gain hier à Buffalo. On fait le tour en détail de la rencontre dans Zoom CH.
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1: Retour en détail sur le match du Canadien hier soir après un but chanceux de Jason Zucker dès la deuxième minute de jeu. Ça dévie son patin, c'est des choses qui arrivent. C'est le premier trio du Canadien qui se charge de la réplique.
5: Suzuki entre dans le territoire, tente d'aller récupérer la rondelle qui a échappé. Timmons, une passe, c'est raté. Revirement, Suzuki, attends, le tir, le but!
1: Connor Timmins qui est comme un peu pris avec la rondelle, Slavkovski intercepte, encore la petite passe par l'arrière, cette fois-ci ça fonctionne. Ouais. Mais là-dessus, la patience de Nick Suzuki, Gilbert.
2: Oui, absolument, Nick Suzuki est très patient, la passe directement sur la palette, petit call en avant du net, bonsoir la visite, c'est dans le filet, puis en fin de première période aussi, Nick Suzuki a presque réalisé une belle passe de revers à Cole Caulfield, encore une fois dans l'enclave. Cole Caulfield va vraiment dans les endroits payants. Contrairement à ce qu'on a vu peut-être en début de série, là, il y a des chances, puis il va avoir d'autres chances, puis il y a des opportunités, puis il prend avantage de ça.
0: Tu sais, c'est très encourageant ce qu'on voit de Caulfield, d'accord avec Gilbert. Il va dans des endroits plus payants, il joue avec plus de dynamisme. Un marqueur est un marqueur, il a besoin de marquer, ça c'est pas nouveau, ça changera pas. Là, ça fait trois matchs en ligne qu'il marque. Et autre élément, premier but à 5-5 de ce trio-là depuis le début des séries éliminatoires. Incroyable, mais vrai. C'est le premier but de Slav, Caulfield et Suzuki à 5-5 sur la glace dans les séries.
1: Wow.
0: Quand même capoté. C'est le
1: trio complet.
0: Le trio complet. C'est le premier.
1: Je savais que c'était le premier de Caulfield. J'avais pas réalisé que c'était le premier but du trio complet.
0: Le premier. C'est quand même incroyable.

0: Puis, malgré tout, à 5 contre 5, ils n'ont pas eu l'avantage. Hein. Donc, ils ont été dominés par le trio de Josh Norris.
1: Exact.
0: C'est quand même quelque chose à surveiller pour le match numéro 6. Au moins, je pense que Martin Saint-Louis va tenter peut-être de sortir Suzuki des pattes à Norris, parce que là, on a quand même une confrontation qui ressemble un petit peu à celle contre Anthony Cirelli à la série précédente. Ouais. Norris joue du bon hockey. Là. C'est un gars que tu dois respecter dans ses capacités sur 200 pieds. Et Zach Benson, ben, toujours un petit poison. Là.
1: Après les fleurs pour Caulfield, parce qu'il a marqué un but, le pot s'en vient quelques secondes après, revirement coûteux de sa part, et ça mène à un but des Sabres.
2: Il a rejoint Power, devant, là qui s'enflamme, on peut dégager, derrière à Power, Power la passe, tire de loin, et le but! Un autre tire de loin qui se retrouve dans le fond du filet.
3: C'est que...
2: deux à Buffalo.
3: T'as une opportunité de mettre le bâton sur la rondelle, le milieu de l'enclave, quand que ça bosse dans ta zone, il faut absolument que tu sortes la rondelle, tu peux pas juste flipper le puck comme Cole Caulfield l'a fait, puis ils vont dire, les gens vont dire, il a raté son flip. Je le sais, il a raté son flip, mais...
1: C'est évident que c'est pas ça qu'il voulait faire. Là.
3: Non,
1: il l'a raté pareil. Là.
3: Tu l'as raté, tu peux pas faire ça. Tu sais, ça, on l'a au pire, là, on va aller à l'autre bout, puis dégage, puis pas plus grave que ça, on prendrait un face-off dans notre zone, mais fais pas ça. Tu donnes une autre chance, puis on était assis à l'autre bout, nous on nous disait, tabarouette, un autre revirement. Ça va nous faire mal, on vient, finalement, le puck est dans le net.
1: Mais là-dessus, t'sais, Debèche, faut qu'il fasse l'arrêt, par contre.
0: C'est ce que je pense.
3: D'accord. Oui, d'accord avec toi.
0: Il y a du trafic de vent, mais je suis pas sûr que le tir est voilé.
3: Non, il voit, la rondelle, il passe au bout de la panne. Oublie ça, là. Ouais. Il aurait dû faire l'arrêt là-dessus.
0: Puis sa réaction, Daubèche, il nous donne tout le temps un bon indicatif. Juste son non-verbal nous donne un indicatif tout le temps. Si c'est un... T'sais, s'il sent qu'il aurait pu faire l'arrêt, je pense que c'est le cas pour le deuxième puis le troisième but.
1: Mais au moins, Debèche, il a été appuyé par ses coéquipiers parce que moins de 10 secondes plus tard, 9 pour être précis, le Canadien revient encore pour tirer l'égalité.
2: Carreau, Romain Lavière, Carrier, le tir, dévié, le but! Quel départ complètement fou! La rondelle dévie sur les patins d'Alexandre Texier et c'est 2-2.
1: C'est ça Carrier voulait faire.
3: Je ne sais pas qu'est-ce qu'il voulait. Il visait peut-être Texier pour une passe, peut-être une déviation et tout ça. Moi, je pense que juste. Il a raté le filet par pas mal. Moi, je pense que c'est ça qui est arrivé là-dessus. Moi, je pense qu'il a raté le filet. Je ne sais pas, Alex, faudrait qu'on lui demande son
1: imam.
3: Ouais, mais il va dire, non, je visais le... Mais tu sais, c'est même pas proche d'aller sur le net, là. C'est con.
1: C'est 10 pieds à côté du filet, là.
3: Mais Texier, là, ça y touche au patin, ça rentre dans le net. Tant mieux, là. Tu sais, ça, on appelle ça de la puck lock, là. Mais tant mieux, ça a tourné de notre bord.
1: Mais ça ressemble un peu au premier but des Sabres, au final.
3: Oui, mais en même temps, les gars, quand tu diriges des pucks au net, tu sais jamais qu'est-ce qui peut arriver.
1: Exactement.
3: Tu sais jamais qu'est-ce qui peut arriver.
0: Ouais, récompenser Alexandre Carrier. Les deux Alexandre, tu sais, ont de bonnes séries. Dans le cas de Carrier, tu sais, c'est impressionnant ce qu'il te donne parce que...
3: 24 minutes de temps de jeu hier pour Carrier.
0: Hey,
1: deuxième défenseur le plus utilisé.
3: C'est quelque chose, là.
0: Tu sais, c'est plus que Dobson. Même si Dobson est en train de prendre son rythme, mais Carrier joue du meilleur hockey que Dobson actuellement.
3: Carrier joue du hockey extraordinaire. Il va au contact. Tu sais, il est pas le plus gros. Peut-être pas le plus fort, mais... Il est pas peureux, va au contact, sort la rondelle. Les bagarres un contre un, il va sortir avec la rondelle, puis il donne Sherwood. T'sais, hier, là, on a vu...
1: Il a joué 9 minutes en troisième période Carrier. Fait qu'avec une avance peut-être un peu plus confortable.
0: On l'a joué plus.
1: On l'a joué un peu plus pour peut-être reposer là, les.
3: Puis on a vu du chien dans sa. Il y a du chien dans sa game, tu sais, devant le net, à un moment donné, je sais pas qui a arrêté devant Dobesh.
0: Greenway.
3: C'est Greenway qui a fait. Ouais. C'est ça, il a breaké dans la face, puis il a garoché de la neige, puis deux, trois cross-checks, puis autour de là, même si Greenway mesure 6-6.
1: Ouais, puis Dobesh n'a pas été trop long, quel bâton
3: exact,
1: il a sorti.
3: Exact, il est bien fait. On parle pas de marde de personne, regarde. Non.
1: Exact.
3: C'est notre. C'est ça, c'est notre maison, là. Puis venez pas jouer dans notre maison.
1: Puis pour poursuivre juste
0: pour
1: le.
0: Carrier, là, juste mentionner, là, le Canadien, c'est clair, a son noyau très dur. Mais Alexandre Carrier, ça t'en prend des acteurs, là, qui sont accrochés à ce noyau-là, puis qui supportent toute cette gang-là, là. Et Carrier, c'est un gars de même, là. C'est un gars qui est très, très important dans ce vestiaire-là, je suis persuadé. Tout le monde gravite autour d'un gars comme Carrier.
3: Ah, c'est
0: un bon gars, puis on se doit. De se satisfaire, de se réjouir qu'un gars comme ça obtienne du succès en série.
1: Exact. Puis pour poursuivre sur le temps de glace, autant Carrier, lui, a monté à 9 minutes. Vous voyez, pour Hudson, en troisième, c'est 5-27. Et pour Dobson, c'est 5-20. Ouais. Alors, on le voit, le Canadien a juste géré son bat. Ouais. C'est tout à fait
0: on
1: normal.
0: On a parlé de Jack Eye un petit peu aussi à la fin, parce qu'il n'avait pas joué beaucoup jusqu'à ce moment-là.
1: Non, tu vois, Jack Eye, lui, en troisième période, il a pas joué tant que ça. Il a joué 1-40 en troisième. Mais il était sur la glace. Il a joué 4-2. En première, 1-24 et 1-40. Ouais. C'est ça son match. Mais à la fin, quand c'était potentiellement prêt pour brasser,
0: Il était content là, de l'avoir.
3: Il faut que tu l'aies dans le line-up. Tu sais, je pense que la passe qu'il a faite à la Steve Smith devant son filet en première période... je pense que
4: la passe du revers sur
3: Stéphane Robida l'a pas apprécié parce qu'on a remarqué après, Tony, que souvent, face-off dans notre zone défensive, là, on débarquait à Jack High pour embarquer comme pas Goulet, mais pour embarquer Carrier. Souvent. T'sais, fait qu'au lieu d'avoir Jack High, non, on mettait Carrier avec Goulet ou whatever, puis c'est le même qu'on procédait. Je peux comprendre.
4: C'est tout à fait normal.
3: C'est correct, tu sais, si le puck coule pas pour toi, puis tu sais, t'es peut-être pas sûr avec la rondelle, mais regarde, on va en mettre un autre sur la glace parce qu'on peut prendre de chance dans notre zone, puis c'est bien correct.
4: Exact. On y va avec quelques séquences, messieurs. C'est maintenant 2-2. Dobesch en veut pour le deuxième, va s'en vouloir encore plus pour le troisième des Sabres.
2: Samson entre à gauche, il attend Sun devant, passe derrière, rond de l'échappée, récupérer le tir, le but! Non! Entre les jambes de Dobesch, Hellenius, redonnez le bon sort.
4: On dirait que le fait que Hellenius a perdu la rondelle, ça a mêlé Dobesch.
3: Ça l'a mis off un petit peu, exactement, t'as raison. C'est comme un changement de vitesse qu'il a envoyé.
4: T'sais, on peut dire ça, ouais.
3: Il s'attendait à ce qu'il dégaine tout de suite, puis il a comme perdu le puck, il a comme hésité une fraction de seconde, il a pris un lancer ben anodin. Un lancer ben ordinaire qui a pas quitté Adlas, puis a glissé en dessous de la pad à Dobesch, qui a pas eu le temps peut-être d'écraser sa pad assez sur Adlas. Très mauvais but, puis à ce moment-là, je pense qu'il y a bien des gens dans leur maison qui écoutaient la game, puis même nous autres sur place, Tony, on s'est dit, qu'est-ce qui arrive?
4: C'est la fin.
3: Qu'est-ce qu'on fait? Mais non.
4: Et finalement, Martin Saint-Louis a décidé de le garder dans la rencontre.
3: Exact.
4: Et Dobesch, je lui donne raison, parce qu'en début de deuxième, après que le premier trio a été complètement embouteillé dans sa zone, c'est Tage Thompson qui s'échappe.
2: Hudson est à bout de souffle, très longue présence. Attention, Thompson s'échappe, la fin de tir! Quel arrêt! Dobesch sur la jambière gauche! C'est un arrêt important qui garde le pointage à 3-2.
4: Et le point tournant, Tony?
0: C'est le point tournant. Il n'y a pas de doute. Ben, enfin, il y en a deux. Là. Pour moi, ce sont deux... C'est deux décisions combinées, en réalité. Une décision de le garder là et un arrêt qui arrive tout de suite après. Pour moi, ça, c'est les deux ensemble.
4: Tout après, c'est l'autre période, là.
0: Ouais, mais quand même, à ce moment-là...
3: Tu peux pas donner ce quatrième but-là.
4: Assurément.
3: Tu peux pas donner ce but-là.
0: Non, parce que les Sabres dominaient complètement jusqu'à ce moment-là. On n'était pas là du tout en début de deuxième. Ça allait très mal en territoire défensif. On ne relançait pas l'attaque. Et là, on s'est fait prendre à contre-pied. Thompson s'échappe.
3: Puis la crowd
0: et quel arrêt de la part de Dobesch.
3: La foule était dedans, en plus, parce qu'il avait connu des bons moments en début de deuxième période et tout ça. Puis s'il avait marqué là-dessus, là, ça aurait été un boost pour les Sabres de Buffalo.
4: 4-2.
3: Mais, je te le dis, Tony, on était là, on était drette là. Là. Il a tellement bien suivi. Là, je ne suis pas un expert de goaler, mais j'ai vu assez de hockey. Il a tellement bien suivi la rondelle. Il a tellement bien bougé que Thompson avait... aucun espace.
4: Ça tendait à le coucher rapidement et de loger la rondelle dans la
3: zone. Il essayait d'aller plus, un petit peu plus en dehors, essayer de flipper la rondelle. Il était trop près du filet. Dobesch là-dessus a bien, bien bougé. Écoute, il n'y avait aucun espace. Il a fait tout un jeu là-dessus.
4: Et malgré cet arrêt-là, les Sabres poursuivent leur domination. Vraiment, les 7-8 premières minutes, ouais. C'est avantage Sabres jusqu'à ce que le petit 48 prenne la rondelle après une mise en jeu.
2: Hudson avance. Hudson la passe devant le tir.
3: Ah oui, à casse départ.
4: Ça, c'est une passe dans Watt, là. C'est une passe vraiment. C'est pas à haute intensité, là. C'est à basse vélocité, là. Tranquillement, à travers tout le monde, direct sur le tape Anderson. Ouais.
0: Quand tu parles d'un game breaker, là, Lane Hudson, c'est exactement ça. Niveau de compétitivité à travers le plafond. Il veut faire la différence, puis il trouve le moyen de le faire avec des jeux brillants pour trouver de l'attaque. Et là-dessus, ben, il va trouver Josh Anderson à travers l'enclave. Un jeu spectaculaire.
3: Puis Anderson, chapeau à lui aussi, Tony. Là. Faut qu'il aille au net. Là. Faut qu'il drive le net. Bâton sur la glace. Il y avait du trafic devant le net. Là.
0: Ouais.
3: Oui, la rondelle a passé tout droit, mais s'il n'y a pas son bâton sur la glace, il ne marque pas ce but-là. Il est là. Bâton sur la glace. Passe à travers le trafic. Je drive le net. Pouf, la rondelle est dans le net.
4: Exact. Mais c'est pas le seul qui a bien paru hier d'un point de vue offensif, Lane Hudson. Le 93, Ivan Demidov, en deuxième période, pas une fois, pas deux fois, quatre séquences dignes de mention.
2: On entre avec Demidov, la passe, Demidov le tire, c'est bloqué, le retour à Demidov, la rondelle le frappe, Demidov retourne dans le coin. Demidov court à Evans. Evans sur la rampe. Belle passe. Fimino. Le tir, il va rater à la gauche de Lukkonen. Evans lève la tête. Belle passe. Carrier devant. Oh, quel arrêt de Lukkonen. Il vient de voler. Premier but des séries 2026 à Ivan Demidov qui n'en vient pas. La rondelle poussée à Demidov. Il avance. Le tir.
4: Et tout ça combine finalement au but de Jake Evans qui l'a poussé derrière la ligne rouge. La rondelle se serait vraiment arrêtée sur la glace. Puis de toute façon, tu prends pas de chance dans la série. Là.
3: Drive
4: tu t'en fous là, de voler le but, on a un coéquipier. Là.
3: Tony, je sais pas si on a senti la même chose. Ça a été comme une douche froide. Douche froide sur les partisans des Sables de Buffalo là-bas, parce que Buffalo allait quand même bien. Là.
0: Mais quel mauvais but, Lukkonen. C'est ça qui en rajoute.
3: La rondelle passe à travers lui, pas capable de garder le puck. Puis en même temps, tu sais... Le défenseur qui était avec Jake Evans, prend son bâton, le puck est lousse, prend son bâton, Colin DeBin, non, ah ouais, Evans, chapeau à lui, pouf, force son bâton, pousse la rondelle dans le filet désert.
4: Exact. Bon, la visite. Et là, ça fait mal à la foule, mais 1:15 plus tard, Tage Thompson, double échec sur Jake Evans.
0: Stupide.
4: A une autre punition complètement stupide, et à l'image de ce qui s'est passé dans le match numéro 4 à Montréal, après la punition stupide de Tage Thompson, le Canadien le fait payer.
2: Et on s'installe. Slavkovski, embêté par le bâton de Power. Slavkovski, le tir et le but! Nick Suzuki! 3 buts en réplique! Et le capitaine fait 5-3.
0: Tu sais, j'avais la réflexion hier dans les estrades, Gilbert. Les pénalités des Sables là, qui leur font mal, ce sont leurs joueurs vedettes qui les prennent.
3: Dallin, Thompson.
0: C'est toujours les mêmes.
3: Ouais, t'as raison.
0: Qui se mettent dans le trouble, qui coûtent cher à leur équipe. Honnêtement, Tage Thompson, là, c'est frais. Et ça, là, c'est incroyable, cette pénalité-là.
4: Il y a des bonnes et des mauvaises punitions. Une punition parce que, écoute, tu travailles fort, puis finalement, t'en donnes un peu trop. Là, c'est juste, je suis frustré, je vais donner un double échec à Evans. Je veux clairement le frapper plus à la hauteur des épaules, mais mon bâton glisse, je le pogne en haut, le bras lève.
0: Tu sais, la pénalité de Dallin, il était débordé, comme un geste, il est puni. Tu te dis, bon, ça va arriver, des appels comme ça. Thompson, il a aucune excuse de prendre cette décision-là et de placer son équipe dans le trouble. Le Canadien, hier, là, est allé vraiment là pour mordre l'adversaire au bon moment sur l'avantage numérique. Bang! On a marqué deux fois alors que l'adversaire était dans le trouble. On a saisi l'opportunité sur le jeu de puissance qu'on n'avait pas fait dans le match numéro 4. 1-7, là c'est 2-2.
4: Allons justement entendre l'autre but en avantage numérique.
2: Hudson qui revient, de retour à Suzuki. Slavkovski avance, la passe, Demidov, le tir et le but! Le premier des séries d'Ivan Demidov! Tout un. Quelle précision!
3: Oui, quel lancer du poignet. Puis tu sais, il a changé d'angle. Tu sais, il a ramené la rondelle un petit peu vers lui parce qu'il y avait un défenseur devant lui. Il ramène, pouf, dans le haut du filet. Quel tir! Et là, c'est tout un lancer du poignet, ça, là.
4: Exact. Puis comme tu disais, Tony, c'est que l'avantage numérique...
3: Ça a fait du bien.
4: Et en fait, les unités spéciales, le désavantage numérique et l'avantage numérique, quand ça compte, on se présente et ça fait en sorte qu'on met le match hors de portée. Et permettez-moi un petit mot. Parce que plus tôt cette semaine, vous avez tous entendu la clip de Lindy Ruff qui dit « Les joueurs des Canadiens tombent facilement sur la patinoire. »
0: Il y avait des pancartes.
3: Pancartes. Divers Club.
4: Ben mon beau Lindy, hier, Josh Doan, qui se fait atteindre sur le casque par Juraj Slafkovský, commence à se prendre le visage à deux mains. Puis « Oh mon Dieu, ma face! » Ça y a pas touché pour pas en tout. Alex Stock, après une mise, un genre d'échafaudé devant le banc, pas devant le banc, mais devant le but du Canadien. De Bech est là, Jacky est là. Jacky, il met la main sur le chest. Toc tombe par en arrière, comme un château de cartes, il revole. Et finalement, Dano qui donne un petit coup de bâton à Tage Thompson. Thompson, sa tête a quasiment arraché de ses épaules tellement il a snap back par en arrière d'avoir une punition. Hey, trois fois les sabières, c'était des gestes flagrants de plongeon. Fait calmez-vous votre petit commentaire.
3: Ils sont bien pire que nous on a été, là. Bien pire que nous on a été, là.
0: Sérieusement.
3: Quelle frustration de la part de Lindy Ruff. C'est correct. Laisse-le aller. C'est pas grave, les
0: autres. Quelle humiliation pour les Sabres de Buffalo. Tu te fais démolir en troisième période. C'est 6-3. Dernier TV timeout à la fin. La pause publicitaire. Les gens se sont levés. Il restait la moitié du building pour assister à peut-être leur dernier match de saison. Ouais. Une saison remarquable à tout point de vue pour les Sabres. Qui ont redonné le goût d'aller voir du hockey à Buffalo. Les partisans ont dit c'est terminé, on s'en va à la maison.
3: Alors, ça se vidait,
0: c'est
3: là.
0: Plus important de partir avant le trafic que de rester à la fin, peut-être encourager un club qui a fait vibrer les partisans toute l'année. Ça, j'ai trouvé ça très spécial.
4: Ah, puis honnêtement, là, très il reste spécial. 6 minutes, là. Ouais. C'est beaucoup de temps, là.
0: C'est beaucoup de temps.
3: Puis, OK, peut-être que... filet désert, tu sais jamais qu'est-ce qui peut arriver.
4: Peut-être que tu reviens pas dans le match, mais t'auras peut-être... il va peut-être avoir des bagarres, ça va peut-être brasser, il y aura peut-être quelque chose à se mettre sous la dent. Tu peux pas abandonner ton équipe avec six minutes à faire la rencontre.
3: Arrêtez là, de dire, là, on entend ça à gauche puis à droite. Hein, les sables de Buffalo, les partisans, l'ambiance là-bas, c'est extraordinaire. Fuck off, non, c'est pas extraordinaire, non.
0: Pas du tout.
3: Pas pantoute, sérieux, là, c'est, si on lui dit pas d'applaudir ou de faire du bruit sur le Jumbotron, ils le font pas. Non, c'est ordinaire, sérieux.
0: Ils demandent aux gens d'utiliser leurs serviettes.
3: Ah ouais, use your towels, it's time to use your towels. Ben oui, mais ils sont là, pourquoi tu penses pas vous, vous moucher le nez certain? Non, mais, c'est, hey, demain, là, moi, là, je lance un message aux partisans des Canadiens de Montréal. On va lui donner une leçon en calvaire. Demain, ça va être écœurant dans le
0: meeting. C'est sûr.
3: Demain, là, ils vont voir c'est quoi des vrais partisans des Sabres de Buffalo, là.
0: Puis on m'a dit hier que, en tout cas, peut-être que vous l'avez vu à la télé, nous, on était en déplacement, là, mais pendant les entrevues d'après-match, tout près du vestiaire, ils ont parlé à Demi Dov, je pense, à la télévision, on entend très bien les partisans du Canadien dans le lobby scander le Go Habs Go, Go Habs Go. Ça, ça veut dire que si on entendait ça au vestiaire du Canadien, on l'entendait au vestiaire des Sabres aussi. Quelle humiliation à tout point de vue. Mm-hmm. Tu te fais battre dans ton building 6-3. Les gens décident d'abandonner l'équipe et de partir avant la fin du match. Match numéro 5 en série, deuxième tour de la Ligue nationale. J'en revenais pas de ça.
3: Quand on a sorti du building, là, il y avait plus de partisans des Sabres de Buffalo. Non, plus.
0: Dans le temps, c'est fini.
3: Il restait beaucoup de gens dans le building, là. Puis à terre, puis peut pas, c'est à la promenade, puis dans le lobby, puis tout, là. C'était tout des chandails rouges. Tout! Tout des chandails rouges.
4: C'est bon que vous racontiez vos expériences de votre voyage. Si vous me permettez, on va faire une pause. J'aimerais ça en apprendre plus, quand même pas tous les jours qu'on prend un jet privé là, pour aller voir notre équipe sur la route. Après la pause, Tony et Gilbert nous racontent ce qui s'est passé hier à Buffalo.
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4: Là, on veut tout savoir. Là. Parce qu'hier, vous avez eu la chance de partir avec la gang à Pascal, la gang de Transpro Logistique, la gang de Taggy Karting. Vous vous êtes envolé dans un jet privé pour Buffalo, ma gang de maudits chanceux. De jaloux, je suis. Et Oli aussi, j'en suis convaincu. Comment ça s'est passé exactement? Vous êtes débarqué là-bas sur place, on vous a accueilli dans l'hangar.
3: Ouais, ben, chup-chup, là. T'es allé à la même place qu'on a été l'année passée, dans les bureaux là, de
0: Univers Aviation.
3: Univers Aviation. C'est le même endroit où on était l'année passée. Puis les gens responsables étaient là et tout ça. Puis bien aimable, là, puis tout ça. Puis venez voir les avions dans l'hangar. Puis moi, j'étais allé en arrière. Tony, t'es venu en arrière et tout ça, voir les autres avions. Il y avait quoi?
0: Sept
3: avions dans l'hangar et tout ça. Puis là, tranquillement, pas vite. Nous, on est arrivé quand même assez tôt.
0: Ouais.
3: Là, les gens, il y avait déjà Jean-Marc qui était là avec Lucie. Qui était là.
0: Ça, c'est les gagnants de Taggy Karting.
3: Ouais, on a jasé avec eux. Après ça, ben écoute, les autres se sont présentés. Puis super aimable, c'était le fun au bout. Il était excité, là. Il était excité de partir.
4: Puis là, vous êtes arrivé bien avant nous l'année passée à Washington, ce qui vous a permis d'avoir un bain de foule, de prendre vraiment le temps d'être sur place. Ben, avez-vous eu la chance de vous rassembler avec les autres partisans du Canadien avant que ça commence?
0: On s'est rendu rapidement devant le KeyBank Center. Ils ont la chance, même si c'est au centre-ville, d'avoir quand même un endroit assez grand, une genre d'esplanade, pour permettre de d'accueillir beaucoup de gens. Il y avait un DJ qui était sur place et tout ça, jouait de la musique, les bars et tout ça autour. Puis on est arrivé assez tôt, puis c'était quand même frisquet, donc il y avait pas énormément de gens, mais beaucoup de partisans du Canadien. Évidemment, Gilbert s'est fait reconnaître à profusion, t'as pris une tonne de photos, puis on s'est réunis devant les statues de la French Connection. Donc on a pris des photos là-dessus, puis beaucoup de gens autour, puis là, les caméras, c'est là. Je sais que je me suis fait filmer par Sportsnet hier.
3: Ben oui.
0: TNT aussi. Puis là, ça, c'est vraiment tôt avant le match. Puis là-bas, c'est drôle parce qu'ils servent de la labatte bleue. La dernière fois que j'ai pris de la labatte bleue, mon désir, on était ensemble à Jonquière aux
3: États-Unis. Elle est bonne?
0: Correct.
3: Ben, j'ai pris une labatte Blue Light. C'est toi qui me l'as amené.
6: Mais y a-tu un vrai tailgate là-bas? Ou comme, comme avec les Bills? Ou c'est
0: j'ai pas vu ça.
4: On voit juste ça, les tables qui pètent. Puis là, j'ai pas vu ça.
3: Il y avait des gens avec des pancartes et tout ça. Puis ils me faisaient des fuck you et tout ça. Je comprends tout ça. Mais
4: vous êtes plus anti-menacé.
0: Pas du tout. Jamais.
3: Pas du tout. C'était plus dans. On s'amusait, on riait et tout ça. C'était nous contre eux. Puis nous autres, on criait go, abs, go. Fait que là, les partisans des Sabres arrivaient devant nous, puis là, ah, go, Sabres, go!
6: Ah, c'est le fun,
3: go,
6: ça,
3: là,
6: ouais.
3: USA,
6: c'est
3: correct, USA.
6: Ben oui.
3: C'était bien correct, c'était
0: ouais,
3: une bonne guerre.
0: Ferré. Quand ils ont commencé, Silver Medal, ils trouvaient bonne. C'est une bonne guerre, c'est une bonne guerre.
6: Ben, ils n'ont rien gagné d'autre, fait que...
3: Zero, Stanley Cups,
0: c'est ça, c'est
3: incroyable. Il y a un gars qui se promenait, avec, le gars avec la casque, le chandail,
0: non,
3: avec le bison,
0: la coupe.
3: Promener avec la coupe. Là, il nous écœurait. Ouais, silver medals, zero Stanley Cups, buddy. Never won a cup in your life. Ah non, mais sérieux, là. Qu'est-ce que tu fais qu'une coupe au bout des bras?
4: La coupe de qui, ce coupe-là?
3: Exact.
0: Qui quoi, a gagné ça?
3: Ouais, c'est ouais, ça. Non, mais regarde, c'était correct. Puis, tu sais, l'aréna, il y avait un beau hall d'entrée, quand même.
0: Le hall est superbe.
3: C'était sharp.
0: Ouais, c'est bien. Le reste a besoin d'amour. Les coursives, là, c'est, premièrement, c'est trop coincé.
3: Ah, c'est petit.
0: Les toilettes, c'est beaucoup trop petit. Par contre, une offre alimentaire quand même très intéressante. Là.
4: Raisonnable aussi au niveau du prix? Ou
0: Bon, c'est très dispendieux.
3: Moi, j'ai acheté 4 rondelles parce que mon beau-frère m'avait demandé 4 rondelles.
4: Oui, on se souvient. Ouais.
3: Puis c'était des belles rondelles. C'est Stanley Cup Playoffs 2022, Round 2. Puis sur la moitié, t'as le signe du Canadien. L'autre moitié, t'as le signe des Sables de Buffalo.
4: C'est sharp.
3: C'est vraiment sharp. Puis c'est un petit peu en relief et tout ça. C'était vraiment beau. Puis ça, écoute, 4 rondelles, je pense que ça a coûté 60 US.
4: Hey, boy, boy. Mm. Oh là là.
3: Ouais.
4: Mais c'est cher.
3: Mais après ça, j'ai mangé un double cheeseburger avec un Sprite Diet. Ça a coûté quoi? 25$.
4: OK. Mais ça, c'est comme un aréna normal.
0: Et je me suis trouvé des ailes de poulet Buffalo. Ça a été bon souper hier.
3: Mais j'ai regretté le mien. J'ai regretté mon choix.
0: Ouais?
3: Ouais.
0: Le burger?
3: C'était un double burger. C'était correct. Mais j'aurais dû prendre la grosse fried chicken sandwich. Là.
0: OK, ouais. Mmh.
3: Tu sais, avec le gros morceau de poulet fried. Là. Ouais. J'aurais dû prendre ça. Ça avait de l'air bon en crème. Je me suis dit, je vais y aller avec le burger, mais j'aurais dû y aller avec l'autre.
4: Bon déjeuner à tout le monde qui sont dans la même situation que moi, qui ont très faim.
3: Ça a été, tu sais, puis nos sièges, on était bien placés. Hey,
0: 10 rangées de la
3: glace. On a rentré, Tony, là, on était parfait.
0: Ah oui.
3: On a monté les marches, on a rentré dans le building, notre section était drette là.
4: Vous avez eu des buts à profusion.
3: Combien devant vous?
0: Des buts?
4: Ouais, des buts.
3: Ben, on était où le Canadien attaquait deux fois.
4: Fait que deux fois en première. Puis
0: on a vu les buts de la troisième
4: période aussi.
0: On a vu
4: quand même vu pas mal.
0: Ouais. Alors, c'était très bien. Puis énormément de partisans du Canadien autour dans les billets premium à Buffalo, ce qui est quand même étonnant. Là. Il y avait plus de partisans du Canadien en bas, là, dans le balcon inférieur, que celui du haut.
4: En même temps, c'est parce que tu dis ces billets-là ont probablement coûté moins cher aux partisans du Canadien que d'aller voir le match à Montréal.
3: Le gars qui est revenu d'Ottawa, on en a parlé tout à l'heure.
0: Ouais, payé 200$.
3: 200$, il était à 10 rangées de la glace.
6: Et en fin de semaine, c'est au-dessus de 1000$ au Centre Bell.
0: Ah ouais, c'est ça.
3: À 10 rangées de la glace, peut-être plus que ça.
6: Ben oui.
4: Ah, c'est vraiment
0: plus que ça. Tu sais, les gars, on fait des concours, puis des milliers de personnes auraient aimé gagner le concours. Là. On en a reçu des textos, puis évidemment, on peut pas amener tout le monde. Là. Mais ceux qu'on a amenés...
3: Ah non, on a eu du fun. Vraiment.
0: Du bon monde, pis, franchement.
3: Puis reconnaissant, puis ils ont aimé ça, ils ont apprécié. Je sais pas combien de fois qu'ils nous ont dit « Merci, c'est le fun. » Ils ont arrêté, là, c'est correct, là, c'est beau. Là. Non, mais c'est vraiment... Tu sais, quand les gens apprécient... là.
4: Des souvenirs pour la vie.
3: Puis les gens sont de bonne humeur, tu sais, puis moi puis Tony, on jase pas mal, tu sais, on n'est pas trop gênés, là, puis tu comptes une petite couple d'anecdotes dans l'avion aussi, puis tout ça, là, fait que non,
4: ça fait ça.
3: C'est vraiment le fun. C'est vraiment le fun.
4: Tant mieux. Gros merci à la gang de Transpro Logistique d'embarquer encore avec nous. Ils l'ont fait l'année passée, ils l'ont fait cette année, ça c'est vraiment le fun. Taggy Karting, encore une fois, je le souligne parce que honnêtement, sans lui, il n'y a rien de tout ça qui se produit. Max Lalonde, honnêtement, là, tu organises un concours, tu y vas même pas.
3: Max est un organizer.
4: Chapeau, là, mais chapeau.
6: Il golfait dans la pluie hier, lui.
4: Il a décidé d'aller jouer au golf dans la pluie plutôt que prendre un petit jet privé tranquille pour Buffalo.
0: Quand même. Faut mais là, il va falloir se creuser la tête si le Canadien accède au tour suivant.
4: C'est pas fait encore.
0: J'ai dit si.
4: Oui, mais c'est pas fait.
3: Il y a un si, là.
0: Parce qu'il y a un si, mais on a toujours bien une victoire de la finale de conférence. Là, faut faire quelque chose.
4: Ouais, mais penserait à ça plus tard.
3: Hey, si on va là, mettons, si on était capable de tous y aller. Là.
4: C'est 14 heures de char, la Caroline.
3: Mais il y a sûrement quelqu'un quelque part qui a un avion qui veut y aller aussi puis qui veut nous embarquer. Il va avoir du plaisir dans l'avion avec nous autres. Il faut que tu m'amènes au musée de char. Là.
4: Ouais, mais le stack et tout, tu veux y aller pour le musée du char.
3: Non, va aller voir le Canadien, mais dans le jour, va aller voir le musée de char.
0: T'as 2h30 de route, mais ça vaut la peine. C'est 2h30 de rally quand même. Là.
3: Okay,
0: Charlotte, c'est un petit bout. Là.
4: Non, jamais t'en aller là.
3: Hein?
0: Tout est possible. Si on y va pour les deux premiers matchs de la série.
4: C'est pas fait encore. Il y a une chose, par contre, qui est sûre et certaine. Après la pause, c'est le bureau des commissaires avec Bruno Jarry.
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1: Bienvenue dans le bureau des commissaires avec Bruno Gervais. Salut Bruno.
8: Hey Bruno, comment ça va?
0: Salut Bruno.
9: Moi, ça va bien. Vous autres?
8: Ben oui, ça va très bien.
0: On pète le feu.
8: Canadien a gagné, tabarouette. On a trois heures de sommeil dans le derrière.
0: Maximum.
8: On est en forme.
1: Les gars, je vous donne les résultats des matchs depuis le début de la série. Okay? Les deux défaites du Canadien, 4-2, 3-2. Les trois victoires du Canadien, 5-1, 6-2, 6-3. C'est-tu moi ou c'est jamais serré quand on gagne? Puis dans le fond, le Canadien domine amplement cette série-là, Bruno?
9: Ben, moi, je pense que oui. Tu sais, quand tu regardes globalement, le Canadien est la meilleure des deux équipes, le plus souvent en contrôle. Tu sais, pour moi, là, c'est pas les sabres qu'on a vus contre Boston, c'est pas les sabres qu'on a vus même à plusieurs moments en saison régulière. Puis tu sais, tu vois le match, que même le match 4 à la maison, c'était pas le meilleur match du Canadien, mais tu sais, il était à leur portée. Fait que à mes yeux, en ce moment, oui, il y a eu des moments, tu sais, quand on regarde le début du match là, des Sabres, puis comment ça se passait. Puis il a mené ça en début de deuxième période. On va dire que le Canadien pliait, puis pliait, puis pliait, mais ils n'ont pas cassé. Puis quand ils ont pris le contrôle, il y a l'exécution, le talent. Moi, c'est la meilleure des deux équipes globalement à la totalité des actions de la série à date.
3: Ouais. T'as-tu été surpris que le Canadien laisse Dobesch dans le filet après le troisième but? Il y a deux buts fermes en première période. C'était-tu la bonne décision? Ça a été la bonne décision. Ouais. Ça a été, oui, après, after the fact, c'est la bonne décision, mais...
1: Est-ce que ça aurait été ta décision?
3: Ouais.
9: Oui, puis là, tu vois, hier, j'étais à l'antichambre avec Vincent puis Carbeau, puis une des questions qu'on posait, puis là, tu sais, c'est parce que si tu poses après, je l'ai regardé, puis sur le coup... tu vois, dans le bureau, c'était partagé. Quand on regardait le match, c'était partagé de le retirer, de le garder. Moi, ma réflexion... c'est il a mérité cette patience-là. Puis si c'était 3-0, c'est différent. Là, le Canadien marquait, tu sais, de leur bord.
3: T'as raison.
9: T'es quand même à un tir. Fait que moi, le regard à mes yeux, c'est pas dirigé vers Dobesch. C'est plus vers est-ce qu'on a besoin de faire quelque chose pour changer l'allure de ce match-là, pour réveiller les gars? T'étais à un tir, toi aussi, t'avais marqué de ton bord. Puis moi, ce que j'ai adoré, tu sais, chapeau, encore une fois. Martin mérite d'être nominé au trophée Jack Adams pour les entraîneurs, c'est sûr. Tu sais, encore ce qu'il a fait en conférence de presse hier. Au lieu de dire, ah oh ouais, j'ai décidé de le garder. Il dit, non, moi, les gardiens, là, je connais plus ou moins ça. On a des gars que c'est leur expertise. On a des gars qui sont capables d'étamper sur ce genre de décision-là, signer le papier. Fait qu'il a demandé à Marco Marciano, est-ce qu'on le garde dans le filet? Marco, il a dit, oui, garde-le là. Parfait, on va le garder là. T'sais, j'ai été vers celui que c'est sa force, lui qui s'occupe de cette situation-là, okay. Lui qui travaille avec Dobesch tous les jours, puis il a décidé de rester avec. Mais tu sais, l'affaire, c'est ça, c'est que t'as une équipe qui est extrêmement résiliente, t'as une équipe qui est capable de revenir de l'arrière comme ça, t'as une équipe qui marquait des buts aussi, puis là, c'est oui, le but numéro 2, le but numéro 3, tu voudrais qu'il le revoie, il y avait une grande différence là, du Dobesch des premières minutes, il était tellement cru dans son filet versus le Dobesch un peu plus tard en deuxième période. Fait à un but d'écart encore, tu te dis, tu dis quoi? Je vais le laisser là. Mais si ça fait 4-2, tu sais, il y en a un autre comme ça.
3: Exact.
9: Là, tu dis, OK, là, il y a un trou qui se creuse. Là, je fais changer.
3: Non, il n'y avait plus de marge de manœuvre rendu à 3-2. Là, il n'y avait plus de marge de manœuvre, ça, c'est sûr.
1: Je vous pose ma question du jour, messieurs. Je commence avec toi, Gilbert. Quel est le point le plus positif du match d'hier? Justement, Dobesch, la façon qu'il a rebondi avec son caractère.
3: Ça, c'est positif et tout ça, oui.
1: Le fait que le premier trio est encore allé chercher des buts, notamment 5 contre 5, troisième match de suite avec un but pour Caulfield. Ou le fait que Demidov a marqué son premier but depuis le début des séries. Tu peux aller dans une autre direction avec une autre
3: idée. Non, mais j'aime Demidov, j'aime l'option Demidov. Puis, même s'il n'avait pas marqué, tu sais, il a quand même amené beaucoup, beaucoup d'offensives. Il drive le net, il amenait des rondelles au filet, tu sais, il essayait de déjouer défenseur, tu sais, puis il a créé quelque chose, Ivan Demidov, hier. Puis il a été récompensé, tu sais, il a marqué un but, il y a une mention d'assistance sur le but de Jake Evans. Tant mieux pour lui. Mais tu vois depuis 2-3 matchs, 3-4 matchs que c'est là, Ivan Demidov qu'on a connu. Là. Il y a du jump, il amène des pucks au net, il fait les bonnes choses. Il était récompensé avec un lancer, c'était un lancer de toute beauté. Fait que moi, c'est Demidov.
1: Est-ce que pour toi aussi, Tony, c'est Demidov le point le plus positif de ce match-là?
0: Oui, c'est assurément. Je pense que ça va lui faire un bien énorme d'avoir réussi à marquer. On pourra jamais l'accuser de pas travailler. C'est vraiment pas ça le point. C'est que là, il y a eu plusieurs occasions qui n'ont pas entré dans le filet, mais son acharnement, à un moment donné, finit par payer. Et hier, c'est arrivé. Et là, soudainement, ça commence à débloquer pour Caulfield, puis c'est la même chose pour Demidov. C'est d'excellentes nouvelles
1: Good
0: sur
1: luck.
0: Le Canadien.
1: Oui, absolument. Bruno, le point le plus positif pour le Canadien hier, Dobesch qui rebondit, la production offensive du premier trio, ou Demidov qui en marque enfin un.
9: Ben, regarde, tu vois, je bois mon billet Demidov un matin là, pour l'ambassadeur Ivan Demidov, parce que c'était le joueur le plus hydraté sur la patinoire. C'est ça qui fait de la différence. Mais non, sérieusement, moi, ce que j'aime de lui, c'est que depuis le début des séries éliminatoires, il est deuxième dans l'équipe pour ce qui est des chances de marquer. Fait que, tu sais, il crée des choses, il y a des occasions. Mais hier, il venait créer ses occasions à l'intérieur. Puis hier, dans un match, tu sais, moi, je te dirais, le point positif, là, c'est Demidov, mais avec l'angle que dans un match où la première période, puis quand on regardait ça, nous autres, dans le bureau hier, on dirait que les gars avaient pas de jambes. On dirait que c'était lourd. Ils perdaient des batailles, ils perdaient des courses. Il y avait les gars, on dirait qu'il y avait plus de jus dans la tête. Là, tu te dis, tabarouette, tu sais, là, ça va arriver des matchs, là. On parlait de Gilbert, tu l'as vécu. Vincent racontait des histoires. Il dit, moi, je me rappelle, on jouait des matchs, match 3, match 4 à la maison. Puis j'arrivais au match 4. Puis c'est comme si j'étais rendu à la quatrième période de l'autre match. J'avais plus rien dans le corps. Puis c'est sûr qu'on ressentait du Canadien, mais t'avais deux gars qui avaient des jambes. Hudson puis Demidov, à mes yeux.
1: Ouais.
9: Puis t'as eu un peu d'énergie des trios 3 et 4 qui ont réussi à avoir des bonnes présences.
1: Ouais.
9: Mais ces gars-là, ils ont allumé le feu. Puis Demidov, il faisait pas de l'extérieur. Il rentrait à l'intérieur. Il attaquait les gars un contre un. Il va où ça fait mal. Il s'est fait pincer en début de série par Greenway. Puis il continue. Tu sais, il rentre à l'intérieur. Il challenge le défenseur. Puis hier, ça a payé.
3: Ouais. Ouais, la façon qu'il sort du coin de patinoire, là, puis tu sais, il défie le défenseur, justement. Puis il amène le puck devant le net. C'est sa grosse force. Il est fort sur le puck, il a des bons moves, tu sais, il baisse la tête, il shake la tête, shake les épaules, il est capable de déjouer des joueurs, il amène le puck au net. C'est pas un peu heureux, là. C'est pas un peu heureux, c'est un gars qui a un bon lancer. Il faut qu'il serve de son lancer quand il a la chance. Hier, son laser, là, wow, c'était un shot, là.
1: Il a décoché vraiment avec puissance et précision. Les trois, vous êtes allés du côté de Demidov. Il y a près de 3000 répondants sur notre sondage YouTube. Les gens sont pas allés dans cette direction-là. C'est même la réponse la moins populaire. C'est Dobesch qui a rebondi après avoir accordé 3 buts, qui est la réponse la plus populaire à 49%. La production du premier trio à 27%. Et finalement, Ivan Demidov qui ramasse le reste à 21% et 2% pour la catégorie haute. Mais quand même, ça démontre que il y a beaucoup de positifs dans ce match-là. Et la table est mise pour un match hyper électrique demain au Centre Bell. Est-ce que ça se termine en 6? Vous allez me répondre après la pause.
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1: Commissaire. OK, on est dans le bureau des commissaires. Il est 8h16 avec Bruno Gervais. Messieurs, est-ce que ça se termine en 6? Bruno?
9: Ben moi, je vais rester avec ça. Ça a été ma prédiction du début de la série. Fait que je vais rester avec ça. Et j'espère avoir l'air de savoir de ce que je parle une fois de temps en temps. En série éliminatoire, c'est tout le temps la saison des douches d'humilité avec les prédictions.
1: Gilbert, ça se termine ça en 6?
3: Ben moi, je l'avais dit en 6 en début de série.
1: C'est exact.
3: C'est exactement, c'est ça. Puis, tu sais, vous savez qu'est-ce que je pense des prédictions en 7, là.
1: Ah, ça, c'est
3: vous le direz pas.
1: C'est tellement stupide, prédire ça en 7, là.
3: Hein?
1: C'est comme les gens qui font ça, genre arc, là.
3: Arc, ben, c'est comme.
1: Mais ça en fait, tu penses que le Canadien ferme les
3: lignes. Oui, mais écoute, c'est
1: parce qu'on a raté notre coup, là, dans la série qu'on
3: mais,
1: ne t'aime
3: mais,
1: pas.
3: Mais, puis, faut pas s'attendre, tu sais. Pensez pas que Buffalo vont se tourner sur le dos, là, puis se laisser flatter à Bédane, là, tu sais.
1: C'est un peu ce qu'ils font depuis le début de la série, par contre.
3: Ouais, mais en même temps, on va donner un coup aussi, là, parce que, puis, tu veux pas retourner à Buffalo pour un match. Tu sais, Bruno, tu le sais, tu sais. Pourquoi faire un voyage de plus? Partir la veille, puis check-in à l'hôtel, puis tu sais, t'as préparé pour un match numéro 7 quand c'est pas nécessaire.
1: Exact.
3: Fait que faites tout en votre possible pour terminer ça demain soir. Let's go, les boys.
9: Faut que tu le traites comme un numéro 7, là.
0: Ouais. Ah oui, c'est clair.
3: Ah, exactement.
0: Mais tu sais, en même temps, le match numéro 6 qu'on ne t'aime pas, les gars, le Canadien a joué un match exceptionnel cette journée-là.
3: Méritait la game.
0: Les deux équipes méritaient de gagner. Ça a été un match absolument incroyable contre le Lightning. Moi, j'ai de grandes attentes pour demain. Si le Canadien joue le même genre de match qu'il a joué contre Tampa Bay, Buffalo n'a aucune chance, parce que moi, je persiste à dire que le Lightning est une bien meilleure équipe que les Sabres de Buffalo. Avec ce qu'on voit dans cette série-là, ils ont deux victoires, puis il y a une seule raison pour ça, c'est parce que le trio de Josh Norris avec Benson et Doan connaît une bonne série, puis ils ont été opportunistes au bon moment. Le Canadien est une meilleure équipe, ça se finit demain soir, les Sabres sont au plancher, je vois pas comment ils vont faire pour se relever.
1: Si jamais vous avez raison et que le Canadien termine les livres en 6, la série va s'amorcer mardi soir en Caroline. Si jamais le Canadien ou les Sabres l'emportent en 7, la finale de l'Est va s'amorcer jeudi soir en Caroline. Donc, ça vous donne déjà une idée. Là, on a déjà le canevas, si vous voulez, des deux séries possibles. Alors, je donne rapidement, là, ce serait mardi, jeudi, samedi, lundi, mercredi, vendredi, dimanche. Donc, à chaque deux jours, aucun congé de trois jours. Ce sont des bonnes nouvelles. Question pour vous, messieurs. Depuis le début de la série, est-ce que Tage Thompson nuit à son équipe? Ooh. Est-ce que les Sabres de Buffalo auraient été meilleurs si Tage Thompson avait été blessé? Bruno. Ouf.
9: Ben, c'est sûr qu'il est très bon pour lancer la rondelle le long de la rampe puis que ça pogne la bonne tige pour marquer. Mais c'est mon point, là, ce que je voulais dire à la fin de l'autre, là, tu sais, si ça arrive que les Sabres se font éliminer, leur bilan, eux, c'est... Qu'est-ce qui s'est passé avec Tage Thompson? Un premier trio avec Tuck puis Krebs qui a tellement été bon toute l'année. Il y a plus de 40 buts, puis là, tout d'un coup, pouf, rien. Puis à la grosseur du gabarit, puis tu sais, des pénalités niaiseuses.
8: Indiscipline complètement, frustration.
9: Ouais, présentement, là, c'est un gros point. Lindy Ruff, là, doit se gratter la tête en disant comment je fais pour le relancer. Je suis surpris qu'il n'ait pas bougé un peu plus ses trios pour essayer d'aller chercher quelque chose, mais présentement, surtout là, avec la pénalité d'hier, il aide un peu plus aux Canadiens.
8: On dirait que Thompson est écœuré. Il joue comme un gars qui est écœuré de la saison. Là. Il a joué beaucoup de hockey, là, la médaille d'or, puis toute la patente et tout ça. Puis c'est comme s'il regarde. Puis son body language, là. Tu sais, juste là, sa face dans le warm-up, on était drette là. Moi, ce gars-là, il dit cabarouette, et on dirait que ça étende pas. On dirait que ça étende pas, il n'y a pas d'entrain, il n'y a pas rien. Tu sais, tu regardes Zach Benson à côté, flyer dans le warm-up, tu regardes Tage Thompson, pas pareil pantoute. Son body language, sa façon, tu sais, il n'y a pas de sourire dans la face, il n'y a pas d'intensité dans le visage. Il joue, on dirait, juste pour jouer. That's it.
1: Mais est-ce qu'il nuit au point que les Sabres seraient meilleurs s'il était absent?
0: Ben, moi, je n'irais pas.
8: Je pense pas, parce que t'as quand même, c'est quand même dangereux, là. Tu sais, il faut quand il est à la glace, il faut quand même que tu soucies de lui, parce que.
1: Tu soucies de lui, mais il y a deux buts chanceux à date.
8: Ben ouais,
1: et il y a des mauvaises punitions qu'on peut direct. Honnêtement, hier, là, le Canadien, à ce moment-là, c'est 4-3, on vient juste de marquer, là. Mm-hmm. Tu prends une mauvaise punition, ça fait 5-3. Je m'excuse. T'as coûté le match à ton équipe en grande partie.
0: Encore
1: là.
0: Une fois. Ouais. Non, clairement, il est très indiscipliné, mais il y en a pas moins que c'est un gars qui, c'est un joueur offensif pour gagner. Il faut que tes meilleurs soient les meilleurs. Présentement, ben, ils sont pas capables de le faire produire. Il est pas capable de se lever. Puis ça, ben, une réputation d'un gars pas capable de se lever en séries éliminatoires, ça fait très mal au portefeuille un jour ou l'autre. Parce que les équipes, ils regardent ça.
8: Ben oui,
0: là.
8: Ben oui, ça c'est sûr, là.
1: Moi, Alex Tuck.
0: Ben, Alex Tuck, lui, c'était un très, très bon exemple. Il devient joueur autonome le 1er juillet. Et, son étoile parle un peu. Là, il fait pas la différence. Là, on parle de Thompson. Alex Tuck est encore plus discret que Thompson, offensivement.
1: Ouais. Au moins, il n'y a pas de mauvaise punition.
0: Non, au moins.
1: Là est le point.
0: C'est ça.
1: Écoute, un joueur qui va devoir en donner plus, c'est celui qui va être entre les deux poteaux pour les Sabres. Puis honnêtement, je sais pas c'est qui. Hier, on y va avec Ekko Pekka-Liikanen. Ça s'est pas super bien passé. Alex Lyon débarque. Écoute, il a l'air dépassé par les événements. Vous êtes Lindy Ruff. Qui est votre gardien pour faire face à l'élimination demain soir au Centre Bell? Je commence avec toi, Bruno.
9: Ouais, bonne question. Tabarouette. C'est pas évident, là, les deux présentement. Là, t'as le point d'interrogation, tu te grattes. J'irais avec UPK. Ouais, un UPK, excuse.
1: Liikanen, excuse-moi, je ne sais pas pourquoi
9: j'ai c'est un UPL.
1: C'est ouais, moi qui ai entendu UPK hier toute la journée, mais c'est UPL, excuse-moi.
9: Ouais, j'irai avec lui. J'irai avec UPL pour ce match numéro 6.
1: OK, Gilbert.
8: Moi, j'irai avec Alex Lyon parce qu'il est venu en relève justement à Luukkonen qui a donné un mauvais but contre les Bruins de Boston. Par la suite, ça a très bien été pour les Sabres de Buffalo. Il a gagné le premier match. Fait que moi, mon homme, ça serait Lyon demain dans le net.
1: OK, tu reviens avec Lyon, tourner.
0: Convaincu que c'est Lyon qui va garder les buts demain parce que Lindy Ruff vient de gaspiller sa cartouche. Il l'a sorti hier, Lukonen. Faut que tu donnes une chance à Lyon de gagner le prochain match parce que lui, il est venu passer à mop là, en relève. Et lui qui a embarqué. Donc, donne-lui une chance de rester dans le filet au prochain match. D'une manière ou d'une autre, avantage canadien devant le filet. Très à l'aise avec Daubert. Surtout la manière qu'il s'est redressé hier.
8: Absolument.
0: Beaucoup de caractère. Et sur certains aspects, le Canadien, pour moi, est nettement meilleur dans cette série. Puis devant le filet, ça fait partie de l'équation.
8: Puis demain, là, faut dire, les gars, ça, c'est le sentiment d'urgence. C'est le, tu sais, il faut closer la série. Puis c'est Martin Saint-Louis avait tellement bien préparé son club pour le match numéro 6 qu'on ne t'aime pas, là. Le Canadien a joué toute une
1: maison.
8: Puis je suis persuadé que ça va être la même chose demain. Ça va être écœurant.
1: Puis autant du côté des Sabres, ce matin, dans les radios sportives, les BPM Buffalo, on se pose la question, qui sera le gardien?
0: Bien sûr.
1: Je suis tellement content que cette thématique-là qui est revenue tellement souvent toute la saison.
8: Qui goal demain?
1: On s'est pas posé la question une maudite fois à date, parce que hier, Martin Saint-Louis a décidé de faire confiance à Debèche. Peut-être à envers contre tous. Moi, j'étais vraiment pas convaincu de celle-là. Je pense que vous êtes à la maison, vous aussi, vous vous êtes du moins posé la question, est-ce qu'on le sort? Ben là, on n'a pas besoin de se poser ce genre d'interrogation-là. Ce sera Debèche et tout le monde a pleinement confiance en lui et lui-même a confiance en lui. Alors, une épine dans le pied de moins, honnêtement, parce que c'est pas le fun là, d'avoir ce genre de discussion-là en ondes, à nos et armes, tout le temps, à la
8: répétition. Ça aurait été une grosse distraction.
9: Mais tu sais, en termes de vécu pour un gardien recrue, faut pas l'oublier, oui, il y a le caractère, il y a l'adversité, il y a le fait que les trois des quatre premiers tirs rentrent, puis dans un match super important. Mais tu sais, c'était clair à mes yeux, en tout cas, ce que Buffalo voulait faire hier. Puis à travers une série, c'est que t'as une guerre d'ajustement qui se fait sur les unités spéciales, sur bien des facettes. Mais là, hier, là, t'avais tout le temps un chandail bleu planté au haut du demi-cercle du gardien, puis il amenait des rondelles d'un peu partout. Il ressemblait aux Hurricanes de la Caroline dans certaines présences où c'était juste rondelle d'un pied de Daubèche de partout, puis on va le déranger, on va être planté devant lui, on va rentrer en dessous de sa peau. Puis il a réagi à ça. Oui, ça a mal été au début, il a reculé, il a eu le réflexe de reculer, il cherchait de la place. Puis un moment donné, il a dit hey, non, je vais aller me battre au haut de mon demi-cercle. Il a repris sa confiance. Il s'est mis à donner un peu de Sherwood au gars en avant parce que là, gars, tassez-vous. Ça, c'est mon spot.
1: Exact.
9: Ça, moi, j'ai trouvé ça impressionnant.
1: Puis tu parles de défier les tireurs. Là, moi, l'arrêt qui me vient en tête, c'est celui sur Konsta Hellenius. Il vient juste de lui concéder un but.
0: Ouais.
1: Et Hellenius reçoit une belle passe. Oh. Il est sorti profond. Il a tiré la jambière. Puis je me suis dit, ah, OK, entre les deux oreilles, il est encore solide. Ça va bien se passer. Merci, Bruno. Excellente intervention. Puis on se reparle la semaine prochaine.
8: Salut, Bruno. Bonne fin de semaine.
9: Hey, bon week-end, la gang.
0: Salut, Bruno.
1: Bye-bye.
0: Hey, déjà, tantôt, tu disais, là, advenant le cas que le Canadien en finit là, avec les Sables demain.
8: Advenant le cas, si.
1: Ouais. Un gros si.
0: Ils sont conditionnels, évidemment. On ne jinxe rien. Donc, mardi, jeudi en Caroline. Ça, c'est réglé.
1: Oui.
0: Samedi à Montréal.
1: Oui.
0: Qu'est-ce qui se passe la semaine prochaine à Montréal?
8: Grand Prix.
0: Ha! Crescent, samedi soir, Montréal, le Canadien et le Grand Prix dans la même fin de semaine.
8: Aïe, aïe, aïe.
0: Spectaculaire. Oh boy!
1: C'est sûr qu'en fait, vu que le Grand Prix qui a été devancé, parce que ça ne doit pas être arrivé souvent que le Canadien est encore en vie pendant que le Grand Prix joue.
0: Quel scénario! Quel scénario!
8: C'est Noël, mesdames et messieurs!
0: Non, mais pensez à ça! Non,
1: tu sors au centre-ville ce soir.
8: Non, mais c'est pas ça. Là. Fou, désolé, moi, je pense aux gens qui ont des business, des restaurants et tout ça autour du Centre Bell et tout ça. De un, il y a du hockey. De deux, c'est le Grand Prix en même temps. Tu sais qu'il y a beaucoup de commerçants qui font leur année pendant les
0: Grand Prix.
8: Le Grand Prix, là.
0: Les hôtels.
8: Fait que même
0: toi, partisan des Hurricanes. Alors, voilà Montréal, mettons, là, qu'il y a une série Canadien Hurricanes. Je vais m'acheter un billet, je vais aller voir le Canadien contre mes Hurricanes.
1: Un samedi soir, je vais être bien.
0: Ouais, ben oui, tu sais, avec le Grand Prix, il va être le fun. Aïe. J'espère qu'il est prêt à sortir le chéquier.
1: C'est sûr. C'est sûr. Ça veut dire qu'on a une ville vivante. C'est ça qui est le fun.
0: Ouais,
8: ben, c'est quoi? Apparaît ça dans les estrades hier, qu'on a une ville vivante. Puis Buffalo, c'était un salon mortuaire.
1: Mais honnêtement, je m'ennuyais de ça, d'avoir un peu de frénésie dans la place.
0: Ouais.
1: Tu sais, ça va être, on l'a parlé là, hier, ça va être le premier samedi soir avec un Sandel plein depuis 11 ans.
0: Fait que ça se peut que Mr. Saturday Night ait deux samedis en ligue au Centre Bell. Ça se pourrait, ça.
1: Alcool, Monsieur Samedi Soir.
8: Il était Mr. Thursday Night, puis regarde, il est là, ça va beaucoup mieux.
1: On parle beaucoup depuis le début de l'émission de la décision de Martin Saint-Louis de conserver Debèche devant le filet. On n'est pas des coachs. On le dit, une chance qu'on n'est pas des coachs, parce qu'on ne sait pas si on aurait pris la même décision. Après la pause, on en a un coach. Puis je ne sais pas s'il aurait pris la même décision. On va demander.
0: Faut qu'il se mouille.
1: Michel Bergeron, au retour.
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4: Comme à tous les lendemains de match en série, on est content de le retrouver. Salut, Burgui!
0: Salut, hey, Michel!
8: Comment ça va, Burgui?
11: Ça va.
4: Quel match!
11: Quel match de hockey! Hein? Hier, là, je regardais ça là, en première période. Puis Gilbert, t'avais raison. Hein? T'as raison quand tu dis le, ça doit être un salon mortuaire à Buffalo.
8: Ben oui.
11: Sais-tu pourquoi? Parce que les amateurs de Buffalo regardent le match puis ils disent, ben voyons donc, ils sont bien meilleurs que nous autres.
4: C'est vrai. Mais non, mais c'est vrai que ça frappe, ça saute aux yeux.
11: Tu sais, en première période, là, les centres de Buffalo étaient partout. Ils ont voulu sortir en force. Le Canadien, avec son système de man-to-man, là, était pas mal mélangé en première période. Mm-hmm. On passait là, beaucoup de temps dans le territoire des centres de Buffalo. Mais à un moment donné, là, on a repris le contrôle du match. Puis, tabarouette, tout ce qui arrive dans le match, j'ai tellement de notes, les boys, là, que je me retrouve plus.
4: On peut-tu partir avec Dobesh, Bergy? Je pense que c'est vraiment la question que tout le monde veut t'entendre, ouais. Parce que Martin Saint-Louis prend la décision de déléguer vers Marco Marciano, et avec le regard à Trevor Letoski, laisse Dobesh devant le filet. Sois honnête,
11: c'est
4: là.
11: C'est Letoski, là, dit go, là. Je pense que Martin fait le changement. Mais quelle bonne décision.
4: L'aurais-tu fait, toi, Burgui, le changement? C'est ça que je veux savoir.
11: Bon, peut-être. Tu sais, là, c'est facile pour moi de dire oui ou non. Des fois, je l'ai fait et ça a apporté des fruits. Puis des fois, je l'ai regretté de ne pas l'avoir fait. Demandez à Stéphane Fizet.
0: Oui.
11: Stéphane Fizet, à un moment donné, je l'ai laissé devant le filet trop longtemps. Puis finalement, on a perdu le match. Mais hier, Dobesh, là, Gilbert va s'en rappeler. Ça me faisait penser à Grant Fuhr avec les Oilers d'Edmonton. Tu sais, il donnait des mauvais buts. Puis on s'en foutait à Edmonton. On marquait des buts. Finalement, lorsque le pointage était 5-3 en troisième période, Grant Fuhr fermait la porte.
0: Oui.
11: Hier, Dobesh, c'est un peu ça qu'il a fait. Il a donné des mauvais buts, il n'était pas dedans. Puis je ne sais pas si c'est la fatigue ou le manque de concentration. Mais en troisième période, là, il n'est pas question. Pas question d'accorder un but au sable de Buffalo.
8: L'arrêt sur Thompson en deuxième période.
11: Oui,
8: ça a été un point tournant dans le match.
11: C'est le point tournant du match.
8: Ouais, ouais.
11: Et après ça, ben encore une fois, Lane Hudson, tabarouette. À tous les matchs, il trouve une façon de mettre un coéquipier en valeur. Hier, sur le but d'Anderson, comme il l'avait fait là, lors du match précédent avec Caulfield, là. Tu sais, il met tellement dans le clair, là. C'est incroyable. Hudson doit dire à ses coéquipiers, là, quand on arrive des situations 2-1, là, assure-toi que ton hockey est sur la patinoire.
8: Ah oui.
11: Moi, je vais le trouver, ton hockey. Il est bon, ce petit gars-là, ça se peut pas. Moi, j'en reviens pas. J'ai regardé les 3 étoiles du match, il y a Demidov, Hudson et Suzuki. Tu regardes la moyenne d'âge de ces kids-là, là. 22 ans, 23 ans, c'est toujours comme ça à tous les matchs. Puis en plus de ça, les boys, là, jouer sur la route, là, c'est tellement reposant dans le sens de pas de distraction. Là, ils vont revenir aujourd'hui. Là, la matante, puis mon oncle, qui veulent avoir des billets. Puis le petit n'a pas dormi depuis 2 jours. Puis, tu irais-tu me chercher une pinte de lait? Quand t'es sur la route, là, tu n'as beaucoup de distractions.
8: Ouais.
11: Et tu n'as pas de distractions.
4: Exact.
11: Quand t'es à la maison, là, ben écoute, ce sont quand même des humains, là. Puis ils savent ce qui se passe. L'engouement, la folie qui se passe ici au Québec, là. Ils sont dérangés un petit peu quand t'arrives à la maison. Tandis que sur la route, Gilbert, tu le sais, le repas d'équipe, on relaxe, partie de carte. T'sais, on fait des choses différemment. Puis hier, là, quand ils ont pris le contrôle du match en deuxième période, là, tabarouette.
8: Burgui, Demidov ne jouait pas mal, mais à quel point tu penses que d'avoir marqué hier, ça va y faire du bien? Toi, t'as coaché des marqueurs et tout ça, les gars étaient dans les slums, puis ils forçaient, puis à un moment donné, pouf, ça rentre. Ça lui enlève quand même un petit peu de pression sur ses épaules, ça, non?
11: Oui, Gilbert, faut que tu leur fous la paix. Tu sais, là, ces gars-là, C'est naturel. Ces gars-là, là, ont passé leur vie à marquer des buts, que ce soit David Hobb ou que ce soit Slavkovski, Caulfield. Ils ont passé leur vie. Depuis qu'ils ont 10-12 ans qu'ils marquent des buts, tu sais, l'arrivée devant les coachs, je pense que les coachs, puis je pense que Martin Saint-Louis fait ça d'une façon extraordinaire. Je pense qu'il leur fout la paix. Il sait comment que ça marche, là. Tu peux pas être bon tout le temps. Mais comme René disait à Céline, faut que tu sois bonne quand ça compte. Mmh. Comprends-tu? Puis là, ça compte. Puis là, ça compte. Puis les gars, ils savent.
4: Ça, mettons, là, ça veut-tu dire, quand tu fais le clip avec Gilbert, c'est là que ça compte, Céline. Là. C'est là faut que tu performes.
3: Déjà, ça l'a lancé sa carrière.
4: Et voilà.
3: Mais non,
4: et
3: mais
4: voilà.
3: Les gars, c'est ça. Là, mais c'est ça. Qu'est-ce que tu veux que je te dise?
11: C'est pour ça que je le disais. Je me rappelle, moi, j'écoute. Je me rappelle de tout ça, là. Écoute.
4: Burgui, je t'amène ailleurs.
3: Hey, moi, je me rappelle de toi, Burgui. Une fois, on jouait contre vous autres. Moi, je jouais pour le Canadien. Toi, tu coachais Nordique. Puis t'étais chum avec Pierre Lacroix, qui était mon agent. Puis mon tabarouette de Burgui, t'étais venu me réveiller dans ma... Enfin, je dormais chez Pierre, je sais pas pour quelle raison, mais t'étais venu me réveiller dans la chambre. « Hey, Dallard, réveille-toi, mon tabarouette!
11: » Ah, tous les trucs étaient bons. Hein?
3: C'est ça, mon ami.
11: Hey. Si je vous contais tout ce que j'ai fait à Trois-Rivières en plus, là, il a bouché les toilettes puis changé les ampoules des chambres de joueurs, puis en tout cas.
4: On se fait une chronique à un moment donné, anecdote si tu veux, Burgui. Je pense qu'on aurait du fun.
3: Ça, c'est le fun de boucher les toilettes du vestiaire adverse. Ouais. Hey, y a de la merde.
4: On se fait ça pour une autre fois. Burgui, je veux t'entendre parce qu'à l'époque où est-ce que tu dirigeais, c'était pas pareil. Tu sais, je pense que le hockey a évolué. D'avoir Martin Saint-Louis qui délègue et qui prend pas la décision en one-man show, mais qui demande à la tasse, qui consulte son entraîneur-chef des gardiens. Est-ce que c'est quelque chose qui était possible à ton époque? As-tu fait ça ou c'était toutes les décisions étaient sur tes épaules?
11: Écoute, ça, c'est pas possible. Dans mon temps, j'étais tout seul.
3: Il n'y avait pas de coach de goaler, désolé.
11: Moi, quand j'ai commencé, justement, ma première année, j'arrivais de junior, moi, là. J'arrivais de Trois-Rivières, j'arrive dans la Ligue nationale, je suis nommé coach en chef, pas d'assistant. Hey. Pas de coach de goaler, pas de coach de défense, pas de psychologue, de psychiatre. Je faisais tout.
0: Ah ouais, Blatzik, dirige.
4: Tu t'es pas tué bâton, puis t'as la filature patin.
0: Ouais,
4: aussi,
0: rendu là. Ouais.
11: Non, mais presque. Ben, demande à Pierre Gervais, là, il était avec moi à Trois-Rivières à l'époque. J'étais le directeur gérant, coach. Je m'occupais de tout, les voyages.
3: Les repas, tout le patin.
11: Aujourd'hui, je regarde ça, la technologie aidant en plus. Tabarnouche, je les trouve chanceux. Tu sais, maintenant, là, Martin Saint-Louis peut déléguer. Moi, je pouvais pas déléguer, j'en avais pas. Mm. Là, c'est la raison pour laquelle, à un moment donné, j'avais dit à Maurice Filion, moi, mon directeur gérant, ça me prend un assistant, ça n'a pas de bon sens. Tu sais, en plus de ça, j'étais green, moi, j'arrivais du junior. Mm-hmm. Puis je coachais des gars de mon âge. Puis là, c'est là que j'ai engagé Charles Tifo qui m'a aidé avec à Québec. Mm-hmm. Mais aujourd'hui, là, Les équipes sont bien entourées. Mais il en demeure pour moi que la personnalité des coachs est importante. Puis la personnalité de Martin Saint-Louis déteint sur le Canadien. Regardez Lindy Ruff. J'ai coaché Lindy à New York. Moi, c'est un sacré bon gars. Mais regarde sa personnalité comparée à celle de Martin. Ça dégage pas la même façon.
4: Mm.
11: Tu sais, Martin, là, il est enthousiaste. Il est derrière le banc. Il a parle, il a donné une petite tape dans le dos. Lindy, il semble dépassé un petit peu par les événements. En plus de ça, écoute, regarde les joueurs clés, là, tu sais, j'en dis beaucoup, là. Tu sais, Thompson, Toc, il me fatiguerait en tabarouette, moi. Il est-tu paresseux, ce gars-là?
4: Il fait rien, sa glace.
11: Il est paresseux, tabarouette, il glisse, il s'en va au banc, là, il provoque souvent trop d'hommes sa glace tellement, quand il se dirige vers le banc, il va trop tranquillement. Il me fatigue, lui. Non, je pense que le Canadien a toutes les qualités pour...
4: Puis une autre case que le Canadien coche, c'est l'abatteur des unités spéciales. Hier, l'adversaire prend deux punitions, dont une très mauvaise. Ouais. Tu es 2-2, et de l'autre côté, lorsque la porte s'ouvre, dont à 6-4 en fin de match, tu fermes la porte. Faut l'avouer, cette bataille-là, depuis le début des séries, avantage Montréal.
11: Ben oui, absolument. Puis en plus de ça, ben oui, les deux. Mais les avantages numériques, ça fonctionne par séquence. Hein? Quand ta séquence est bonne, tu as l'impression que ça n'arrêtera jamais. Hier, le Canadien, 2-2, ben, on embarque. On se pose même pas de questions, encore une fois. Tu sais, le Canadien, là, malgré... Hey, le Canadien, là, je le pense sincèrement, là, ils vont gagner des Coupes Stanley, là, dans les prochaines années, parce que la structure est faite, là. Tu sais, on n'a plus besoin de sortir le tableau à tous les jours, des X, des O, là. C'est tout le temps, là, d'abord, Martin, il dirige un peu comme ça, là, il fait confiance au talent des gars, là. Puis ils sont tellement enthousiastes, puis tu vois cette gang-là, là, Colin, les gars s'aiment, tu le vois, là. Tu sais, les gars arrivent au banc, là, c'est pas du fake, ça, ou de la frime, j'appelais ça comme vous voulez. Moi, j'aime ça, là, qu'il y ait de la passion. Puis là, le Canadien en a de la passion. Puis ils n'ont pas de... Tu sais, demain, on parle encore une fois de la foule demain au Centre Bell. Ils n'ont pas besoin nécessairement de la foule parce que des fois, la foule, c'est comme la foule d'un boxeur, hein? La foule, quand elle crie au boxeur, ah ouais, le boxeur, des fois,

0: La tête, là, puis le warm-up, là, tu sais, moi, là, ça m'a toujours fatigué, les podcasts pendant le warm-up, je trouve que ça fait pas sérieux, dans un match de série, en tout cas, Thompson, il montrait ses cheveux au vent, là,
1: pis ça allait bien. Benson, qui lui, là, il est tout feu, tout flamme, puis il saute partout, puis tu sais... T'sais, lui a connu un bon match, mais les deux autres, leur body language, puis la façon qu'ils se comportent sur la glace, puis regarde, c'est senti beaucoup.
2: Vous avez raison, là, ça se compare pas. Ça se compare pas, en plus de ça, Daubèche, hier, là, peut-être, là, en retournant, il dit, ouais, ce soir, là, j'étais pas sharp au début du match, là. Je pense qu'encore une fois, il va garder un esprit de bon match demain.
3: Ah oui, c'est sûr. La confiance lui sort par les oreilles.
1: Certain, là,
3: ça, c'est sûr.
2: Même Buffalo, ils ne savent plus là, qui va garder.
1: Tu ferais quoi, toi, Bergy? Tu reviens-tu avec Luukkonen ou tu t'en vas avec Lyon?
2: Moi, je m'en vais avec Lyon.
1: Ouais.
2: Parce que Luukkonen, il y a un doute. Il y a un doute dans sa tête. Là. Mm-hmm. Il se bat avec le puck, il boxe la puck régulièrement. Non, puis. Non, ben, en plus de ça, là, moi, je pense aux Canadiens, là. Dans le moment, là, il n'y a personne qui veut être le héros, tu sais. Ils font les bons jeux. Hudson, entre autres, là. Hudson, là, on a l'impression que ce petit gars-là veut juste jouer au hockey pour faire plaisir. Bien sûr, les boys, il est-tu bon?
1: Oui, mais Pat, moi, honnêtement, Bergy, j'ai 63 ans, t'étais plus vieux que moi. J'ai jamais vu un gars aussi combatif que ça. Ça n'a pas d'allure. Il abandonne jamais.
2: Lui, là, tu l'emmènes jouer sur la rue avec les petits gars, il va aller jouer. Il aime ça jouer au hockey. Puis avez-vous vu le commentaire qu'il a fait hier après le match, lorsqu'il a dit, ouais, la passe à Anderson, pour moi, c'est le but... Qui a fait tourner la match de bord, elle dit « Ouais, ça a été une pause chanceuse. »
3: Il a lancé ça au hasard, bien sûr. Bon, Bergy. Hey, j'ai déjà hâte de te reparler lundi. J'espère que ce sera parce que le Canadien aura mis fin à sa série.
1: Parce qu'on se prépare pour la deuxième ronde, mon désolé, lundi, peut-être.
3: Troisième
1: ronde, c'est ça. Ben oui, gars, je suis mêlé.
3: Pas grave, pas de stress.
1: Couché tard, hein?
3: Je suis bien correct, ça arrive. Salut, Bergy, on s'en parle bientôt.
2: Reposez-vous, avez l'air excité un petit peu.
1: Salut, Bergy!
3: Ah ben, Michel Bergeron, toujours content de lui parler le lendemain de match.
0: C'est comme la voix de l'au-delà quand on parle à Bergy au téléphone. Hein, y a une voix particulière. C'est impossible de ne pas reconnaître Michel Bergeron.
1: Ouais.
0: C'est le
1: fun de parler d'hockey.
0: Il y a encore le feu des yeux, notre Bergy.
3: Honnêtement, j'ai eu la chance de travailler avec lui à TVA Sport. Puis la façon, je vous explique rapidement, là, à TVA Sport, il y a 6 téléviseurs dans le bureau de Dave Morcette en direct. Où est-ce que pendant la soirée, évidemment, on suit le match canadien, mais il y a aussi 5 autres téléviseurs où est-ce qu'on peut regarder le match des Pingouins, des Flyers, du Kraken, peu importe. Puis il y a aussi d'autres sports. Il y a un bon match important des... Yankees, peu importe. Et Bergy, il arrivait toujours en après-midi, puis moi, je suis déjà en train de travailler, puis là, il me dit « Hey! Les Blue Jays sont à TV cet après-midi, là. » Mais c'est à TV, là, tu sais, c'est un vrai passionné. Il est un tripeur, pis encore à son âge, il aime le sport, il en mange.
0: Tu sais, c'est...
3: Chapeau à lui.
0: Quand je voyais le centre Vidéotron rempli de partisans du Canadien, puis que j'entends Michel Bergeron, tu sais, prendre le Canadien, faut dire...
3: Tu
0: sais, l'eau a coulé sous les ponts. Et le Québec est devenu Canadien de Montréal.
3: Ben c'est normal.
0: Ben je sais que c'est normal.
1: Ça fait 30 ans.
0: Je comprends.
3: Parce
1: ça fait 30 ans.
3: Si t'es encore axé, puis c'est correct, là, vous avez le droit à la maison, il y en a sûrement qui nous écoutent. Là. Ouais. Mais si vous êtes encore dans « je suis un anti-Canadien parce que je prends pour Québec »,
1: ça fait 30 ans.
3: Mais c'est parce que c'est dommage, parce qu'à la place d'embarquer dans la vague puis d'avoir du plaisir... Si vous êtes rendu des fans des Bruins, c'est correct, vous avez une équipe, mais si vous êtes juste anti-Canadien, je prends pour les 31 autres clubs... Je trouve ça plate.
0: Mais tant pis pour vous.
3: Mais je peux pas parler parce que je l'ai pas vécu la réalité puis je l'ai pas vécu de Québec. Fait que si vous êtes à Québec puis vous avez envie de penser comme ça, c'est correct. Mais honnêtement, c'est le fun en maudit prendre pour Montréal ces temps-ci.
0: Tu sais, mon père est de la génération nordique de Québec, Michel Bergeron, là, puis Gilbert. Si vous avez le même âge à peu près, mon père, c'est un grand partisan des Nordiques, détenteur de billets de saison, mais il n'y a rien qui n'aurait pas fait les Nordiques, puis son Bergy. Mais aujourd'hui, il prend pour Canadien.
3: Il paraît aussi être un Nordique.
0: Aujourd'hui, il prend de Montréal. À un moment donné, c'est que t'as pas le choix. Mais comment tu veux pas aimer un club excitant de même? C'est impossible. T'sais, tu regardes Lane Hudson aller, je regrette, mais. ce petit gars-là, il va avoir des fans de lui partout dans la ligue, là, de la façon qu'il se comporte. Là, il brille sur tous ses feux en série d'après-saison.
3: Ouais.
0: Là, tout le monde

0: monde le regarde.
1: Je suis surpris que tes parents prenaient pour les Nordiques.
2: Comment ça?
1: Ta mère avait pas un poster de moi dans sa chambre.
2: Ouais, mais peut-être que c'était de l'époque où ce que t'étais à Québec, là, je sais pas. Ah! Faut pas demander.
1: C'était pas un en forme avant, là?
2: Je sais pas.
0: T'avais ton six-pack pareil à Québec, là, ça
1: prend. Oh, oui, ça, c'est le level.
2: Là encore. Là encore, aujourd'hui. Avez-vous fait votre training hier, finalement?
0: Ma petite sieste, moi. lui, il peut pousser de la fonte, là, lui. Là. Oh, oui.
1: Non, après-midi, j'étais allé juste Tony dormait un peu, mais je voulais, tu sais, moi j'ai fait un podcast après ça. J'étais allé m'entraîner. Tony, t'allais dîner.
0: Ouais.
1: Puis moi, c'est ça. J'ai dîné après, puis après ça, on s'est en allé à l'aéroport. Je l'ai invité à venir.
2: Venir s'entraîner?
1: Mm-hmm.
2: T'entendais pas?
0: Ben, j'avais pas amené mes jogging.
2: Ah, bon.
0: J'étais pas équipé pour ça.
2: Pas équipé.
0: C'est ça qui arrive.
2: Je comprends. Tu t'expliques. OK, on va aller à la pause de l'autre côté. Il y a une autre.
1: Vas-y. S'il y a quelqu'un qui veut nous amener en Caroline, puis on reste 2-3 jours, c'est sûr qu'on va y aller.
2: Workout obligatoire à l'hôtel.
1: Ah oui, absolument.
0: Ah, on n'a pas le choix,
2: c'est obligatoire.
0: Sortir de la comment est-ce qu'on appelle ça? La barre des jambes? On fait ça.
1: Ouais, sortir, c'est ça.
0: Surtout que si on le fait en auto, c'est possible. On est craqué de main, ça fait tout est possible.
1: C'est surtout de bons soupers d'équipe aussi, tu sais, la veille de la game.
2: C'est important, ça. C'est important.
1: Team bonding, baby.
2: La série canadienne pourrait se terminer demain soir, mais il y en a une qui s'est terminée hier soir. Et honnêtement, si vous n'avez pas vu le premier but du match, un but, probablement le plus beau but des séries à date. Un but vraiment franchement spectaculaire. On vous en parle dans deux minutes.
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2: Allez, est-ce que t'as le but de Mitch Marner? J'aimerais ça. OK, pas de problème. Je vais vous le décrire. Il y a une minute de jouer au match entre les Golden Knights et les Ducks. Et Marner s'amène genre d'échapper un contre un envers le gardien de but adverse. Et là, il s'est ramené la rondelle entre les jambes, Gilbert, et il a marqué un but.
1: Il a comme viré de côté, tellement patiné un peu de reculons. Il est revenu d'avant et ça, c'est du talent.
0: Ah ouais. Des mains.
2: Ah, mais ça prête du courage. Des couilles pour faire ça en série, là.
1: Ouais, puis as-tu vu l'autre passe qu'il a faite après? Mitch Marner, c'est tout un joueur de hockey. Je regrette, là. Je sais qu'à Toronto, il était un petit peu comme le mal-aimé, là. Mais je pense qu'on s'ennuie de Mitch Marner du côté de Toronto.
2: C'est parce qu'il est rendu à 18 points, le Marner, puis il est de loin de premier dans la ligue, là.
0: Ouais, puis là, c'est ça, là. Il est dans la course pour le Conn Smythe actuellement, là, Mitch Marner.
2: C'est le candidat du côté de Vegas, là.
0: Ouais, mais c'est ça. Dans son équipe, c'est certain. Là, on verra comme il reste encore beaucoup de travail à accomplir pour se rendre jusque-là. Mais présentement, surtout dans la série contre Anaheim, il a été spectaculaire. Puis quelle perte pour les Leafs de Toronto, là, au risque de me répéter, là. Puis ça confirme ce qu'on a répété toute l'année dans cette émission. Les Leafs ne se remettront pas du départ de Mitch Marner. Ils vont le regretter pour des années à venir.
2: Ouais,
0: cette perte-là, elle ne peut pas se quantifier. Puis, honnêtement, c'est pas juste la faute de l'organisation des Leafs qui soit parti. C'est le partisan qui ont sous-estimé la part de Mitch Marner pendant toutes ces années-là. Un produit local qui avait à cœur les succès des Leafs. Souvenez-vous du jeune Marner quand il est arrivé à Toronto. Comment il était, comment il agissait. Mais la pression environnante, le fait que cette équipe-là n'ait pas gagné en série, on dirait que on tirait boulet rouge sur Marner. C'était constamment la cible.
1: C'était facile. Ouais,
0: parce que c'était le produit local, d'abord et avant tout. Et puis par la suite, ben là, c'est...
1: Mais il a toujours produit des saisons de 80 points, 90 points, tout le temps.
2: Permettez-moi un mot, par contre, là, t'as raison, t'as 100% raison. Et parfois, on fait la même chose à Montréal. Des gens qui shootent sur Jonathan Drouin, des gens qui plantent Alex Galchenyuk.
0: Ils ont fait quoi après eux autres?
2: Je comprends. Je veux juste dire que nous aussi, on est capable de s'en prendre un joueur puis de le prendre en bouc émissaire. On le sert, on le lâche pas, puis on n'est pas correct avec des fois.
1: Si le Québécois ramasse 80, 90, 100 points par année, puis il joue 20 minutes, 22 minutes, 23 minutes, on n'aura pas de problème avec. Mitch Marner, c'est ça qu'il a fait à Toronto, là.
2: Je comprends, mais c'est pas un Québécois, mais Caulfield, avant qu'il marque, il y avait des critiques qu'on pouvait entendre à gauche et à droite. Il en a marqué 51, puis il se présente pas en série, puis il est peureux. Soyons honnêtes, 30 secondes.
4: Puis dans le cas de Marner, c'est aussi les insuccès en série qui s'accumulaient. Personne n'y a que c'était un bon joueur, mais à un moment donné, quand ça fait 9 ans de suite que tu te choques en série, ça joue contre toi.
2: Mais tout ce que vous dites pour Marner, c'est vrai, puis je suis de votre bord, puis je vous l'accorde. Je veux juste dire qu'à Montréal aussi, parfois, on peut prendre un joueur dans la grippe.
0: Drouin à Marner, c'est un sacré lag.
2: Non, mais je suis pas en train de comparer les joueurs. Je suis juste en train de te dire que Marner, c'est un quatrième show tatouage de mémoire, puis Galchenyuk, c'est un troisième. C'est un joueur qui était enthousiaste à son arrivée à Montréal, qui avait le sourire fendu jusqu'aux oreilles. Bon, il a tombé dans la face. Pas la même qualité de joueur, mais c'est plus cette situation-là que je vous parle.
0: Oui, mais des fois, le joueur, il mérite des fois aussi de faire cogner sa tête quand tu fais pas le job.
2: Je comprends.
0: Tu sais, Marner...
1: Dans le cas de Galchenyuk, on s'entend-tu? Tu sais, en anglais, il dit « self-destruction ».
2: Ah oui, oui, ça, c'est sûr.
1: Non, c'est un peu ça,
2: ça va être seul. Écoute, le gars, il a rien entre les deux oreilles.
1: Ouais, c'est ça, là.
2: Ça, c'est vrai, là. La comparaison n'était pas nécessairement à ce niveau-là.
1: C'est facile de frapper sur le whipping post. T'sais, Mitch Marner vient de Toronto, mais en même temps, il a toujours produit, puis il a toujours été là. Puis c'est un joueur complet, c'est un joueur qui pouvait tuer des punitions, il peut jouer dans des situations corsées, puis tout ça. Mais c'était jamais assez, on dirait, pour les gens de Toronto.
2: Assez de Marner, parce qu'on pourrait s'assiner pendant 2 heures, puis il y a un autre point que j'aimerais qu'on parle. John Tortorella a refusé de parler aux journalistes.
0: Là, je veux pas lancer des roches à Tortorella parce que je maîtrise pas toute la situation. Qu'est-ce qui s'est produit exactement? Fallait-il qu'il prenne l'avion? Mais après le match, là, Tortorella a refusé de rencontrer les journalistes. Pourquoi? Aucune idée. Ils ont gagné 5-1. Ils s'en vont en finale de conférence. Et seulement 3 joueurs ont parlé aux journalistes après le match hier. Pourquoi? J'ai pas la réponse, mais c'est très particulier. C'est pas quelque chose qu'on a l'habitude de voir, puis ça vient... c'est même pas dans les... Il y a un règlement dans la Ligue nationale. L'entraîneur doit parler aux médias après les matchs. Là. C'est obligatoire. Pourquoi Tortorella n'y est pas allé? J'ai pas cette réponse-là, mais ça faisait réagir sur les réseaux sociaux. Évidemment, ça s'est terminé très tard hier. On n'a pas suivi le match, mais il s'est passé quelque chose avec Tortorella hier pour l'empêcher d'aller parler aux médias après. Tu gagnes le match. J'ai jamais vu ça, moi.
1: Gagne le match, gagne la série, ben t'élimines les Ducks.
2: Sans être de bonne humeur.
1: C'est pas être d'accord. Tu t'en manques finale de conférence. C'est content, là?
2: Exact. C'est spécial. C'est une drôle d'histoire.
0: Parce que Marner s'est présenté en conférence de presse. Il dit, bon, l'autobus est dans 10 minutes, on est pressé. Pourquoi? Le match n'a pas fini en prolongation. C'est quoi qui presse, là? Je comprends pas. Là. Si le match avait fini en deuxième prolongation, puis là, les heures des pilotes ou quoi que ce soit.
1: Il
2: n'y a même pas de match dans 2 jours.
1: Non, mais il y avait-tu un couvre-feu pour l'heure de décollage là-bas ou quelque chose comme ça? Je sais pas, là.
2: On verra, c'est une situation qui va évoluer. Ouais. On verra comment ça va tourner. Il
1: va-tu avoir des amendes? Va-tu avoir des sanctions?
2: Probablement qu'un peu plus tard dans la grille, je sais pas, ça va être avec 100% max, la règle Gonzalez ou encore le tailgate. On aura des réponses à ces questions-là.
1: Le Tortorella est déjà à couteau tiré avec des journalistes de Vegas.
0: On
1: se pose la question, c'est déjà arrivé dans le passé. Là.
2: Salutations à Brett Auden qui a marqué son 3e but en désavantage numérique sur une brillante passe de Marner. Vraiment, Auden était un autre candidat qui se démarque beaucoup chez les Golden Knights. 2 buts aussi pour Pavel Dorofeev et on l'emporte en 6 du côté de Vegas. Et on aura rendez-vous dans une excellente série contre l'Avalanche Colorado. Ouf. On aura l'occasion d'en reparler la semaine prochaine, mais honnêtement, je pense que ça va être
1: mercredi.
2: Je pense que ça va être mercredi. Faudrait que je vérifie, mais je pense que c'est mercredi prochain. Voilà la pause. De l'autre côté, c'est Marco D'Amico qui s'installe avec nous et qui revient sur les clés de la victoire du Canadien de Montréal. On est content de le retrouver dans le club du matin. Salut Marco D'Amico.
0: Hey Marco.
2: Salut
0: Marco.
5: Ça va? Bon matin, mes guerriers. Comment ça va ce matin?
2: Ça va bien. Toi, quel match, hein? Un match rocambolesque avec beaucoup de revirements. Le Canadien ne l'a pas volé ce match-là, Marco.
5: Non, spécifiquement la deuxième moitié du match, là, mais on va se le dire. Une des choses que j'ai vraiment aimé et que j'aime vraiment de cette équipe-là cette saison, ils ont vraiment pas peur de pas avoir l'avance dans un match. Ils sont des guerriers pour être capables de retourner dans un match, de retrousser les manches, d'aller au travail. On a vu ça hier, le premier but, le deuxième but, le troisième but. Mais qu'est-ce que j'ai aimé vraiment beaucoup de ce match-ci? Les 4 buts. Messieurs, à 5 contre 5, toutes dans l'enclave ou dans le demi-cercle du gardien.
1: Les places payantes, exact.
5: Ils sont retournés aux sources, on en a parlé jeudi, excuse-moi, mercredi, les jours m'échappent. C'est retourner aux sources, aller au filet, déranger devant le filet, puis prendre avantage du fait que Buffalo n'ait pas confiance dans aucun des 2 gardiens de but qu'ils ont en ce moment. Mm-hmm. Les Canadiens ont fait le travail, ça bourdonnait. Et ils sont partis de là avec une victoire de 6-3.
2: Ouais, mais je suis curieux de t'entendre sur le premier trio, Marco, parce que si on regarde la feuille statistique, on fait wow, OK, ils ont contribué, ils ont été très bons. En contrepartie, si on s'attend à la rencontre, à quelques occasions, on s'est retrouvé complètement coincé dans notre territoire et ça bourdonnait du côté de l'adversaire. Ce serait quoi ton compte rendu sur la performance hier de Suzuki, Caulfield et Slavkovski?
5: Je dirais B+ en général, mais c'est certain qu'à 5 contre 5, oui, ils ont eu le gros but, le but égalisateur de Caulfield en début de match. Mais en même temps, le revirement de Caulfield qui mène au deuxième but, ça se balance. Mais qu'est-ce que j'ai aimé le plus, c'est que alors que le match continuait en troisième période, ils étaient toujours sur la glace pour contrer le premier trio du côté de Buffalo. Et ils gagnaient la grande majorité de leurs batailles, sortaient la rondelle. Vraiment, là où ce que je peux donner des fleurs à Juraj Slafkovský, c'est série. En termes de joueur défensif, il est devenu très clutch le haut de la zone avec son bâton, son positionnement, le fait qu'il bloque plusieurs tirs. Donc, ça cause beaucoup de troubles à Buffalo. Eux qui ont sorti le gardien avec 6 minutes à faire dans le match. Donc, du gros boulot de ce trio-là défensivement. Outre la seule bévue de Caulfield en première.
1: Ouais, Slav, vous trouvez, en début de match, je trouvais un petit peu qu'il était un petit peu plus mou. Tu sais, il était moins incisif sur la rondelle et tout ça, mais plus le match a avancé, là, après ça, il s'est ressaisi et tout ça. Puis, dans le fond, bonne deuxième, troisième période.
2: Assurément. Puis, ce qui est le fun, c'est que le Canadien, depuis le début des séries, incluant Tampa Bay, il y a des éléments clés, il y a des joueurs forts qui étaient un peu plus au neutre. Et là, tranquillement, on sent que ces barrières-là tombent. Caulfield hier, troisième match de suite avec un but, premier à 5 contre 5. Et finalement, Ivan Demidov, après quelques bons matchs, hier, il bourdonnait de partout et finalement, elle a enfin rentré dans le filet. Ça va lui faire du bien, Marco.
5: Mais, tu sais, comme, oui, il a marqué son premier but hier, mais ça, tu le voyais venir même avant ce match-ci. Là, il augmentait les détails dans sa game de match en match en match. Tu sais, c'est encore une fois, c'est un des joueurs qui gagne plus que 60% de ses batailles un contre un le long de la bande. Je pense pas que tu m'aurais dit cette statistique-là en début de saison que le Canadien allait se rendre en série et que Demidov allait gagner 60% et plus de ses bagarres à un contre un le long de la bande. Je l'aurais pas cru. Mais c'est à quel point sa game a évolué. Il est plus, il a plus d'urgence à sa game. Il joue avec du chien. Mais ce que j'ai aimé le plus de ce match-ci, il a drivé vers le filet. Il a fait les moves nécessaires, il a pivoté son corps en mouvement, sur le rush, pour s'assurer d'avoir une position à l'intérieur pour être capable de couper vers le centre à fur et à mesure. Puis le but de Jake Evans, c'est exactement de ça que je parle. il a eu l'intérieur, il était capable de tirer. Ça l'a arrêté sur la ligne, le pauvre petit. Mais au moins, Jake Evans était là pour finir le jeu. Mais c'est il n'a pas eu de peur dans sa game. Il fonçait vers le filet. Il n'y avait aucune gêne. Et ce que j'aimais le plus, c'est que quand un joueur de cette qualité-là est capable de combiner l'effort et le jeu physique avec son niveau de talent foudroyant, mais c'est là que tu commences à voir les débuts d'un joueur spécial. Ouais. C'est ça qu'on attendait d'Ivan Demidov en série. On l'a eu dans ce match-ci.
1: C'est vrai qu'il est bon. Il fait souvent ça, tu sais, mettons, il va driver le défenseur un petit peu profond, parce que ça, il arrête, puis il revient, puis il rentre en dedans. Il est très, très bon à faire ça.
2: Mais il l'a fait devant ailleurs. Devant pas n'importe qui, là, un aspirant trophée Norris.
1: C'est ça, il décoche plusieurs bons lancers, tout ça, vraiment, là, il fait ça, là, il est bon avec la rondelle, puis il est fort sa rondelle. Puis il est tellement rapide avec ses pieds, là, boum, boum, il change de direction, là, c'est incroyable.
2: Tu sais, je trouve que c'était comme la logique a été respectée. C'est lui qui force la punition à Rasmus Dahlin, c'est lui qui l'a mis dedans à l'avantage numérique.
1: Ouais.
5: Et j'ajouterais une chose. Quand tu regardes Ivan Demidov dans les coins, si tu connaissais pas Ivan Demidov, tu le saurais pas que c'est un joueur de talent. Ça, j'aime beaucoup ça. J'aime le fait qu'il va aller se mettre dans les coins, il va batailler, il va être le gars qui va essayer de départir la couverture pour essayer de se créer de l'espace pour ensuite le refiler à la pointe. C'est pas juste un joueur skills. Puis je pense que c'est ça. Ça, c'est l'effet Martin Saint-Louis sur sa game. Parce qu'on se souvient que quand il est arrivé dans la Ligue nationale l'année passée, contre Washington, c'était plus ça. Il essayait les feintes, il essayait de faire un petit move ici et là. Là, il se casse pas la tête. Il s'en va dans les coins, il bataille. Il est prêt à recevoir les chocs. Il joue à travers les doubles échecs. Donc, il faut se le dire, là, c'est un joueur qui a grandement évolué cette saison-ci. Puis ça, c'est juste sa saison recrue. Ça l'augure très bien pour qu'est-ce que ça pourrait donner dès l'année prochaine pour ce jeune homme. Ouais,
1: c'est vrai qu'il est bon en sortant des coins de patinoire. Il est habile. T'sais, il fait le trait. C'est pas tous les joueurs qui sont capables de faire ça. Là. Bagarre un contre un dans le coin, il est capable d'amener la rondelle devant le filet. Il a pas peur. Mm-hmm. Parce que quand tu amènes le puck devant le net des eaux, là, c'est sûr que tu vas te faire ramasser, tu vas te faire frapper. Là.
2: Quelqu'un t'attend.
1: C'est quelqu'un qui t'attend, c'est sûr et certain, mais lui, il a pas peur de ça, puis let's go, on y va.
2: Marco, sois honnête, aurais-tu retiré Jakub Dobech après le troisième?
5: Ah, moi, je m'en fous d'avoir l'air fou. J'y songeais.
0: Non, c'est pas le fait de changer. Ouais. Faut que tu prennes la décision. T'es le coach. Tu le sors-tu ou tu le sors pas?
5: Personnellement, là, je l'aurais gardé, mais j'ai totalement compris tout le monde qui voulait qu'il soit retiré du match. Mm-hmm. Le troisième but était vraiment...
1: Deuxième et troisième.
5: Mais vraiment le troisième.
2: Ouais, absolument le troisième, ouais.
1: Absolument.
5: Et c'est quand tu donnes trois buts, puis c'est le pire, c'est le troisième sur quatre shots, c'est là où que tu commences à te poser des questions. Mais encore une fois, chapeau à Marco Martiano, et je vais le dire aujourd'hui, Marco Martiano est probablement le changement de personnel hors glace le plus important dans la Ligue nationale cette saison-ci.
2: Plus que John Tortorella à Vegas?
0: Non.
5: Ben, cette saison, la saison. On va voir qu'est-ce que les Vegas va faire pour le restant, mais Vegas était toujours une bonne équipe pour moi. C'était toujours une équipe de série. Mais Tortorella, je pense que c'est toujours l'électrochoc du nouveau coach, puis ça l'aide beaucoup. Mais je sais pas où est-ce que le Canadien serait cette saison-ci sans l'apport de Marco Martiano avec les gardiens but, que ce soit Jakub Dobech ou que ce soit Jacob Fowler. Vraiment, là, c'est lui qui a convaincu Martin Saint-Louis de garder Jakub Dobech dans le match. C'est ce que Martin Saint-Louis a dévoilé aux journalistes hier soir. Et pour moi, ça démontre un entraîneur de gardien qui connaît ces gars, qui comprend ces gars, puis qui est capable de savoir quand un gars il est prêt à aller à la guerre. Puis écoute, Dobech a laissé rentrer ces trois buts-là. Aucun problème, il est quand même en train de chirper avec Jason Zucker, il est quand même en train de donner des coups aux gars qui sont devant son demi-cercle. Pour moi, c'est un gamer, ça démontre tout le caractère de ce jeune homme-là et tout un parcours depuis qu'est-ce qu'on a vu en début de saison jusqu'à maintenant.
2: Et là, la table est mise pour un match électrique demain au Centre Bell. Ça va être extrêmement bruyant demain.
1: On va être plus qu'à Buffalo, je peux te dire ça, Marco.
5: Lequel des Tony que j'attends demain?
2: Aucun des deux. On a décidé de laisser notre place à Olivier, qui n'est pas encore allé depuis le début des séries.
5: C'est un thème, dans le fond, là,
1: Oli, c'est acheté un nouveau suit, là, puis la patente.
0: Mais c'est parce que Oli anime le show dimanche matin.
4: Exactement. Donc, ça va être moi qui remplace Greg dimanche. C'est important d'assurer la présence sur place.
2: Oli travaille très fort dans l'ombre. On a tous eu l'occasion d'y aller, puis Oli n'est pas encore allé. Fait qu'on a dit, c'est ton tour, vas-y donc.
0: Ben, finalement, déjà, tout est mère, tes réseaux. T'envoies le monde ses passerelles, puis t'envoies le monde à Buffalo.
2: Ben, écoute, moi, j'ai...
4: Puis pendant ce temps-là, tu mets même pas les écouteurs que Tony t'a donné.
0: En plus, ils ont même pas
2: appelé. J'ai oublié, Colin. Pas tué d'avoir des écouteurs. Ils ont oublié.
1: L'ingratitude, incroyable.
5: En plus, les deux autres étaient à Buffalo. C'était quoi ton excuse des autres?
4: C'est ça.
1: Ouais,
2: très bien dormi dans mon lit.
1: Moi, j'ai très bien dormi. Ça... Pas longtemps, par exemple, mais très bien dormi.
0: C'est bon. J'ai un power nap.
5: Moi non plus, Gilbert, moi non plus. Écoute,
2: pas pour la même raison,
5: Ça va être très le fun de te voir samedi soir, mais écoute, j'en parlais avec des partisans hier soir après le match au centre-ville. C'est fébrile. Je connais plusieurs qui sont venus à Montréal pour être ici cette semaine-ci, qui vont étendre leur séjour pour être capables d'être ici pour le match numéro 6. Ça va être une jungle, non seulement à l'intérieur du Centre Bell, mais aux alentours du Centre
1: Bell. Ils ont payé hier. Est-ce qu'il a payé le gars qui était à 10-12 rangs? Hey. 200 piastres US.
0: Le gars est parti d'Ottawa. Il s'est dit, je m'en vais à Buffalo.
1: Je m'arrête un ticket.
0: Tout seul. Il était tout seul. Évidemment, ça s'achète plus facilement, probablement. Là. Mais 200 $ américains à 10-12 rangs rue de l'Atlas. Quand même.
1: T'essayeras ça au Centre Bell demain pour le fun.
2: Le siège peut avoir que 200 piastres. Bonne chance. OK, très bon. Merci beaucoup, Marco. Bon match demain. Et on se repart la semaine prochaine.
1: Salut, Marco.
0: Salut, Marco.
5: Gros merci. Bonne journée, tout le monde. Bonne fin
1: de semaine.
2: Bye-bye.
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2: Sous prétexte là, qu'il est allé en jet privé, là, pas capable faire sa chronique. T'es obligé de donner ça à la cour du jeune.
1: Non, mais tu sais, on fait.
2: Le jeune qui travaille encore plus fort.
0: On a fait œuvre utile, là, quand même.
1: On faisait du pilleur.
0: Ben oui.
4: Ça mange des crevettes dans sauce rouge, puis.
2: C'est ça.
1: Il n'y a pas eu de crevettes.
2: Il n'y a pas eu de crevettes. On vous en reparlera tantôt de votre voyage. Ça s'en vient à peu près une heure de bêche. On en parle depuis tantôt, Ali. Connu un début de match difficile, mais ses coachs ont fait confiance. Est-ce que Martin Saint-Louis a parlé de Debèche après le match?
4: Oui, parce qu'évidemment, c'était l'histoire du match Jacob Debèche qui a connu un début de rencontre très, très difficile. Et après les deuxième et troisième buts des Sabres, ben, tout le monde a eu un peu la même réaction. Tout le monde qui a regardé le match, on s'est dit « Oh, là, est-ce qu'on le sort? » Trois buts sur quatre tirs, dont deux où il paraît mal. On voit même la réaction de Martin Saint-Louis à la télé où il regarde Trevor Letowski. Et clairement, il est en train de se poser la question, est-ce qu'on fait ce changement-là? Donc, on va aller écouter Martin Saint-Louis qui nous a parlé de la réflexion derrière l'idée de bel et bien garder Debèche dans le match. Et par la suite, Nick Suzuki qui a parlé de pourquoi c'était une bonne chose de garder Debèche devant le filet et du point tournant dans le match. C'est intéressant, là, mais autant Nick Suzuki que le coach Martin Saint-Louis ont parlé d'un point tournant clair qui a complètement changé la donne dans ce match-là.
6: Je dirais la première période, c'était très chaotique. Très chaotique. Tu sais, puis laisser dormir, tu sais, il y avait. Faut t'enlever des émotions. Puis on a parlé à notre coach de goaler, Marco. Puis on lui a demandé son opinion. Puis il a dit de le laisser. Fait qu'on l'a laissé. Tu sais, c'est pas. C'est un petit peu hors de ma juridiction, ça se dit-tu? Tu sais, fait que si. Si tu veux contrôler tout, puis tu laisses tes émotions, mais des fois, tu prendras pas peut-être la meilleure décision. Fait que Marco nous a aidés. Puis Dobbs, ben, il a prouvé que c'était la bonne décision. Tu sais, il a joué un excellent match après ça.
7: I mean, it was a huge save. We got hemmed in there, my line. And guys were trying to get off the ice, and they transitioned really quick there. You know, that could probably change the game in their favor, and it was a huge save. And you know, we never lost confidence in them. Everyone was kind of struggling in that first period, and just thought that was a big moment for us.
2: Intéressant ce qu'il mentionne, Nick Suzuki, parce que c'est un bon point. C'est sa ligne qui essayait de se sortir de. Une très mauvaise présence, on était embouteillé, on a réussi à amener la rondelle de l'autre côté, on tente quelques changements et le pouf, on se fait prendre Thompson derrière nous. En transition, il a fait tout un arrêt, ça aurait pu faire basculer la rencontre, mais moi et le reste de mes coéquipiers, le personnel entraîneur, on n'a jamais perdu confiance en Jacob Debèche-Gilbert.
1: Ben, non, on n'a jamais perdu confiance, on l'a laissé dans le match. C'était la décision à prendre. Et, écoute, Jacob Debèche... Il est fort, il est pas mal plus fort mentalement qu'il l'était. Honnêtement, là, moi, je pense que ça a fait une grosse différence, le changement d'entraîneur de gardien de but cette saison, là, pour son approche, pour ses réactions dans le match. Comment est-ce que je réagis face à un mauvais but donné, tout ça? C'est pas facile de te saisir après ça, là. Énormément de pression et tout ça. Puis, écoute, ils ont confiance en Debèche. Les joueurs ont confiance en Debèche. Ils sont derrière lui. Puis, s'il s'appuie par ses coéquipiers, le gars va faire la job. C'est exactement ce qui s'est passé hier.
0: Tu sais, on découvre des éléments extrêmement importants pour moi de Martin Saint-Louis dans un point de presse comme ça. Premièrement, il prend aucun crédible décision. Il remet ça sur ses adjoints. Vante le travail de Marco Marciano. Pour moi, c'est un grand leader qui a exactement le pouls de son vestiaire. Pour moi, là, c'est une question de feeling. Bien souvent, un entraîneur. Puis présentement, Martin, là, tu vois vraiment là, qu'il a les deux mains sur le volant. Il sait exactement comment est-ce que son vestiaire va réagir, puis il a fait confiance à son staff. Ça, c'est immense pour moi. La réaction avec Ivan Demidov en fin de match, d'aller une chaleureuse étreinte à Demidov, de rester avec, d'y faire confiance, c'est la même chose qu'il a fait avec Debèche hier. Puis dans le cas de Marco Marciano, l'intérim, vous voulez oublier ça, il va être signé à long terme comme entraîneur des gardiens de but de ce club-là.
2: C'est sûr. Je sais pas si c'est Ali qui l'a dit pendant la pause. Je pense que oui, mais... Tu sais, Martin Saint-Louis, il n'a pas peur de déléguer. C'est pas un one-man show.
0: Exactement.
2: On en a beaucoup, là, des entraîneurs-chefs. Ben, peut-être plus la vieille école, là. Ben, c'est moi qui décide. C'est moi qui sais ça.
4: C'est comme il a dit de pas laisser l'émotion prendre le dessus. Parce qu'il y a des coachs, on en a tous en tête, un peu vieille école, là, qui est frustré dans le moment comme ça. Il aurait même pas pris la peine de poser la question à leur coach et gardien, puis il aurait sorti Debèche tout de suite. Mais comme vous avez dit plus tôt à l'émission, imaginez les conséquences que ça aurait eu ça, sur la confiance à Debèche. Puis là, tu sais pas ce qui se passe avec Fowler si jamais il gagne le match et tout. Juste de garder la tête froide et de déléguer à ceux qui connaissent ça le plus, parce que Martin Saint-Louis en parle souvent quand il pose des questions sur les gardiens. C'est pas un expert de gardien. Fait que tant mieux s'il est capable de déléguer ça à la personne dans l'organisation qui connaît le plus les gardiens.
2: Et plus un pour Martin Saint-Louis pour juridiction. Un mot que t'as pas encore plugué cette année, Gilbert. On l'attend encore.
4: Ça sent bien.
1: Il a dit juristique, par exemple, c'est un petit peu à l'anglaise. Non, mais c'est correct.
2: Il y a même un journaliste qui dit bravo.
1: Honnêtement, là, c'était la décision, décision difficile à prendre, mais on s'est fié au coach des gardiens de but.
2: Et ça fait en sorte que Debèche sera plein de confiance pour le match de samedi, tout comme un certain Ivan Demidov, qui honnêtement, on le voyait venir, là, ça faisait quand même une couple de matchs qu'il se bourdonnait. Enfin, Oli, il a démarré son compteur.
4: Ouais, parce que je veux pas dire que Demidov se faisait critiquer dernièrement, mais bon, il était rendu à aucun but en 16 matchs des séries. Plusieurs bonnes chances de marquer. Il générait de l'attaque pour ses coéquipiers, mais ça reste que, quand tu vois ça, le 0 en 16, ben c'est frappant. Puis tu t'attends à plus d'un gars qui, même si c'est une recrue, il vient quand même d'inscrire 62 points en saison régulière. Et là, hier, un petit peu comme Cole Caulfield dans le match, c'était quoi, le match numéro 3, où t'as l'impression que il est pas capable de s'acheter un but, là. Plein de bonnes chances de marquer, mais coudon, la rondelle, elle rentre jamais. Il y a même sur le but à Jake Evans, où t'as l'impression que c'est un but à Demidov, puis que là, ça, en quelque sorte, ça lui est volé. Finalement, on a vu que la rondelle s'est arrêtée tout juste avant, là. Mais là, finalement, il débloque. Et sur un tir absolument incroyable, comme on sait que Demidov est capable de faire. Et vous allez voir, là, autant Martin Saint-Louis que Lane Hudson, qui est un bon ami à Demidov, ils ont jamais perdu espoir en lui. Ils savent que Demidov, ce n'était qu'une question de temps avant qu'il débloque.
6: Ouais, tu le réassures que tu sais, tout est beau, puis on continue à coacher les moments qui sont pas nécessairement offensifs. Puis Demi, c'est un gars qui va poser des questions s'il est pas sûr et tout. Il est très engagé. Mais tu sais, d'aller chercher son succès à soir, moi je suis pas surpris. Il y a eu assez d'opportunités. Puis, tu sais, comme des joueurs de même, tu sais qu'ils sont dus, puis ils vont sortir de ça, tu sais. Fait que comme entraîneur, tu essaies toujours de les réassurer, puis les faire savoir que les choses s'en viennent.
7: Yeah, I mean, he's such a gifted offensive player. I try to, tell him to just keep playing the same way. I mean, he was getting his chances, creating a lot for other guys, so it's only a matter of time, and I just kind of tell him, trust yourself and just play your game and, hopefully you score. But if you don't, you're generating a ton. And it's nice to see him get one for sure.
2: OK, Lane Hudson qui mentionne, c'est un joueur qui est tellement talentueux. Continue à jouer de la même façon, ça va bien se passer. Puis c'est pas comme s'il n'aidait pas ses coéquipiers.
1: Parce qu'il génère énormément d'offensives aussi.
2: Avec ses passes. Ouais. Continue à te faire confiance. Puis au final, ben ça va bien aller. Puis finalement, honnêtement, quand on parle de confiance, le bâton sur la glace, tau, je suis tout seul, passe-moi la rondelle.
1: Mais là-dessus, il a ramené la rondelle aussi, là. Oubliez pas ça, là. Il a changé son angle de tir là-dessus aussi, là.
2: Ah, puis la rondelle,
1: c'est tout un lancé, là. Mais tu sais, je comprends tout ça, là, like, keep going, puis you're doing well, puis you're generating, tu génères des chances de marquer, je comprends tout ça, mais en même temps, le gars dans sa tête, lui, il veut scorer, là. Tu sais, puis il se met de la pression pour scorer, puis juste son sourire des eaux hier, après son but, ça voulait tout dire.
0: Ça, Caulfield qui débloque puis Demidov qui débloque, c'est pas des bonnes nouvelles blessantes pour demain soir.
2: Watch out.
0: Oh.
1: Non, c'est pas
0: des bonnes nouvelles pour eux autres.
1: T'entends-tu que demain, là, c'est ça, là. Faut,
0: ça va être au tour de Slav, tu sais, de marquer. Lui aussi, ça va lui faire du bien, Slavkovski, de marquer.
2: Quand même trois passes, hein. Ouais. Dont une passe à une main.
1: Il y a une maudite bonne chance de marquer à notre bout en première période.
0: Ouais.
1: Tu sais, il est arrivé sur un 2 contre 1, puis un lancé short side, le gardien de but fait l'arrêt, mais c'est un bon lancé.
0: Un élément qu'on n'a pas encore abordé, le jeu de puissance, 2-2 hier. On a vu de nouvelles choses sur l'avantage numérique. Moi, j'ai aimé qu'on tente de percer la boîte. On a vu Suzuki une couple de fois tenter de rentrer à l'intérieur, d'aller salir le nez peut-être un petit peu plus, puis de créer du chaos, faire bouger un petit peu cette brigade défensive-là. On les a embêtés, puis on marque deux fois. Ça a eu un gros impact sur le match.
2: Mais depuis tantôt, vous parlez de le point tournant de la rencontre, là, puis c'est correct, puis je vous laisse aller avec l'arrêt de Dobesh. Mais pour moi, le point tournant qui fait mal, c'est la mauvaise punition de Thompson.
0: Non, ben ça s'ajoute à sa série misérable. Je comprends qu'il a marqué deux fois. Il était très chanceux de les marquer, ces deux buts-là. Là. C'est un non-factor, Thompson. Il nuit à son club.
1: Hier, à part l'échapper, là, puis sa punition stupide.
2: Non, mais c'est ça, c'est une punition stupide. C'est la deuxième fois en deux matchs. Et à la deuxième fois en deux matchs que le Canadien capitalise. Là.
1: Mais son body language, là, tu sais, on était même dans le warm-up, là. Tu sais, dans le warm-up, tu sais, moi, je regardais ça hier, pis je disais, tu sais, tu regardes les gars aller, c'est la barouette, tu sais, Thompson, Il n'a pas de l'air intéressé plus que ça.
0: Mets ton casque et va sur le champ de bataille.
1: En contrepartie, il y en a un du côté des Sables de Buffalo. Si tu t'es dit hier avec Zach Benson. Non.
0: Lui, c'est un vrai de vrai.
1: Moi, j'ai dit à Tony, j'ai dit Benson, devant moi, il va avoir une bonne game parce qu'il jump en calvasse dans le warm-up.
0: Ah, son trio, c'est. Tu sais, cette série-là.
2: Il a jumpé en crème aussi. D'un point de vue robustesse, celui qui se présente le plus ne fait même pas 6 pieds.
0: C'est ça.
2: C'est impressionnant, là.
0: Ouais, puis.
1: Ah, c'est une petite bougie, l'allumage, là.
0: Josh Norris, c'est tout un joueur. Quand il est en forme, là, il est fatiguant. Josh donne une bonne série. Sérieusement, là, si c'est pas de ce trio-là, la série est terminée aujourd'hui.
2: On les aurait sortis en 4.
0: Ouais.
2: C'est pas de ce trio-là. Ben, c'est le seul trio qui marche.
0: Je sais bien.
2: C'est le seul trio qui se présente.
4: Thompson et Tuck font absolument rien.
0: Non.
4: Même qu'ils nuisent à leur équipe.
2: Hier, Alex Tuck, là, il y avait un gros plan sur lui alors qu'on a retiré le gardien. Puis, tu sais, il avait l'air déterminé. Puis, j'étais là, tu fais rien depuis le début de la série.
0: Ouais.
2: On le voit pas.
4: Non. Ça va peut-être y coûter de l'argent cet été. Ça.
2: Oui, assurément.
1: Il est en libre sans compensation.
2: Ouais. Ouais, c'est le plus gros nom qui reste.
1: C'est un autre Thomas Vanek. Rappelez-vous, Thomas Vanek a bien fini la saison dans les playoffs. Il a fait patate et il a pas un gros
2: avec contrat. Le Canadien, oui.
1: Ouais. Il a chié à Minnesota, je pense, après.
2: C'est exact. Il est allé au Minnesota, ouais, effectivement.
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2: 9h32 minutes. Évidemment, on est très axé sur le hockey, mais il n'y a pas juste du hockey en fin de semaine. Il y a aussi un combat très attendu, Tony.
0: En tout cas, Gilbert, lui, a hâte de voir ce combat-là. C'est effrayant. Il nous en parle là, en dehors des pauses à toutes les émissions depuis un mois et demi, deux mois. J'ai nommé le combat Ronda Rousey et Gina Carano.
1: Faut dire que Gina Carano...
0: Elle a un je ne sais quoi.
1: Elle est très jolie.
2: Ah, oh, faut y donner.
0: 44 ans et
1: en shape. Vraiment, là, ouais, puis souriante, puis, tu sais, elle a une belle personnalité. Je ne sais pas que Ronda Rousey n'est pas ça non plus, mais wow.
2: Oh, mais Ronda Rousey est souriante dans l'octogone, ça va pas ensemble, là?
0: Non.
1: Non.
2: Elle a fait peur quand elle rentre dans l'octogone.
1: Probablement que l'autre aussi, là.
2: Probablement.
0: Alors, c'est la première carte de l'histoire de Netflix d'arts martiaux mix que Netflix va présenter. On va amener Ronda Rousey et Gina Carano. Carano est la pionnière des arts martiaux mix féminins. Ce n'est pas Ronda Rousey pour les néophytes. C'est Gina Carano qui a ce titre-là. Ronda Rousey, par contre, elle a amené les arts martiaux mix féminins à un niveau inégalé. Alors, c'est ça qui rend ça très intéressant. Carano est beaucoup plus âgée. Ça fait beaucoup plus longtemps qu'elle ne s'est pas battue. Mais elle s'est battue beaucoup plus souvent que Ronda Rousey dans un octogone. Alors, bien hâte de voir ça. Les deux filles sont en super forme. Elles se sont fait face lors d'un hier et tout ça. Il n'y avait pas plus différent comme face-à-face. Gina Carano, très souriante, détendue. Et Ronda Rousey...
1: Très sérieuse comme
0: d'habitude. Très sérieuse, qui veut intimider l'adversaire. Alors, c'est samedi soir, probablement à une heure très tardive.
2: La question qui tue les gars, là. Est-ce qu'on va assister à un vrai combat ou c'est un autre attrape-nigo comme on a vu dans les dernières années, là?
1: Ouais.
0: Là, j'ai dit beaucoup plus âgé. Rousey, quand même, est rendu à 39 ans.
1: 44
0: pour Carano. Donc, ils ont 5 ans de différence, les deux femmes.
2: Tu sais, on a vu plusieurs combats de Jake Paul, des combats de Mike Tyson, on a vu des retours Mayweather, on a vu McGregor, on en a vu quand même pas mal là, dans les dernières années. Est-ce qu'on va assister à un vrai combat de MMA en fin de semaine?
1: J'ai hâte de voir. Moi je suis une exception. Tu sais, je sais pas, c'est deux filles extrêmement populaires. Je sais pas quoi penser. Ils vont-tu vraiment se taper sa gueule? Ils vont-tu vraiment se faire? On sait que Ronda Rousey, elle, c'est moins une boxeuse, c'est plus une fille pour les prises de soumission.
2: Ouais, exact.
1: Elle gagne souvent
0: c'est
1: comme
0: une
1: ça.
0: Judoka.
1: Des clés, ouais, des clés de bras, là. Des clés de jambes, des choses comme ça. Gina Carano est plus une boxeuse. J'ai hâte de voir ce que ça va donner.
0: Puis à noter également que dans cette carte de d'arts martiaux mix, la Québécoise Jade Masson-Wong se bat dans cette carte-là. Elle devrait faire partie du deuxième combat de la soirée. Donc si vous êtes des amateurs, là, ça va commencer assez tôt. Jade Masson-Wong affronte Aline Pereira. Masson-Wong est surtout connue pour s'être battue dans le bare knuckle fighting à poing nu. Et là, elle va se retrouver dans un combat d'arts martiaux mix avec des gants.
1: Il n'y a rien là avec des gants.
0: Mais toi, dans le BKC...
1: Bare knuckle fighting.
0: Ouais, ça, BKF, ça frappe pas à peu près. Des coupeurs, il y en a une puis un autre.
1: C'est une belle vitrine. Puis probablement que ces filles-là...
0: Ouais.
1: Tu sais, Carano inclut, mon frère, la plus grosse bourse de leur carrière.
2: Ben, je lisais hier que Gina Carano, à son premier combat en carrière, elle a fait 1 000 $. Et à son dernier combat, elle a fait 120 000 $. J'ose croire que ce sera beaucoup plus que
0: ça.
2: Ouais,
0: évidemment.
1: Il va y avoir des virgules ailleurs.
2: Il va y avoir des virgules. Ouais. Pas mal sûr.
0: En demi-finale, intéressant. Deux vieux de la vieille, mais deux gars très spectaculaires s'affrontent. Nate Diaz contre Mike Perry qui s'affrontent dans la demi-finale. Francis Ngannou revient dans les arts martiaux mix après avoir trempé un petit peu dans la boxe professionnelle.
1: Ouais, ça a été, en boxe, il s'est fait...
0: Anthony Joshua...
1: Il s'est fait taguer une couple de fois solide.
0: Exactement. Ouais. Mais quand même, il avait embêté Tyson Fury, puis il l'avait envoyé au plancher.
1: Ouais.
0: Donc là, il retrouve les arts martiaux mix. Là, il a connu beaucoup de succès. Ancien champion du monde de l'UFC. Il affronte Philip Lins dans la deuxième demi-finale. Il y a Junior Dos Santos qui se bat également dans la carte de combat. On frappe très fort là, chez Most Valuable Promotions, la compagnie de Jake Paul. Ça se passe à Los Angeles samedi soir.
2: Ouais, ça c'est disponible sur Netflix pour les gens qui sont intéressés. On parlait de Gina Carano, de Ronda Rousey. Je vais rester chez les femmes, messieurs. Hier, la victoire dramatique de la victoire. Écoute, c'est égalité, c'est 1-1. Il reste 4 minutes à faire au match. Dans le premier match de la finale contre Ottawa. Et on accorde un but. On donne un but potentiellement vainqueur avec 4 minutes à faire. Dans une ligue qui accorde pas nécessairement de but, ça peut faire mal. Ça peut être difficile de revenir de l'arrière. Comble de malheur avec moins de 30 secondes à faire. Laura Stacy se blesse. Elle se tord de douleur dans le coin. Ça a vraiment l'air très souffrant. C'est même Marie-Philippe Poulin qui l'aide à sortir de la glace. Et là, tu te dis, aucune chance qu'on revienne de l'arrière. Ben non! Ils ont créé l'égalité. Il restait 2 secondes à faire à la troisième période. Incroyable. Forcer la période de prolongation. Laura Stacy de retour. Et même si elle n'était pas à 100%, elle s'est fait complice du but gagnant. Donc, la victoire qui l'emporte 3-2 et qui prend les devants dans cette finale. Honnêtement, j'ai pas la prétention d'avoir écouté la rencontre. Évidemment, j'écoutais le match du Canadien. Mais quand même, il y avait pas mal de monde à la Place Belle. Puis, chapeau à eux. Puis, c'est une belle victoire dramatique et on espère que ça va se poursuivre.
0: Elles aussi vivent la même réalité que le Rocket de Laval a vécu, là. Tu te bats contre un adversaire imbattable, le Canadien, dans le marché. Malgré tout, tu essaies de composer avec ça, t'as pas le choix, puis ça semblait être une foule très appréciable hier à la Place Belle.
2: C'est lui qui le racontait l'autre jour, c'est que le match 3 de la finale à Ottawa, la date était déjà avancée.
0: Pour lundi.
2: Fait qu'on était comme un peu coincés. Ouais. On pouvait pas se permettre de faire en sorte que la finale ne soit pas en même temps que les matchs du Canadien. On est pressé parce que Ottawa a déjà commencé sa vente de billets depuis un petit bout en vue du match numéro 3 de lundi. Fait qu'on était comme un peu coincé entre deux eaux par rapport au fait que, souvenez-vous, le match a été repoussé de 24 heures là, dans la ronde précédente.
0: Ouais.
2: Alors ceci explique cela. Gilbert, c'est quoi ton sujet aujourd'hui?
1: Hey les gars, si vous aviez la chance de jouer le championnat de la PGA comme golfeur, là. Tu sais, Tony, là, tu joues au golf, t'aimes ça, là, des eaux. Toi, t'as un starting time à 7h20, mettons, ou 7h18.
0: Moi, c'est sûr que j'arrive toujours au golf minimum une demi-heure avant mon départ, dans la mesure du possible.
1: OK.
2: Quand c'est possible. Oui, effectivement.
0: Je suis pas golfeur professionnel.
1: Si c'est ta job, t'es un golfeur professionnel, d'après moi, c'est possible. Mais c'est pas le cas de Garrick Ego, qui est un golfeur qui est classé 85e au monde. Il y avait un départ hier à 7h18. Il jouait aux côtés de Shawn Michael, vainqueur de la PGA Championship en 2003, quand même un vieux de la vieille, un vétéran et tout ça, mais quand même, c'est une question de Michael Brennan, une question de respect, t'arrives à l'heure. Mais non, il est arrivé une minute en retard, une minute et demie en retard, et il est copé par le fait même d'une pénalité de 2 coups avant d'avoir frappé sa première balle.
2: Ben, il n'y a pas avec ça, la PGA.
1: Non,
2: là.
1: Mais sérieusement, la meilleure ligue de golf au monde, la PGA Championship, c'est prestigieux. Tu joues avec un ancien gagnant justement de la PGA, puis tu t'amènes sur le tee-off en retard.
2: Puis c'est pas parce que il était coincé à la salle de bain ou pogné dans le trafic. Il était physiquement là. Il était en train de se préparer sur le verre de pratique.
1: Ben oui, mais des eaux, calvaire. Arrête de poter à sa terre, puis va-t'en.
2: Mais j'étais à la même place que toi, Gilbert.
1: Non.
2: Inexcusable, là.
1: Puis il arrive comme un cheveu sur la soupe, puis c'est comme si la vie était belle, avec le sourire puis tout. Puis là, le monsieur,
2: l'arbitre, si tu veux.
1: L'officiel, là, qui est là, tu sais, que t'arrives en retard, t'es arrivé en retard, c'est deux coups de pénalité en partant, puis l'autre, il continue à sourire. Sérieusement, là.
2: Mais qu'est-ce qu'il fait?
1: Ben oui, mais t'es au crime, c'est ta job de te présenter à temps. C'est un manque de respect pour tes partners.
2: Ah ben oui, je suis tout d'accord avec toi, Gilbert. Juste que rendu là, écoute. Tu calmes, t'as l'air d'un épais.
0: Je me souviens pas, moi, personnellement. C'est quand la dernière fois que je suis arrivé en retard quelque part? Ça n'arrive jamais. Il n'y a aucune espèce de raison.
1: Moi, j'aime mieux arriver 15 minutes avant.
0: Tu veux vraiment me faire choquer dans la vie, arrive en retard. Ouais. C'est sûr. Moi, je suis pas capable. C'est, ça passe pas. C'est pour moi, c'est une question de respect. Parce que pas juste toi. Respecte-toi toi-même, respecte les autres aussi.
2: Mais lui, c'est son gang-pain. Là. Il espère d'aller faire des sous. Il part.
1: Ben oui, mais il espère d'aller faire des sous, mais il part avec une. Il se tire dans le pied en partant. Moins deux, plus deux en partant.
2: Plus deux en partant. Puis, je veux dire, c'est le golf, tu peux pas te permettre un coup ici.
1: C'est comme
2: là.
1: Si tu faisais un double bogey direct avant de frapper ta première drive.
2: Exact.
1: Bon, ben.
2: Tout sport qui a un handicap. C'est tellement bon, là, tu parles plus
1: deux. Non, mais sérieux, là. Mm-hmm. C'est, moi, je trouve ça inexcusable.
2: On est tous d'accord, effectivement. Très bon sujet, Gilbert, merci beaucoup. OK, on va aller à la pause de l'autre côté. Les cotes sont sortis sur le clubbetway.com pour le match du Canadien, match numéro 6. Hâte de savoir à quel point.
0: Non, mais là, 3. Non, mais Buffalo sont bons.
1: Sont gros, sont forts, sont meilleurs.
0: Les cotes, elles, est-ce qu'elles vont suivre la tendance? Parce que depuis le début des séries,
1: Buffalo
0: est favorisé.
2: Ali va nous dire ça après la pause.
0: OK, parfait.
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2: Tranquille.
4: Tu peux faire mieux que ça.
2: Mais je pense que. Mais
1: tu fais ça pour demain?
4: Ouais, c'est pour demain.
2: Moi, ça, c'est pour demain.
1: Mais là, ça, c'est pour
4: on va parler du match de demain, les gars. Faut déjà mettre la table.
2: On va parler du match de demain. Gilbert, à toi l'honneur.
1: On repart le thème.
2: On repart le thème.
4: Okay, donne-moi
2: on va s'en mettre dedans. Là.
4: Un instant.
2: Parce que si on fait. Si on a pour les parler matchs. Du match de demain.
4: Vous êtes prêts?
2: On va mettre la table pour vrai. C'est parti.
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4: Hey, c'était bon, ça!
2: Match numéro 6 demain, Alicia.
4: Ouais, match numéro 6, Canadien-Sabre au Centre Bell. Le Canadien qui pourrait remporter une série à la maison pour la première fois depuis 2021. On se rappelle tous de ce fameux but d'Arthurie Lekkonen le jour de la Saint-Jean.
1: Bonne Saint-Jean, tout le monde!
2: On avait aussi éliminé les Jets à la maison. Oui. Parce que ça s'était terminé en 4.
4: Exactement. Mm. Mais dans un Centre Bell plein à craquer. Ça fait longtemps, les gars. La dernière fois... C'était le 22 avril 2014, le Canadien qui avait balayé le Lightning de Tampa Bay dans cette série-là en 4.
2: Anders Lindback, je pense, qui était le Canadien.
1: C'est vrai, parce qu'en 2015, on a battu Ottawa, mais
4: à Ottawa, exactement, dans le match 6. Ouais. Donc, ça avait été une victoire de 4-3 sur un but gagnant là, dans les dernières secondes de la troisième période de Max Pacioretty.
2: C'était pas un beau but, là. C'était genre un lancé qui avait comme trickle.
4: Un floater.
2: On l'a revu, TVA Sport, pendant la pandémie, avait rediffusé des matchs de hockey et on avait revu ce match-là à la télévision.
4: Ça fait 12 ans, pareil. Hey, là, c'est une génération. Tu sais, je sais pas si t'es un ado de 18 ans à Montréal.
2: As-tu même
4: pas
2: un ado de cette série-là?
4: Moi, oui, mais tu sais, quelqu'un de plus jeune que moi, il y en a pas. Fait que ça va être le fun, je pense.
2: Toi, t'étais au primaire.
4: Non, j'étais au secondaire.
1: En
4: 2014, j'étais en deuxième secondaire. Fait que tu sais. Okay. C'était le fun, là.
1: Il se rappelle de tout, Ali, là.
4: Ah oui.
1: Il se rappelle que le docteur, il a donné 3 tapes sur les fesses quand il est sorti de sa mère, de la patente.
2: C'est ça.
4: C'est non, mais spécifique, comme exemple. Sans surprise, le Canadien est favorisé dans ce match-là à 1,67.
1: Ah oui, hein?
4: Ouais, la victoire des Sabres est à 2,25.
1: Oh, OK, ça s'écarte.
4: Ouais.
1: Oh.
2: Mais en même temps, je peux comprendre ces cotes-là.
1: Ouais, ouais.
2: J'imagine...
1: Canadien joue bien. Canadien joue bien, puis... Sincèrement, là, non, je ne veux pas le dire parce que je ne veux pas que je le sais. C'est beau.
2: Dis pas.
0: OK, mais d'abord, on peut faire une précision sur qui porte le flambeau, mettons.
4: Oh!
2: OK.
0: Mon choix, Vincent Danfous.
4: Mm.
2: Larry. Robertson.
4: Mm.
1: Bob Gainey.
2: Ah, bon, c'était trompé avec Gainey, c'est vrai. Olivier.
4: Claude Lemieux.
0: Hé, hey, Pépé Lemieux.
4: Ouais.
2: Oh! Un bon bête. Quatre bons choix, je pense.
0: Claude Lemieux.
1: Ouais.
0: Why not?
1: Ouais.
4: Un héros des séries. Il y a beaucoup de gens qui demandent Carey Price.
0: Ben, moi, j'aurais aucun problème avec samedi. Ça.
2: Moi aussi, j'aimerais ça, Carey.
0: Le chapeau. Puis...
1: On a-tu le droit, mettons, les gars, ils ont-tu le droit d'être un peu plus démonstratif, mettons?
4: Ouais.
2: Guy était pas super démonstratif, hein?
4: Il souriait.
1: Ouais, ouais, il était content et tout ça d'être là, mais Guy, c'est pas le.
2: C'est sûr que c'est pas le monsieur de démonstration.
1: Non, c'est ça, là. Ouais. Ça dépend de ta personnalité.
2: C'est correct. C'est correct. C'est à son image.
1: Mais tu penses-tu qu'on est briefé?
2: C'est sûr.
0: Un peu, quand même.
2: C'est sûr.
4: Pour éviter
0: T'as les contacts pour savoir ça, Gilbert. Prends ton téléphone, demande-les.
1: Ouais, je vais le demander. Ouais.
4: T'es sûr, c'est pas toi qui le fais demain?
2: Ouais.
0: Tu le réserves-tu une surprise?
2: Hey, ça serait le fun.
4: Tu nous as dit que tu peux pas aller. T'avais quelque chose samedi, t'as dû dire non parce que.
1: Je vous le dis, les gars, si jamais.
0: Il te le demande.
1: Je vais te faire un hostie de spectacle.
0: Je vous le dis. Hey, on part le mouvement, on veut Gilbert.
4: Ah oui, donc. Mais beaucoup de sport en fin de semaine, les gars. Il y a la série entre les Blue Jays et les Tigers qui débute ce soir. Trey Savage et Ty Madden qui vont être les lanceurs partants. Les Blue Jays sont favorisés ce soir à 1.77. 2.1 pour les Tigers. Il y a les séries, évidemment, qui
1: sont. Robert,
0: bon.
1: Une chance, c'est pas ici que plus de bonheur.
0: Attends un peu, m'a béni.
2: C'est quoi les codes pour les Jays?
4: 1.77 avec Trey Savage au Monticule. Okay. Il y a les séries dans la NBA, Pistons contre Cavs. C'est les Cavaliers qui mènent ça 3-2 pour éliminer Détroit à la maison. Spurs contre Timberwolves. Dans quelques minutes, ça commence le championnat du monde de hockey, Canada contre Suède. Évidemment, Sidney Crosby qui vient tout juste de rejoindre le Canada, qui est très favorisé face à la Suède, 1.38. Mais sinon, en fin de semaine, t'as le CF Montréal contre le Fire de Chicago demain au Stade Saputo. La Charge d'Ottawa qui va essayer d'égaliser la marque dans la série finale de la LPHF face à la Victoire de Montréal. Ça a lieu à 14h demain. Fait que gros week-end de sport, les gars.
1: Ah, Mac Celebrini qui joue au centre.
4: Why not? Hein?
2: Avec le C sur son
1: avec
2: chandail.
1: Avec le C sur son chandail. J'aime ça en tabarouette.
2: Flanqué de...
4: C'est une passation
1: flanqué
4: du flambeau.
1: Flanqué de Crosby et de Mark Scheifele.
2: Pas ouais. Payé.
1: Il joue au centre. C'est moi le capitaine. Crosby, go left wing.
0: Le Scheifele, visage du hockey.
1: Go right wing. Oui,
0: Macklin Celebrity.
1: Ce gars-là, il va être le visage du hockey pendant longtemps.
0: Oui, mm-hmm. Monsieur.
1: Macklin Celebrity.
2: Tout un joueur, honnêtement. Ouais. Les Sharks sont chanceux. Les Sharks vont être dangereux longtemps.
1: Oui. Ouais.
2: Ils n'ont pas réussi à rentrer en série cette année, mais pour les prochaines années.
1: Ouais, ils vont rentrer l'année prochaine.
2: Pour la prochaine décennie,
1: ils vont rentrer l'année prochaine. Ils vont avoir un bon choix repêchage. Sinon, regarde, ils sont en temps.
2: Ils auront sur leur chemin le Canadien de Montréal.
1: Oui, mais le Canadien sur leur chemin juste en finale.
2: Ah, mais peut-être qu'on va se rendre en finale, nous aussi.
1: Bon, ben, c'est ça,
2: peut-être qu'on va se rendre en finale cette année. Hein, si, on ne sait pas, c'est pas fait encore.
4: Donc, Jinx, c'est pas.
2: Merci hey, Gilbert.
1: Go
2: merci
1: Habs, go demain soir. Yes. Go Habs, go baby.
2: Allez oui, vous monsieur. Poser. Merci Ali à la console. Toi, tu restes là parce que Max Lalonde s'amène dans les prochaines minutes. Merci à vous à la maison, dans vos voitures, à votre travail. Bon week-end, bon match. On espère vous retrouver 5h54 lundi. Bye bye.
1: Bye bye.

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1: Salut, bienvenue dans 100% Max. Merci d'être là, 9h57. Bon dodo, Anthony Marcotte, j'ai pas de l'ombre et la gang du club du matin qui sont revenus quand même tard. Hier, Olivier, salut.
2: Salut Max, comment ça va?
1: Ah, ça va super bien. Salutations à notre gagnant également, Pascal, ses deux frères Sablon qui ont fait le voyage hier jusqu'à Buffalo, gracieuseté de Transpro Logistique et de Tag e-Karting. Merci, merci, merci à Jean-Pierre de leur avoir fait vivre ça. Hier, j'étais au gars. Puis je me disais, gang de chasseurs.
2: Ah oh ouais.
1: On a eu du fun. Oh pour ouais. Juste un mot sur la tournée Santé Golfée. Le show qu'on a enregistré hier va jouer ce soir sur nos ondes à BPM dès la fin du tailgate. Vous allez entendre l'émission qu'on a enregistrée hier avec Sébastien Goulet qui nous raconte une super anecdote sur comment il est devenu annonceur à la Coupe des Présidents.
2: Ah ouais.
1: Il a remplacé Michel Lacroix à un moment donné. Il va nous raconter ça dans le show de ce soir. Florence Gagnon de Yasus Golf et JC Côté du Club de Golf Le Blainvilliers. Ça se joue ce soir. On a vraiment eu du fun. Zéro pluie hier.
2: Ah, vous avez été chanceux, finalement.
1: Pas une goutte de pluie, rien pantoute. Ça a bien été, le terrain était magnifique. Fait que pendant que moi, j'étais au golf, les gars étaient à Buffalo. Quelle ambiance de malade mental. Ça n'a aucun sens. Bravo à tous ceux qui nous écoutent, au bandwagon du Canadien de Montréal, aux auditeurs qui se déplacent, qui vont dans les villes voisines,
2: ouais.
1: Dans les villes des autres équipes pour aller... faire ça, aller se faire entendre, mettre des jerseys, crier fort. On a un extrait sonore, peut-être que vous l'avez fait entendre ce matin, là, mais l'atrium dans le KeyBank, après le match, des milliers de fans du Canadien puis du monde, des fans des Sabres qui s'en vont la tête entre les deux jeunes, écoutez le sonore. Abs in six. Abs in six. C'est incroyable.
2: Et pourtant, on disait que Buffalo, c'était une des meilleures ambiances, puis un des meilleurs groupes de partisans à travers toute la ligue. Puis on est en train de les voler dans leur propre building, là. Je veux dire, les gars disaient quasiment le tiers des partisans étaient des fans du Canadien hier soir.
1: C'est complètement fou. T'sais, après ça, la Caroline, ça va-tu s'étendre jusque-là? T'sais, après ça, mettons, je ne veux pas jinxer personne, mettons tu bats la Caroline.
2: Hey, ça commence à faire loin, là, dans l'Ouest.
1: Le Colorado, est-ce qu'ils vont se rendre jusqu'au Colorado?
2: Peut-être.
1: Tu sais, je fais comme, voyons, ça va s'arrêter où, cet amour-là? Tu sais, Larac Gonzo qui organise un rassemblement samedi à La Belle et le Bœuf à Terrebonne, il va y avoir tellement de monde dans le restaurant... Mettre du monde dehors. C'est des écrans géants. Ils sortent des écrans géants dehors. La police va gérer le trafic. Là, à cause de vous autres, à cause de Georges Larac et de Stéphane Gonzalez, il va y avoir de la circulation dans ma ville. On va être jammés. On va vouloir circuler pour aller à l'épicerie samedi soir. Ah. Ça marchera pas.
2: Ça paraît que tu passes beaucoup de temps à Saint-Lambert. Là. T'es rendu...
1: rendu un bourgeois.
2: C'est ça, exactement.
1: Rendu un bourgeois.
2: Ah, c'est complètement fou. Pour de vrai, match après match, les partisans du Canadien qui se déplacent comme ça, puis... C'est sûr, ça a un effet sur l'équipe. Là, écoute, à la fin du match, il restait quasiment plus de partisans des Sabres. Là. C'était pratiquement juste ceux du Canadien qui restaient. Puis c'est sûr que si t'es un joueur des Sabres, ça finit par te trotter dans la tête toute cette histoire-là.
1: C'est sûr que ça te trotte dans la tête. Puis c'est sûr que c'est pas ça que t'espères. Puis tu veux pas sortir comme ça. Sauf que d'un sens, les Sabres, ce groupe-là, ont zéro expérience en série. Le Canadien n'a pas nécessairement plus... T'sais, ça se compte par, mettons, New York, OK, parfait. Les gars qui étaient dans le groupe l'an passé l'ont vécu, mais 5 matchs. T'as des recrues qui sont arrivées. Mais Buffalo, c'est parce que... Pis ça dépasse le groupe de joueurs. T'sais, Gilbert a dit quoi hier dans une story qu'Anthony Marcotte a partagé sur le compte de BPM Sport? Tu sais, il y a des partisans des Sabres de Buffalo qui se promènent avec une coupe en foil dans le stationnement avant le match. Ils ont jamais gagné.
2: Ah non.
1: Ils ont jamais gagné. Ça dépasse le groupe de joueurs. Ça dépasse le groupe de joueurs en tant qu'organisation. Faut que t'aies déjà gagné. Faut que t'aies du monde qui ait déjà gagné. En tant qu'organisation, puis l'organisation, t'sais, pour avoir déjà gagné, faut que tu gagnes une première fois. Ce groupe-là, présentement, Alex Stock, il est inexistant. Il veut 11 millions de dollars par année. Il joue même pas comme un gars qui en a 8, qui en mérite 8. Tage Thompson, il nuit à son club. Le cross-check sur Jake Evans hier, c'est épouvantable.
2: Pratiquement à chaque match, Tage Thompson, il prend une mauvaise pénalité. Tu sais, le premier trio des Sabres est complètement invisible. Ils sont pas dangereux du tout. Le seul trio des Sabres qui est menaçant, là, c'est le deuxième trio, là, avec Josh Doan, avec c'est le seul qui fait quoi que ce soit. Sinon, cette série-là, ce serait même pas serré, là. Puis tu sais, hier, chapeau aux Canadiens de s'être relevé de la sorte, là. De, bon, évidemment, Dobesch qui connaît un mauvais début de match, là. Son pire depuis très, très longtemps, donne 3 buts sur 4 tirs, dont 2 mauvais buts.
1: Ouais.
2: Pour moi, le deuxième et le troisième but, il était pas voilé, il aurait dû arrêter ça.
1: Ben oui, ben oui, ben oui.
2: Et là, Martin Saint-Louis qui prend la décision de pas prendre la décision, de la déléguer à celui qui connaît ça le plus, Marco Marciano, parce que Martin Saint-Louis le répète tout le temps, je suis pas un expert de gardien. Fait qu'il demande à son expert de gardien de prendre la décision, puis clairement, ils ont pris la bonne décision hier de garder Dobesch dans le match parce qu'il a été tout feu tout flamme après ça.
1: Puis sais-tu ce qui s'est passé après? Tu l'as vu là, au banc, là, la caméra de TVA Sport est au banc, puis tu vois les gars, là, puis un genre de garder les boys, hein. Il nous a amenés jusqu'ici.
2: Ouais.
1: On peut-tu faire ça? On peut-tu aller dans le marquer pour s'assurer de le gagner, ce match-là, pour lui? Puis il y a eu un genre de, tu sais, on a ramassé la balle. L'attaque du Canadien a ramassé la balle pour Jakub Dobesch. Ouais. J'en suis convaincu. J'ai trouvé ça exceptionnel. Moi, quand Demidov va marquer son but, la réaction des gars alentour.
2: Ben
1: Caulfield,
2: oui.
1: Il y a une photo de Caulfield, il saute dans les airs. Il est 4 pieds dans les airs.
2: Ah non, c'est...
1: Il est 4 pieds dans les airs,
2: c'est Martin Saint-Louis,
1: bon
2: Philippe
1: sens.
2: Dano qui donne un gros, gros câlin. Il était super content pour lui. Tu sais, c'était un autre exemple de comment il croit en eux. De même si, OK, Gad Demidov n'avait pas marqué encore depuis le début des séries, mais c'était une question de temps avant que ça débloque. Puis hier, là, il aurait pu en marquer 4 débuts, Ivan Demidov, sérieux. Là. C'était l'attaquant le plus dangereux du Canadien. Fait que c'est vraiment encourageant. Puis j'ai de la misère à voir comment Buffalo peut se relever de ça. Là. De manger une claque comme ça à la maison. Puis le Canadien qui revient dans un centre Bell qui va être explosif demain.
1: Hey, demain, là, si vous avez des billets pour demain, là,
2: Profitez-en.
1: Vous avez probablement... Puis tu sais, plus ça va avancer dans les séries, plus les matchs vont gagner en importance. Mais vous avez probablement des billets pour l'événement sportif ou le match de hockey. Je pense, est-ce que le match de demain au Centre Bell passe par-dessus Canada-États-Unis de la Coupe des Quatre Nations? Honnêtement, je me pose la question. Est-ce que le match de demain, puis là, comme je vous dis, ça va gagner en importance. Là, si on se rend en finale de la Coupe cette année, la réponse, c'est oui. Il n'y a même pas sorti de là. Mais demain, le Canadien clinch un deuxième tour, passe un deuxième tour, s'en va en finale de l'Est. Est-ce que dans l'organigramme, tu sais, puis j'étais là, moi, le 14 février, Canada-États-Unis, le début de match, les 3 batailles, puis tout ça.
2: Ouais.
1: Est-ce que ça passe par-dessus, en importance, Canada-États-Unis à la Coupe des Quatre Nations? Je pense que oui.
2: Ben moi aussi, parce que c'était même pas la finale des Quatre Nations. Puis de toute façon, les Quatre Nations, c'était la première, la dernière fois que ce tournoi-là allait avoir lieu. Il n'y a pas d'historique, il n'y a pas de rien par rapport à ça. Tandis que là, c'est quand même... Les

0: gagnant de la Coupe Stanley, inévitablement, moi, je l'aurais dit, on va voir Patrick. C'est plus, on va voir Patrick un moment donné dans cette affaire-là. Mais tantôt, Gilbert, en niaisant à la fin du show, il dit, moi, c'est mal de mal, m'a donné un petit show. Gilbert Delorme, là, dans la liste des anciens Canadiens les plus appréciés de la population, là, pas mal sûr qu'il est dans le haut de la liste.
1: Ah, c'est sûr. Il est tellement sympathique. Il n'y a pas une personne qui a rencontré Gilbert puis qui n'a pas été agréablement surpris. Là. Il est tellement fin, il est tellement chaleureux. Même si t'as aucune, même s'il n'y a aucune idée de t'es qui, là, il va faire comme s'il est super intéressé à toi. Puis c'est sérieux. T'sais, il n'est pas fake, Gilbert. Là. C'est vraiment, il aime ça jaser avec le monde. Fait que c'est sûr que c'est un favori de la foule.
0: Ça serait écœurant. Ça serait écœurant. Je sais que là, on est dans des capitaines, dans des gagnants de la Coupe Stanley, le Canadien de Montréal. Je sais qu'on est là-dedans. Là. Nous autres, Gilbert, c'est parce qu'on est aveuglés parce qu'on travaille avec, on l'aime d'amour. C'est notre confrère de travail, c'est comme un frère. C'est la meilleure personne sur la Terre. Mais je sais pas si on réalise chez les anciens Canadiens où se place Gilbert. Mettons, là, tu prends... Je suis convaincu, là. Genre, t'arrêtes 100 personnes sur le parvis du Centre Bell à la sortie d'un match, là. Tu leur donnes un papier puis tu te dis, écris-moi tes 5 anciens du Canadien préférés. Mais qui sont disponibles, là. Mettons, là, tu veux. Je suis convaincu que Gilbert est là-dedans. Convaincu. Milan est convaincu que Gilbert devrait le faire. On était en auto l'autre jour, il m'a dit quoi? Je l'ai filmé. J'ai dit, Milan, alors dis-moi ça, c'est trop drôle. Écoute.
2: J'aimerais que le prochain match, ce soit Gilbert qui porte le flambeau parce qu'il est plus blond que papa au hockey.
3: Ben oui, c'est sûr qu'il est meilleur que papa.
0: Il y a bien du monde qui sont meilleurs que papa au hockey. On va te le dire. Ça peut pas être ça ton standard.
1: Non. Il a quand même joué dans la NHL.
0: Et puis, moi, Gilbert, c'est drôle parce que Milan me l'a demandé l'autre jour. C'est quand il a vu Kirk Muller. Il fait quand est-ce que Gilbert va le faire? J'ai fait ah, ce serait. Mais pour vrai, Roy, ça va arriver. Dans Fousse. Est-ce qu'on va voir Chris Chelios? Est-ce qu'on va voir des gars de même, Stéphane Richer?
1: Ben, il reste encore une couple de gars que leur chandail est retiré. T'sais, Bob Gainey, Larry Robinson.
0: Bob Gainey est en ville, ça a l'air pour un show de cartes et des autographes.
1: Ce serait peut-être le moment. Beaucoup de gens pensaient que ce serait dans le match 4. Finalement, c'était Carbo.
0: En plus, si Bob Gainey le fait, il va peut-être sourire.
1: T'en demandes beaucoup. Moi, j'ai nommé Claude Lemieux tantôt, qui a quand même été un héros des séries.
0: Ouais.
1: Je sais qu'il n'a pas nécessairement eu la plus longue carrière avec le Canadien, mais t'sais, il y a beaucoup de similitudes, je pense, entre le parcours de l'équipe cette année et celui de 86.
0: Éric Desjardins.
1: Eric Desjardins, un autre héros des séries.
0: Mais hein?
1: Il en reste encore beaucoup des bons candidats, là.
0: Scotty Bowman?
1: Ouais, ça c'est vrai.
0: Scotty Bowman?
1: Puis écoute, je sais que toi, t'aimes pas ça, là, mais il y a beaucoup de gens qui aimeraient ça voir Carey Price.
0: Je l'ai pas vu sa messagerie texte encore.
1: Non?
0: Non, j'ai pas vu sa messagerie texte encore. C'est pas que j'aime pas ça. J'ai dit Gilbert que ça se défend pas. J'ai dit, faut que t'aies gagné la Coupe Stanley. J'ai plus d'arguments. Voilà la pause. Là, t'as pas le droit de porter un chapeau de cowboy.
1: Okay,
0: c'est plus ça.
1: C'est bon, ça.
0: Carey Price fois 1000, Brandon Gallagher. Parce qu'il joue. Kevin, il dit Brandon Gallagher. Il joue. Il le fera dans 2 ans, mettons. Il le fera dans 2 ans. OK, carrément, on s'en vient dans les prochaines. On va lui jaser du match d'hier, de ce qui s'en vient pour le Canadien. Puis à 10h40 ce matin, notre ami Greg Langto va venir faire un tour dans 100% Max. On va lui jaser. Restez là. Merci d'être là dans 100% Max. Bon vendredi.
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0: 10h12, merci d'être là carrément. Salut.
5: Bon matin.
0: Juste avant de sauter dans le vif du sujet du match, j'ai pensé à un scénario pendant la pause, c'était écœurant.
1: Vas-y.
0: Le Canadien bat les Hurricanes de la Caroline, s'en va en finale de la Coupe Stanley, l'Avalanche Colorado sort Vegas, c'est une finale Montréal-Colorado, puis là, pour le premier match à Montréal, la flamme est portée par Patrick Roy et Mario Tremblay en même temps.
1: Bon, voilà.
0: Hein?
1: Tu balais l'Avalanche, ça arrive.
5: D'une shot, là. Ça serait écœurant, mais tu mélanges beaucoup de choses.
0: Je mélange beaucoup d'affaires. C'est vendredi, on a du fun. Et il y a quelqu'un qui nous

0: confirme sous le couvert de l'anonymat, selon lui, selon ses sources, puis j'ai pas eu le temps de valider, que samedi, il dit de source sûre, ça serait Larry Robinson, samedi, qui porterait le flambeau.
1: Très cool.
0: Ça serait écœurant, fait que tenez-vous là.
2: C'est incroyable, là, aussi. Puis,
0: c'est écœurant.
2: Hein? Hier, rapidement, avant la partie que je faisais à la victoire, peu importe, bon, ben, j'étais dans le maquillage, puis Guy Cardoneau était à mes côtés, puis j'y lance la blague, genre, « Hey, good job, Guy, by the way, ton timing était écœurant. » Tu sais, de rentrer. Il dit, ben, ils m'ont dit que j'avais 50 secondes pour rentrer de l'extérieur à où j'étais pour lever la flamme. Il dit, j'ai demandé aux gars aussi avant. Il y en avait qui étaient trop vite, il y en avait qui étaient trop lents. Il dit, j'ai essayé d'avoir le parfait timing, mais c'est drôle un peu parce que j'adore le feeling que ces gars-là amènent à la foule, à l'équipe, à l'ambiance, puis juste le petit moment de nervosité qu'ils ont de marcher à l'intérieur, mais en même temps, les goosebumps là, qu'on appelle là, quand ils réussissent, ben pas réussissent, mais ils arrivent puis ils lèvent la flamme. Ils en parlaient, ça avait l'air juste incroyable ce qu'ils vivent eux aussi en le faisant. Là, t'sais. Fait que c'est un clin d'œil super que le CH fait, moi, je trouve.
0: Oui, vraiment. Puis dans la façon de présenter les matchs, c'est unique ce qu'ils ont de faire ça. Revenir sur le match d'hier, les Sabres de Buffalo n'ont que à blâmer dans un match où ils avaient bien commencé ça. Tu sais, le Canadien l'a gagné, mais les Sabres l'ont plus perdu. Là.
2: Ça fait deux reprises que les Sabres, d'une façon... écoute, c'est soit ils se tirent dans le pied eux-mêmes, ou il y a un élément ou un moment clé qui fait en sorte qu'on coupe les jambes littéralement de ces joueurs-là, le momentum, parce que on se rappelle la dernière partie, je veux dire, les premières 10 minutes, c'était complètement une domination où on contrôlait la rondelle de la part des Sabres, tout le kit. Hier encore un peu au début, c'est sûr que c'était un début de match bizarre, encore une fois, les gars, là. Des deux côtés, c'était pas des matchs de gardien de but, on s'entend, là. Tu sais, Dobège d'un bord, moi, j'ai pas vu ça faisait longtemps. Trois buts en quatre lancés. Et puis là, le clin d'œil qu'on a eu, puis je sais qu'on va en parler, mais il y a des éléments qui, pour moi, Buffalo se joue dans la tête et rentre dans le doute dès qu'il y a un moment clé et charnière de l'autre côté. On dirait qu'ils perdent toute confiance. Puis après ça, ils sont plus capables de jouer la game qui avait débuté en venant. Tu sais.
0: Ouais.
2: Pour moi, c'est ça, comme tu l'as mentionné, c'est vraiment Buffalo qui l'a un peu échappé parce qu'il aurait pu continuer dans ce momentum-là. Il aurait pu amener un peu plus vers les gardiens davantage en deuxième. Mais on a donné, encore une fois, comme la dernière partie aussi, des revirements qui coûte, ben, un coûte cher, mais coûte cher en chance de qualité. Puis Buffalo c'est décevant, je vais le dire comme ça, parce que quand tu regardes ça en tant qu'analyste, tu regardes les deux côtés, qu'est-ce qu'ils donnent, comment on joue, qu'est-ce qui va, mais c'est, puis donnons le crédit d'un bord comme de l'autre, là. Je veux dire, le CH force ces erreurs-là potentiellement, ça c'est sûr et certain, mais la prise de décision est flagrante, puis sont durs à suivre, les Sabres, à comprendre pourquoi ils font autant d'erreurs, puis pourquoi ils sont aussi dérangés émotionnellement aussi.
0: Mais Tate Thompson l'a dit hier, il dit, c'est, ou Darlin, Thompson Darlin, il dit, c'est inacceptable de jouer comme ça, de sortir comme ça à la maison. Surtout dans un match où tu prends les devants vite encore, là, ça recommence de la même façon, tu prends les devants vite, tu sais, une bonne équipe de hockey dans un moment comme celle-là, quand elle fait face à un gardien but qui est chancelant, tu prends l'avance, tu fermes les livres, là.
2: Exact, puis tu bâtis là-dessus, Max. Tu sais, tu rentres dans ta confiance, t'engages là-dedans, puis on dirait qu'il marque, mais là, whoop, dès le prochain ou le peut-être deux présences d'après, on donne des occasions en or au CH, puis on se remet dans le doute. On n'est pas capable de bâtir sur ces présences-là ou ces buts-là qu'on marque. Tu sais, Darlin l'a dit, comme tu viens de mentionner, mais il a aussi dit, le CH est rapide, ils viennent vite, il y a beaucoup de choses qui nous dérangent dans notre territoire. Je veux dire, il y a aussi le crédit qu'il faut qu'on donne à l'impact que le CH a ou a eu après la fameuse échappée de Thompson et l'arrêt de Dobesch. Pour moi, ce moment-là a changé.
1: Ça a été le point tournant du match.
2: Exactement. Puis c'est là qu'on a vu l'ADN du CH revenir dans cette game-là, on va le dire comme ça, parce qu'au début, on avait un peu de... Sérieusement, les buts étaient bizarres.
0: Oui.
2: D'un bord comme de l'autre. C'est comme on dit aussi qu'on s'en va, ça va être... C'est pas un match de gardien de but, comme on est habitué de le voir. Mais après ça, je te dirais que à partir de cette échappée-là, ça a changé. Les points tournants aussi de gros canons du CH, je vais dire aussi en deuxième période, moi, c'est Demidov qui m'a allumé le plus. Le nombre de fois qu'il était dans l'enclave avec des chances de qualité qu'on a réussi, enfin. Puis les Buffalo, on le fait là, depuis le début, mais enfin, d'une façon constante, à être dans l'enclave, dans le milieu de la glace, à en tirer profit aussi. Je pense que c'est ça aussi qui a allumé le reste de l'équipe, ça c'est sûr. Là. Il avait même pas marqué encore. Là,
1: non, j'étais vraiment content pour Demidov parce que tu sais, c'était pas par manque de vouloir là, qu'il
0: avait marqué.
1: Je veux dire, chaque match, il y avait des bonnes chances.
2: Exact.
1: Puis des fois, il ratait ou quoi que ce soit, mais il réussissait aussi. à être important de d'autres façons en créant des jeux avec ses compatriotes de trio Alex Newhook et Jake Evans. Martin Sirui parle de comment aussi défensivement il joue bien la game Ivan Demidov. Fait que c'était vraiment juste une question de temps avant qu'il débloque. Puis je veux dire, hier, là, il a débloqué à la Demidov avec un tir exceptionnel.
0: Puis même avant, là, quand Evans, il en a volé un.
1: Ouais,
2: exact.
1: Ouais.
2: C'est ça que j'allais dire, mais même avant celle-là ou un peu après, écoute, dans l'anglais, vers ça, une passe, boum, lance. Il était constamment dangereux hier. Mm-hmm. Puis, je dis juste hier, mais depuis le début de la série, puis c'est bon que tu dises ça, Ali, parce qu'il n'a peut-être pas eu les chances en or qu'il y a eu hier, non, aussi souvent dans les autres parties, mais pour moi, il est allé peut-être mettre les mises en échec à bonne place, prendre les mises en échec de l'autre côté pour mettre la rondelle à la bonne place pour ses coéquipiers. Newhook, comment de fois il a aidé potentiellement ces buts-là aussi? Des fois, c'est peut-être le troisième, quatrième passeur qui est l'élément qui amène au but, justement, à Newhook. Ouais. Fait que j'étais contente pour lui parce que la pression vient de... Ben, ça y a fait du bien, on s'entend, parce que lui, il veut marquer, il sait qu'il est là pour ça. Il se met une pression énorme sur les épaules pour le faire parce que ça avait pas, c'était pas arrivé encore. Puis là, hier, avez-vous la réaction de Cole Caulfield quand il a marqué?
1: Non, c'était
2: je
1: cool.
2: Je pense que j'ai jamais vu un gars sauter aussi haut sur la patinoire avec des patins. Fait que tu le vois, là, l'atmosphère de cette équipe-là aussi, puis ils comprennent dans quelle position ces joueurs-là sont puis comment ils veulent contribuer. Puis c'est de... Je pense que Martin, il a bâti ça aussi avec son équipe, c'est de focusser sur les choses qui font bien, qui n'est pas nécessairement justement d'être sur la feuille de pointage, mais qui fait en sorte que l'équipe est performante et est capable d'aller chercher ces matchs-là dans des scénarios décisifs comme ça. Là, t'sais.
0: Ah oui, puis il y a tellement de feeling dans une série comme celle-là, il y a tellement d'émotions, tu sais, puis c'est à se demander, je sais qu'on a parlé beaucoup des Sabres, comment espérer revenir dans une série quand t'es leader, tu sais, Tuck est encore à zéro, là.
1: Ouais.
0: Tu sais, Darlin, présentement, c'est pas la grosse affaire, Thompson coûte des moments cruciaux à son équipe dans le match, là.
2: Pour moi, c'est je sais pas si c'est un manque de maturité ou un manque de, on va dire, de même gestion d'émotion aussi, de frustration potentiellement. Je veux dire, quand t'as pas beaucoup la rondelle, que tu cours après la majorité de la partie ou que t'as des chances, mais t'es frustré par le gardien, il y a plein d'éléments ici et là, c'est physique. Pour moi, par contre, le geste de Thompson, qui était complètement inutile dans un scénario
1: stupide
2: où les Sabres étaient pas nécessairement sortis de ce game-là non plus. Puis tu sais, t'es dans un match où t'as l'occasion, par quelques reprises, de reprendre le potentiel ou d'utiliser ta force, ton patin, ce que t'as amené tout au long de la saison régulière. On va se le dire, ces gars-là, c'était pas facile, là, cette saison.
0: Non, non.
2: Pourquoi le momentum ou la résilience, il n'y a pas de momentum qui suit la saison quand on rentre en playoff, ça c'est sûr, mais leur façon de jouer ne suit pas non plus comment ils étaient en tant qu'impact à chaque partie, comment il y avait ce trio-là, une facilité à déranger les autres équipes offensivement parlant. Là, hier, davantage, il était effacé complètement. Puis tu sais, je comprends qu'il joue contre le premier trio du Canadien de Montréal, puis je comprends qu'on a beaucoup la rondelle dans la zone offensive, puis qu'il y a beaucoup de frustration. Je veux dire, leur capitaine l'a mentionné, Lindy Ruff aussi, après la partie. Mais il y a un moment d'espèce de fierté qu'il faut que tu ailles donner autant de l'autre côté, puis que tu essayes de créer quelque chose ou d'allumer ton équipe en tant que leader. Puis pour moi, ces gars-là l'ont pas fait encore. Tu sais, Benson, c'est le gars de troisième trio qui t'en donne, puis c'est correct, puis c'est, il dérange, ça, c'est sûr, depuis le début. Mais pourquoi ton capitaine n'est pas capable d'allumer l'équipe? Pourquoi tes deux meilleurs joueurs sont pas capables d'aller chercher ces choses? Puis ton leader à l'offensive prend une pénalité stupide qui te coûte un but en plus.
0: La panique hier dans les filets, là, quand ils ont ramené Lyon devant le filet, là, tu fais, OK, là, la grange est en feu, là, on sait plus sur quel pied danser, on improvise. Cette équipe-là est shakée à la maison, en plus, là.
1: Ah, c'est un yo-yo constant avec leur gardien. T'sais, peu importe qui tu mets demain, que ce soit Alex Lyon ou Kopeka Lukonen, le gars, il aura pas de confiance, là. Peu importe le gardien que t'as, il va pas sortir le meilleur match que tu pourrais espérer de lui, c'est sûr.
2: Puis tu sais, les gars, là, on regarde ça de comment c'était, mais je veux dire, ils ont buffé 20 lancés en troisième période, là. Tu sais, il y a des éléments aussi qu'il faut pas oublier, là, ici et là, mais de l'autre bord, pourquoi est-ce que tes gardiens sont pas capables de te donner les performances que tu as besoin aussi pour potentiellement te mettre en confiance pour la suite des choses? Tu sais, il y a des moments où je me dis, est-ce qu'on leur a fait mal à des moments clés qui a tout détruit leur confiance? Mais on dirait qu'ils n'ont jamais pris l'élément de confiance pour pouvoir avoir un 60 minutes de qualité depuis le début de la série. Mmh. Est-ce que c'est la fatigue? Est-ce que c'est des éléments où, comme je l'ai dit, il y a un manque de maturité ou d'expérience en termes de se rendre dans la deuxième ronde des playoffs? Moi, j'ai hâte de voir, est-ce qu'on doute trop vite? Est-ce qu'on a, tu sais, hier, le changement de gardien, vous l'avez dit, là, la grange est en feu, c'était ton expression, Max, mais pourquoi est-ce que tu n'as pas confiance en ce gardien-là qui pourrait potentiellement te ramener un peu comme Dobesh a fait, tu sais, hier? Là. C'est pas la même chose aussi, mais...
0: Non, c'est sûr. Puis la décision de faire ça hier, c'est que là, c'est à qui le net, là?
1: Ouais.
0: Tu sais, c'est à qui le net, là? T'es dans une situation de te faire éliminer. Honnêtement, les deux gardiens de but sont chambranlants. Le Canadien le sait. Le Canadien va en tirer avantage. La pression sur les épaules du Canadien, du gardien de but des Sabres pour le match de demain au Centre Bell va être énorme. Puis si le Canadien marque le premier but dans ce match-là, c'est terminé. Les livres sont fermés.
2: Ben c'est sûr, parce que depuis le début, on revient dans ces parties-là, on va le dire comme ça. On a eu des occasions en or aussi de vraiment fermer les livres rapidement pour Montréal. On se l'est dit après la dernière match, pas hier, mais l'autre d'avant, excusez, que Buffalo allait être nerveux. Ça paraît, on dirait, dans le jeu. Je veux dire, dans tout ce qu'on a vécu hier aussi, on est, bon, dans une situation où les avantages numériques, on n'a pas réussi à aller chercher ce qu'on voulait du côté de Buffalo non plus, comme peut-être ils ont fait dans d'autres parties. Le CH a bien cliqué. On a réussi à marquer à 5-5 avec le premier trio. Il y a beaucoup d'éléments qui continuent de s'additionner là, pour Montréal. Pour moi, demain, tu l'as dit, Marc, c'est pas juste le premier but, c'est la façon qu'on débute la partie. Buffalo est pas capable de débuter la partie comme ils ont fait dans les deux dernières parties, là, ce qui devrait pas arriver parce que je pense que Martin veut que son équipe sorte vraiment intense et avec de l'énergie. J'ai de la misère à dire qu'ils vont être capables de te faire un autre même 20 minutes là, dans cette série-là, sans être méchant.
0: Ça va être vraiment spécial, le match de demain au Centre Bell. Karel, merci Bourrière pour ton temps sur le terrain de golf, Club de golf de Blainvilliers. Karel qui a frappé une coupe de solide drive, on va se le dire.
2: C'était la première. On va essayer de s'améliorer à travers ça.
0: Ça a bien été, mais là, on va se retrouver tout au long de la saison sur Tégolfi. Le prochain, le 27 mai, c'est à Elmridge. Malheureusement, c'est complet. La prochaine date où il reste de la place, c'est le 2 juin, Club de golf matin. Présentateur de 100% Max. Textez Golf Québec, tout dans un mot, pour venir jouer au golf avec moi, Karel, Max Truman, le 2 juin prochain, du côté de Mata pour la tournée sur Tégolfé.
2: Ça va être écœurant. Venez nous voir. J'ai hâte de golfer avec vous autres puis de jaser.
0: Ouais, ça va être vraiment le fun. Karel, merci. Bon week-end. Bon match demain. On se retrouve la semaine prochaine.
2: Bye tout le monde.
0: Salut, c'était Karel Aymard. 10h25 minutes. On s'en va à la pause. Le Canadien fait beaucoup jaser partout sur la planète hockey présentement. Oui, de par les performances, mais de par l'ambiance dans cette équipe-là. Je veux vous faire entendre Kevin Bieksa au retour, qui était vraiment très éloquent à propos du Canadien hier sur les ondes de Sportsnet.
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4: 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I just have this barometer I can tell, and I can tell that the Montreal Canadiens are a very genuinely happy team for each other, and their celebrations, and you know, when a guy slump busts, or it's like Cole Caulfield had nothing to do with that goal, and he jumps up in the air. He's not disingenuous. He really is happy. You know, when Demidov scores that goal, you saw how many guys were hugging him on the bench, like, no. This is Mathieu Danault, who doesn't score a whole lot of goals, like Marty St. Louis in his ear. That's not fake, guys. Like, I can tell. It's one of my skills. I know disingenuous people, and there's nobody in Montreal that can tell me that is not a tight team.
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0: C'est Kevin Bieksa, je sais pas c'est qui, Mathieu Danault, mais Philippe Danault fait tout un job au cercle de mise en jeu, mais ouais. Le fond de la discussion de Bieksa est bonne. Tu sais, il a joué, il a été dans des vestiaires de la Ligue nationale de hockey, il a ce sentiment-là, cette capacité-là d'évaluer la valeur d'un vestiaire, la valeur d'une chambre, puis il dit, je le sens, c'est vrai. Mm-hmm. C'est vrai, ça existe pour vrai. Tu sais, combien de vestiaires de la Ligue nationale de hockey, il y a un cancer dans le vestiaire, il y a un poison, ça va pas bien, il y a des clics. Le club est bon, il y a du talent, mais ça lève pas. Le talent, c'est pas assez. Puis j'aime beaucoup ce que Bieksa dit là-dedans parce qu'on le ressent. Caulfield hier qui saute dans les airs de 4 pieds, Saint-Louis qui s'en va prendre des Demidov dans ses bras.
1: Ben oui.
0: C'est réel ce qu'ils sont en train de créer ensemble.
1: Puis pour moi, ça part beaucoup aussi du leadership du capitaine Nick Suzuki qui c'est pas le gars le plus vocal, c'est pas le gars que tu vois tout le temps crier, essayer de motiver et tout. Mais c'est quelqu'un qui va tout le temps prêcher par l'exemple. Puis tu sais, il en a parlé hier pendant sa conférence de presse après le match, quand ça allait pas super bien pour Debèche. Une petite tape ses pads, hey, ça va bien aller, on croit en toi, tu nous as amené jusqu'ici, continue, t'es capable de te sortir de ça. Fait que c'est une équipe que tu le vois qu'elle a une belle culture, il y a pas de distraction. T'as des gars comme, regarde, Samuel Montembeault aurait toutes les raisons au monde de pas être content, de faire la baboune.
0: Ouais.
1: Il est super heureux pour Jakub Debèche, il est super heureux pour ses coéquipiers. Même chose avec Patrick Laine, même chose avec Gallagher qui aimerait ça jouer, mais il joue pas. T'as pas ça dans l'environnement. Pis ça, c'est juste du positif.
0: Hey, sur la messagerie texte, il y a quelqu'un qui dit de quoi, et c'est tellement vrai, là. Saint-Louis est en train d'out-coacher deux des trois candidats au Jack Adams cette saison.
1: 100%.
0: Back-à-back.
1: 100%.
0: Ça, c'est tellement vrai, là. Martin Saint-Louis est en train d'amener à l'école John Cooper et Lindy Ruff.
1: Ouais.
0: C'est complètement fou.
1: Ah ben, encore une fois, hier, ça a été un exemple parfait avec la situation de Jakub Debèche. Hein? Mais oui, là, tu sais, dans la série contre le Lightning, c'était une espèce de guerre de X et de O, là, de ouais. OK, je vais faire jouer lui, je vais pas faire jouer lui, les match-ups, les ci, les ça,
0: ouais.
1: Tout ce qui s'est passé avec Kirby Dach. Puis encore une fois, dans cette série-là contre les Sabres, c'est vrai. Pour moi, Martin Saint-Louis, là, il est en train de montrer que. Il fait partie de la courte liste des meilleurs coachs de la Ligue, point final. Là. On peut avoir un débat une autre fois, il est-tu top 5, il est-tu top 3, il est-tu top 7, peu importe, mais. Il est là, là.
0: C'est sûr qu'il est là. C'est sûr qu'il est là. Avec ce qu'il est en train de donner, c'est officiel qu'il est là. Puis tu sais, ce que Bieksa évoque, ça part de Martin Saint-Louis, ça part de Kent Hughes, ça part d'avoir un bon groupe de joueurs, ça part d'avoir pas de pommes pourrites, ça part d'avoir les rôles de tout le monde, faire les affaires avec doigté, avec politesse, avec empathie, sortir Gallagher du line-up avec une bonne discussion avec Galli, le ramener parce que t'as besoin de lui, le ressortir du line-up, sortir Montembeault, faire toutes ces affaires-là sans perdre ta chambre, le faire avec le respect de tes gars. Puis dire, regardez, on s'en va à la guerre, on va gagner ensemble, on va faire ça. Cette organisation-là a énormément de respect pour ses leaders, puis c'est le fun de les voir comme ça, évoluer ensemble de cette façon-là. Puis tu sais, la photo qu'on a vue l'autre jour là, sur Facebook, là, you just got beat by friendship, c'est littéralement ça.
1: Exact.
0: Puis c'est pour ça que force est de constater que les gars qui sont proches du noyau, à un moment donné, ils ont pas le choix de se ramasser puis de fournir l'effort parce qu'ils resteront pas. Tu sais, ouais. Kirby Dach, là, c'est sûr que ça l'est fait dire.
1: Mais oui.
0: Hey Kirby, t'es meilleur que ça, le bonhomme. Là, on a besoin de toi, sinon tu t'en vas chez vous.
1: Ah, on le sait que t'es capable d'être bon.
0: Ouais.
1: Fais-le. Puis, ça, c'est pas parfait à tous les matchs, Kirby Dach, mais il le fait. Puis, tu sais, des gars comme Alex Newhook qui connaît des séries absolument incroyables. Puis, t'as les vétérans qui regardent. Josh Anderson, il frappe peut-être pas autant que dans la série contre le Lightning.
0: Peut-être
1: qu'il est blessé ou quoi que ce soit, mais il fait sentir sa présence.
0: Mazin qui fait sentir sa présence.
1: Il est là en échec avant. Quand il arrive dans un coin, ben c'est sûr que tu lèves la tête parce que t'as peur que le train te ramasse. Philippe Dano, qui est chirurgical au cercle des mises au jeu, encore une fois hier, 78%.
0: Ah, aucun. Mathieu Deneau ou Philippe Deneau?
1: Ah, ça, je suis pas sûr.
0: C'est un des deux. Hey, ce matin, dans le club du matin, il y a un Italien nommé Marco qui lançait des fleurs à un autre Italien nommé Marco. Écoutez ça.
7: Chapeau à Marco Marciano. Et je vais le dire aujourd'hui, Marco Marciano est probablement le changement de personnel hors glace le plus important dans la Ligue nationale cette saison-ci.
8: Plus que John Tortorella à Vegas?
7: Non. Ben, cette saison, la saison. On va voir qu'est-ce que les Vegas va faire pour le restant. Mais Vegas était toujours une bonne équipe pour moi. C'était toujours une équipe de série. Mais Tortorella, je pense que c'est toujours l'électrochoc du nouveau coach. Puis ça l'aide beaucoup. Mais je sais pas où est-ce que le Canadien serait cette saison-ci sans l'apport de Marco Marciano avec les gardiens de but, que ce soit Jakub Debèche ou que ce soit Jacob Fowler. Vraiment, là, c'est lui qui a convaincu Martin Saint-Louis de garder Jakub Debèche dans le match. Et pour moi, ça démontre un entraîneur de gardien qui connaît ces gars.
0: C'est vrai. C'est tellement vrai. Puis, tu sais, l'ajout de Marco Marciano, juste hier, là, la présence, combien de coachs sur la terre? C'est moi qui coach, moi qui décide. OK, on l'enlève. OK, on en sort. On va aller en haut, là. Marco, t'es là, là. What do you think? Pis c'est Trevor Letoski qui a appelé en haut. Trevor appelle. Marco dit, keep him in. Pis tu sais, c'est pas genre, hey, laisse-moi y penser. Tu penses-tu que Marco, qu'est-ce qu'on fait? Keep him in. Pas de discussion. Il vient de me répondre, keep him in. Parfait. Debèche, il va. Il arrête Tage Thompson. Pis après ça, pfiou, le match vient de bord.
1: Mais c'est tellement vrai ce que Marco dit parce que c'était quoi la plus grande faiblesse du Canadien cette saison?
0: Les gardiens de but.
1: Les gardiens de but. Ils étaient pendant une bonne partie de l'année, là. Autant Montembeau que Demesh n'étaient pas capables de faire les arrêts. Et vraiment, il y a un avant puis un après Marco Marciano que depuis, non seulement c'est plus la plus grosse faiblesse de l'équipe, mais c'est même un point fort. Jakub Demesh, sa fameuse stats là, après les défaites, ça continue. Je pense qu'il est rendu 18-2-2 après les défaites depuis le début de la saison.
0: Ah, c'est
1: en série, il est 5-0. C'est absolument incroyable. Puis il y a beaucoup du crédit qui revient à Marciano pour ça. Fait que, après ça, on peut avoir un débat. C'est vrai que Tortorella, je suis pas sûr que les Golden Knights se rendent jusqu'au troisième tour si c'est pas lui qui les coach. Il a vraiment été un électrochoc.
0: C'est sûr.
1: Les Sabres.
0: Marner l'a ramassé, faut que je le dise. Je suis en train de donner des compliments à Mitch Marner, mais Marner s'est ramassé.
1: Ah oui, j'attendais ce moment-là, Max. Là.
0: Non, mais pour vrai, il est exceptionnel en série. Il est exceptionnel. Je sais pas quelle mouche l'a piqué, puis qu'est-ce qu'il y a là qu'il n'y avait pas avant, mais il y a un swag en série qu'il n'a jamais eu avec les Maple Leafs de Toronto. Il y a une façon de faire. Il y a du FU dans son jeu qu'il n'y avait pas avant.
1: Là,
0: c'est écœurant.
1: C'est un des plus beaux buts qu'on a vu de l'année. Là.
0: C'est écœurant. Vraiment.
1: Ce serait la cerise sur le Sunday. Je sais qu'il y a eu le premier choix au total, mais d'une saison misérable. Imagine si Marner gagne la coupe avec les Golden Knights puis il remporte le trophée Conn Smythe.
0: Écoute, ça serait épouvantable. ça arrivera pas, mais...
1: On sait pas, là. Il est rendu là, il leur reste une... ils ont une chance sur quatre, là.
0: Les Knights, oublie ça. Les Knights ne passeront jamais Colorado.
1: Ils ont l'expérience. On sait... À ce point-ci, les séries, on sait jamais.
0: Hey, Tort, ça serait écœur, hein? Tort, ça arrive, il gagne la coupe.
1: Bon, il a coaché genre 4 games de saison régulière, il arrive en série, bang, bang. L'Avalanche va être dure à arrêter, ça c'est sûr. Là. Mais t'imagines Marner qui arrive à Toronto cet été avec la coupe et le Conn Smythe. Hey,
0: il ramène la coupe dans son village.
1: Ouais,
0: tout ça.
1: C'est
0: ça. Je veux même pas y penser. Je veux même pas y penser, imagine-tu. OK, 10h37 minutes, on va aller à la pause de l'autre côté. Greg Langto s'amène. On va prendre un petit 5-6 minutes pour parler d'F1 parce que le Grand Prix du Canada débarque pas en fin de semaine. L'autre d'après, du côté de Montréal, les pilotes ont commencé à arriver, les écuries ont commencé à débarquer. Charles Leclerc a été vu en ville. Ça part, là. Ça part pour vrai. J'ai vu quelqu'un de McLaren hier. Je sais pas c'est qui.
1: Ah,
0: je suis passé sur la rue bien vite, là, mais j'ai vu quelqu'un de McLaren sortir d'une tour d'un hôtel. Quelqu'un de l'équipe de course, peu importe, mais la ville commence à être F1. Qui sera la 12e écurie sur la grille de départ de F1? Parce que là, Cadillac, c'est nouveau cette année, mais il reste encore une place. Puis il y a des compagnies qui poussent. On va en parler avec Greg Langto au retour dans 100% Max.
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0: Comment ça va, mon ami Greg?
10: Ça va super bien, toi, mon Max?
0: Très content, très bien, le lendemain de victoire, ça va bien, on tombe en mode week-end, il y a de la programmation, vous êtes en onde en fin de semaine, le Canadien joue samedi, c'est merveilleux, honnêtement, là, quelle belle période.
10: Ah, écoute, la ville, on le sent en ce moment, là, que la ville, ça buzz. Tu l'as dit, victoire du Canadien hier, victoire de la victoire également. Ça aussi, écoute, demain, c'est une grosse journée de hockey. Là. Match à 2h, match à 20h, puis on rentre lundi matin, on va pouvoir se dire les fameux mots « It's race week à Montréal ». Ça va être capoté.
0: Oui, parce que lundi, c'est Fête des Patriotes, mais toute la programmation régulière de BPM, on est tous en onde lundi pour vous accompagner dans cette journée-là. C'est une grosse semaine. Le Grand Prix du Canada s'installe à Montréal d'avance. Première expérience à ces dates-là. Sur je comptais Ali tantôt, j'étais dans le centre-ville. Pas hier, avant hier. Puis j'ai vu deux personnes de McLaren sortir avec, tu sais, tu te promènes pas avec une mallette, pis un polo McLaren une semaine et demie avant la course dans le centre-ville pour le plaisir. Là, on sent que les écuries commencent à débarquer, que la ville commence à devenir très course. On commence à décorer Peel, à décorer Crescent. Ça s'installe en ville. Là.
10: Ben oui, c'est sûr. Puis tu le sais, t'es un cycliste comme moi. Ça fait déjà quelques jours que le circuit Gilles Villeneuve est fermé. Tu peux même pas aller à vélo ou marcher sur le circuit. C'est terminé. On a vu ça, que ça a monté de façon exponentielle dans les dernières semaines. Puis tu sais, c'est Oli qui me disait ça justement durant la pause. Là. Imagine... Si le Canadien termine ça en 6 matchs, donc demain soir, on aurait pour la première fois le Grand Prix du Canada à Montréal avec un match de hockey des Canadiens en série en même temps.
0: Parce que est-ce qu'on a statué quand est-ce que ça recommence? Si le Canadien termine ça demain samedi?
1: Ça commence mardi.
10: Mardi, jeudi en Caroline, ouais. Samedi à Montréal.
0: Mardi, jeudi en Caroline, samedi à Montréal. Wow!
1: Ça serait épique.
0: Puis là, aux alentours du Centre Bell, t'as toutes les parties différentes. Là, t'as le party Sports Illustrated qui est à côté à Gare Windsor. Oh my God!
10: Je sais pas pour toi, là, mais moi, je viens d'avoir un sentiment. J'ai une émotion juste à penser à samedi prochain à Montréal.
0: Ah, ça va être incroyable. Montréal va vibrer. Hey, je suis tombé sur une nouvelle ce matin. Puis les amateurs de course suivent ça de très, très près parce que là, il reste une place en grille en Formule 1. On a vu l'addition, l'arrivée de Cadillac cette année. Et on se pose la question, qui pourrait devenir la 12e équipe de Formule 1? On parle de Porsche, on parle de BYD, on parle de Lotus, on parle même de peut-être Hyundai Genesis. On est rendu où dans ces discussions-là?
10: Ben, on est rendu, écoute, on est pas rendu si loin que ça. C'est certain que, tu sais, la Formule 1, c'est cyclique, là.
0: Oh oui.
10: Tu l'as eu à une certaine période où est-ce que t'avais énormément d'argent en commandite. Tous les constructeurs automobiles voulaient en faire partie. À un moment donné, ils se sont rendus compte que, ben, ça valait pas tant la peine que ça. Alors, il y en a plusieurs qui se sont retirés, il y en a qui sont restés. Puis là, en ce moment, là, le produit est très sexy, là. Tu sais, ça a commencé avec quand Liberty Media a racheté Drive to Survive. Là, j'apprends rien à personne. Il y a des milliards de personnes qui regardent ça en ce moment, qui tombent sur ça sur les médias sociaux. Les pilotes sont littéralement des rock stars en ce moment. Écoute, puis là, il y a de la demande pour des grands prix partout sur la planète. Là. Je lisais hier que la Corée du Sud veut revenir sur le circuit de la Formule 1.
0: Wow.
10: On veut bâtir un endroit qui pourrait accueillir 400 000 spectateurs les fins de semaine. Juste vous dire, le circuit Gilles Villeneuve, là, c'est un petit peu plus que 300 000 qu'on peut accueillir. Donc, tu sais, le portrait va continuer de changer. Il y a une demande. On pourrait tenir un grand prix à toutes les semaines. Puis la demande pour les écuries aussi, c'est la même chose. Là, il y a la compagnie chinoise BYD qui est très, très forte, qui veut aller là-dedans. Porsche veulent venir. D'ailleurs, il y avait des discussions avec Red Bull pour Porsche, là, qu'on puisse peut-être faire des moteurs ensemble, tout ça. Donc, est-ce que ces écuries-là dont on parle vont vouloir avoir ou vont pouvoir avoir une écurie à proprement dit, où on va on va faire des alliances, c'est un petit peu comme Haas le fait avec Toyota Gazoo Racing. Donc là, t'as une certaine visibilité qui est là, tu peux y aller en collaboration. Honda, son motoriste de Aston Martin, pas sûr que c'est super bon pour leur marketing en ce moment, mais quand même, le
0: nom circule. Il y a beaucoup ça, tu sais, des constructeurs automobiles qui servent de motorisation de d'autres personnes. Puis je lisais cette semaine qu'au terme de la 12e saison en Formule électrique, Andretti et Porsche vont se séparer. La motorisation dans les Andretti ne sera plus faite par Porsche. C'est, est-ce qu'eux sont pas en train de se préparer pour autre chose? Parce que Porsche, c'est mythique dans la course automobile.
10: Oui, mais tu sais, là, t'as ce groupe-là qui est déjà présent avec Audi présentement en Formule 1. Qu'est-ce qu'on va faire? Tu sais, moi, la question que je me pose quand je vois tout ça, Max, c'est quand est-ce que ça va arrêter? Puis, tu sais, non, mais puis je pose la question pour le bien de la Formule 1. T'as des pilotes qui se disent, hey, écoutez, time out, là. 24 courses, c'est énorme. C'est assez dans un calendrier. Et il y en a qui ont dit, à plus que ça, je sais pas comment ça peut... Parce que, tu sais, regarde, tu dis, il y a plusieurs personnes qui sont en ville en ce moment, qui sont là. Oui, c'est parce que le Grand Prix de Miami avait lieu il y a deux semaines. Et, je veux dire, on a voulu, pour des raisons de conscience écologique, réorganiser le calendrier pour arrêter de faire des déplacements outre-mer, de dire, on s'en vient en Amérique du Nord, on retourne en Europe, on revient à Montréal, on retourne en Europe et tout ça. Mais ça fait quoi? Ça fait que les gens retournent pas à la maison. Tu sais, c'est un calendrier qui est extrêmement long.
0: C'est sûr, puis ils ont des familles, Colin.
10: Ben, exactement. T'sais, c'est pas juste les 22 pilotes maintenant là, qui regardent ça. Pis... Non, c'est tout le monde, les centaines, voire les milliers de personnes qui ont à voyager partout. Puis, là, tu rajoutes deux autres voitures également. Est-ce que c'est bon pour le produit ou c'est pas bon? Il y a un partage de revenus là-dedans aussi. Avec la demande qui s'en vient, à un moment donné, il y a ce problème-là qui perd un peu au-dessus de la Formule 1 dans le sens que ça devient tellement populaire que la demande, va falloir la gérer de la meilleure façon possible puis pas de connaître une autre expansion puis refaire les erreurs du passé, de dire « ben ouais, pas de travailler ». On va reprendre l'argent d'une autre écurie. Tu sais, c'est un peu comme si tu dis... Dans la Ligue nationale de hockey, là, il y a de la demande pour je sais pas combien d'équipes. Là, mais regarde, on monte ça à 38 équipes. On monte ça à 90 matchs. Bon, wow, time out. Là.
0: Non, c'est ça. C'est
10: pas mieux. Là.
0: Non, puis dans tout ce qu'on a fait dans la dernière... Tu sais, évidemment, les nouvelles technologies en Formule 1, ça fait jaser des pilotes. Je sais que Max Verstappen n'est pas vraiment content de son véhicule cette année chez Mercedes. On se réjouit de ce qu'on a trouvé, justement, dans la façon de conduire, dans la motorisation. Mais moi, je regarde beaucoup ce qu'on a fait, le travail de sécuriser le Grand Prix du Canada à Montréal pour les prochaines années. Ça, pour la Ville de Montréal, pour Tourisme Québec, pour Tourisme Montréal, c'est mission accomplie. J'ai hâte de vivre ça, un Grand Prix, 22 au 24 mai. Tu sais, c'est tellement... nouveau pour nous autres, tout le monde ensemble, juste avant Monaco, en plus, qui est le 5-7 juin. J'ai vraiment hâte de voir le feeling général de course parce qu'on est habitué, nous autres, on l'a tout le temps vendu comme l'événement qui lance l'été à Montréal. Là, ça fait 4 semaines qu'il mouille, ou à peu près. Là, j'ai hâte que ça parte pour vrai puis qu'on fasse OK, l'été est lancé puis il est parti plus de bonheur cette année.
10: Ben oui, effectivement. Puis cette année, oublions pas, là, notamment, tu as la Formule 1, mais en plus de ça.
0: La Formule 2?
10: Ben, attends une minute, m'en viens là. C'est un week-end sprint. Fait que samedi, t'as une course.
0: Ouais.
10: T'sais, vendredi, t'as une séance de célèbre. Après ça, t'as les qualifications de la sprint. Samedi, t'as la sprint, les qualifications du dimanche. Puis dimanche, t'as la course. En plus de ça, tu l'as bien dit, la Formule 2. T'as F1 Academy qui est là en plus, qui l'année passée, ça avait donné tout un spectacle d'ailleurs. Ouais. Avec, je pense qu'il y a une course à chaque jour. Ça va être un week-end. Puis on a ajouté une portion divertissement également au Grand Prix avec...
0: Matt Lang en show.
10: Ben,
0: tout ça.
10: Matt Lang, Simple Plan, Brian Adams, Alessia Cara qui seront tous et toutes sur le circuit avec des billets d'admission générale aussi. Donc, je pense qu'on va avoir droit à un week-end vraiment épique, comme tu l'as dit. Puis quand je regarde là, la semaine prochaine, écoute, c'est du 19 degrés, du 20 degrés et pas beaucoup de pluie qui est annoncée.
0: Incroyable.
10: Donc, je pense qu'on va être bien correct, effectivement, le week-end prochain.
0: Saluer à quelqu'un, un de mes amis qui m'écrit, il dit, moi, avec mes billets de saison, j'ai accès à mes billets de série, c'est le Canadien part, je vais être au Grand Prix samedi dans le jour, au Canadien samedi le soir.
10: Hey, c'est une journée de rêve, ça?
0: Ça, c'est une journée de rêve. Tu dors bien quand tu te couches le samedi. Greg, on te manque pas dans le tailgate, qu'est-ce qui s'en vient cet après-midi?
10: Écoute, le grand retour de Mathieu Proulx, parce que l'horaire de la NFL est sorti, sinon écoute, on aura Bruno Gervais qui va être avec nous. Nos manges de Pâques avec Mapper, François Gagnon du Temple de la Renommée, RDS. Et on est là pour un gros show avec vous autres.
0: Ah, puis tu sais, Mathieu Proulx, tout le temps, on aura un avocat dans le show. Tout le temps, ça fait
1: sérieux, là.
0: Ça fait sérieux.
10: On n'est pas ici pour avoir du fun.
0: Mais non, ça, c'est une site pour apprendre des affaires. Merci, Greg. Bon show, Danto.
10: Salut, Max.
0: 13h54, Greg Lacto, FX et le bon Ben Roger vous attendent. Lara Gonzalez, semaine dans les prochaines, le show de sport numéro 1 au Canada. D'après moi, Georges a est en feu, pas à peu près.
1: Il vous l'avait dit.
0: Dans le début de show. As-tu utilisé le mot Angers?
1: Pas loin.
0: Pas loin. Ça s'en vient. Nous autres, on se retrouve lundi. On va être là dans 100% Max. Passez un excellent week-end. Bon match demain. À lundi tout le monde. Merci. Allez, bye-bye.
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0: terminé. Et le Canadien continue de gagner encore une fois ce match. Pico, comme on le disait.
1: À un moment donné, je vais mettre une fusée en onde live.
0: Mais on le verrait pas, tu sais.
1: Ouais, on verrait pas.
0: Avec doigté.
1: Ouais, ouais.
0: Et avec soin. Comment ça va,
1: là? C'était malade. C'était. Salutations à tous les gens qui sont venus à cette danse sur le sol hier. C'était, l'atmosphère était incroyable. C'était exceptionnel.
0: Ouais, c'était un match en deux temps.
1: Là, vous êtes vraiment fous, vous êtes hot. L'ambiance que vous avez mis et tout. Mais là, il y a une chose par contre.
0: Comment par contre?
1: Il y a une chose par contre, Gonzo.
0: Par contre.
1: Quand on était là-bas, là,
0: ouais.
1: Après la game, pendant le train, là, ouais. Pendant le match pit, qu'est-ce que les gens nous disaient?
0: Deux choses. Il y en a une couple qui se sont plaints parce qu'il y avait de la pluie. Hey, la pluie! As-tu le goût de célébrer pour le Canadien de Montréal ou.
1: Pas ça.
0: L'autre chose qui revenait souvent, c'est. Les gars, faut que vous appeliez David!
1: Exactement! Qu'est-ce qui est arrivé qu'on l'a appelé?
0: Ben, c'était très tard dans la nuit, là, pour David, quand même. C'était très tard dans la nuit, c'est pour ça que je me suis mis à chanter. Hello! Is it me you're looking for?
1: Ben justement, vous vouliez qu'on l'appelle hier, il n'a pas répondu. Mais là, il est au bout de la ligne. Comment ça va, David?
0: Salut, David.
2: Hey,
1: attends, gars. David, juste pour toi, Ben, Paul Atton.
0: Let's go.
1: Come on, juste pour toi, David. T'as pas cru à l'équipe fière à Buffalo. Tu pensais qu'on allait perdre. Ils t'ont mis ça dans les dents, David. Let's go.

0: Oh my god.
1: Hey les boys, là, il faut être honnête là. Avouez que là, quand il y avait marqué 3 buts, là, le début de match, vous avez pensé à moi certainement quand ça a commencé comme ça pour les Canadiens.
2: Pas mal, David, effectivement. Les 3 buts en 4 lancés, oh boy, il y en a plusieurs qui... mettons que le match, comme ça, il était en deux temps, puis à 3-2, il n'y avait plus grande ambiance à Saint-Jean hier dans notre rassemblement.
1: Non, mais honnêtement, l'équipe, elle est bipolaire, là. Ils peuvent se sortir une performance incroyable, revenir dans un match mal commencé, gagner, perdre à la maison, gagner à l'extérieur, c'est fantastique.
3: David, Buffalo est cassé. Buffalo a pas d'équipe. Il n'y a pas de spirit, il n'y a rien. C'est pas une équipe de hockey, ça. Ça se termine samedi, c'est fini.
1: Ben écoute, j'espère que les Canadiens vont terminer ça samedi. On ne veut pas se compliquer la vie. Deuxièmement, on veut aller jouer en Caroline, puis on veut avoir quelques jours de repos le plus possible. On veut arriver l'après. On veut pas donner encore plus de repos à la Caroline. Il va falloir absolument terminer ça. Et moi, je me dis, j'ai envoyé un message un peu plus tôt à Gonzo aujourd'hui. Puis j'avais dit, je sais plus quoi penser de cette équipe-là. C'est comme, à un moment donné, tu te dis, ben là, il y a aucune constance. On peut pas gagner 2-3 matchs consécutifs. Et de l'autre manière, ils viennent puis ils te surprennent quand tu t'attends le moins. Et ça, je me dis, à bien y penser, ça fait partie un peu de la jeunesse, la progression de l'équipe, d'être capable de gagner un peu comme le Colorado, 3-4 matchs de suite, comme la Caroline, 3-4 matchs de suite. Il faut qu'ils arrivent à ça. Mais s'ils sont capables de faire ça, et que hier, c'était une lancée, Dieu seul sait jusqu'où les Canadiens peuvent aller cette année dans les séries.
2: Ah, écoute, c'est dangereux, là. Caulfield, premier point, 5 contre 5. Slav, premier point, 5 contre 5 également. Demidov, premier but. Le personnel de soutien est là.
3: David ne sous-estime plus jamais le mot anglais. Le mot guarantee, c'est guarantee, David.
2: Ouais,
3: plus jamais. Quand t'entends ça,
2: sinon,
3: tu vas
2: David,
3: jamais contre une
2: fais pas ça, parce que sinon, t'auras des réveils en plein milieu de la nuit. Ouais. C'est pas bon
3: plus
2: pour
3: jamais,
2: ta santé,
3: David.
2: Ça.
3: Le mot anglais, David, ne perd pas. Ne perd pas, David. Oublie ça.
1: Écoutez, de toute façon, c'est incroyable pour la ville de Montréal. J'ai hâte de voir ce qui va arriver samedi. L'ambiance au Centre Bell, ça va être complètement débile. Je pense que les gens qui vont avoir des billets pour cette partie-là, je pense que ça va être une expérience sensationnelle. Donc, je pense que c'est tant mieux. Puis il faut que les Canadiens, il faut qu'ils terminent, qu'ils essayent à tout le moins de finir ça. Puis de pas faire la même erreur que le match numéro 4 qui m'avait un peu amené dans ce tourbillon où je me dis ça s'en va pas dans la bonne direction, c'est de commencer la partie en force et de pas laisser le Buffalo commencer fort comme le match numéro 4.
3: Salut David!
2: David, merci beaucoup! On te souhaite
1: merci
2: un bon week-end!
1: Merci, passez une bonne journée, au revoir!
2: Yes, bon match numéro 6.
3: C'est bien, il y a un autre auditeur qui a dit Buffalo en 5, que ça serait le fun qu'il appelle. Antoine, c'était un homme, appelle-nous aujourd'hui. T'avais dit Buffalo en 5, Antoine?
2: C'est drôle, je m'en rappelais même plus qu'il y avait...
3: Le Big, écoute bien. Le Big...
2: Qui a fait ça. T'en rappelles, toi?
3: Bravo, Big, à la belle et la bœuf. Parce que là, pour le match 6, ultime...
2: Attends, c'est pas un match ultime, par exemple. C'est un match où les Sabres font face à l'élimination.
3: Non, mais le dernier match, ultime, en voulant dire, c'est le dernier match.
2: Le match joué le premier samedi.
3: Ça se termine là, le premier samedi. Qu'est-ce qu'on fait, Big, nous autres, pour le dernier match de la série? Qu'est-ce qu'on fait?
2: Nous, on est en rassemblement, là, comme à tous les matchs.
3: On vous l'a dit que c'était à Tarbonne. Mais qu'est-ce qu'on fait, Big, pour qu'il y ait le plus de monde possible qui puisse être là?
2: Ben là, on a appris une mauvaise nouvelle ce matin. On a appris que le lien qu'on vous avait partagé hier, eh bien, c'est à guichet fermé. Là, on se disait, voyons, le guichet fermé, le match 5 vient de finir. Finalement, le match 6, on se dit, on va en parler aujourd'hui, vendredi, ça va être correct.
3: Big,
2: on sort le lien!
3: Pendant le train hier, les gens me disaient, il n'y a plus de place. J'ai appelé Eric toute la nuit. Il répondait pas. Jusqu'à matin.
2: Comme David.
3: Oui. Il répondait
2: bien,
3: pas.
2: C'est bien, Eric. Tu peux dormir la nuit.
3: Là,
2: tu peux dormir la nuit.
3: Eric, mesdames et messieurs, pour l'écran qui met dehors.
2: Eric a livré.
3: Il a débloqué 1000 billets. 1000 billets qui ont été débloqués pour vous.
2: Ouais.
3: Pour le lien qu'on a donné parce que c'était sold out. On s'entend, c'est gratis. Premier arrivé, premier servi qui va pouvoir se placer devant les écrans. Mais là, je m'attends à toute la ville de Tarbonne qui va être là, à l'extérieur, pour regarder le match avec nous, à Belle et la Bœuf. Parce que oui, vous pouvez réserver votre place avec des billets, mais c'est sûr qu'il y a d'autres mondes aussi qui vont venir, qui vont joindre au groupe. On va prendre toutes les rues au complet.
2: Non, mais comme le Colisée Laval, en fait, vous avez votre billet, oui, mais après, c'est admission générale. Fait que le premier qui arrive peut choisir sa place selon la localisation
3: puis,
2: de l'écran.
3: Puis même si les billets sont gratis. Même si vous n'en avez pas, joignez-vous au groupe et tout. Ça va battre, je pense, le plus gros. Là, on va faire le plus gros train de l'histoire.
2: Ben là, ça, c'est parce que c'est déjà un rassemblement. On vous le rappelle, là. Demain, il annonce 23 degrés, je pense, ou 22 degrés avec un gros soleil. Ouais. C'est le premier samedi où le Canadien a un match et on a un rassemblement, oui, intérieur et extérieur avec un watch party. Je pense que tous les éléments sont là pour qu'on puisse faire un beau petit powwow.
3: Là, on est déjà 1000 en ce moment, mais là, il y en a un autre 1000, 2000, je pense, qui vont se rajouter, là. Puis avec tout le monde qui va s'en parler, puis dans les rues, puis 8 heures le soir et tout, on va être des milliers de personnes.
2: Le lien est sur le chat, OK? Pour les gens qui veulent réserver tout de suite, là, c'est gratuit, on vous le rappelle.
3: Puis, mec, vu qu'on va gagner, là, on va avoir le plus gros train de l'histoire.
2: Ouais.
3: Tu sais, le record, c'est 1770, hein? Quelqu'un nous l'a envoyé.
2: Le record Guinness, tu veux dire?
3: Du train. 1770.
2: Personne?
3: Oui, personne.
2: On peut battre ça, là.
3: On peut battre ça. On peut battre ça demain.
2: On peut battre ça. Déjà, je me dis, est-ce qu'on l'a battu, l'Armada? Fait le tour du parking au complet, là.
3: L'Armada devait être pas loin de 1000 dans.
2: Il y avait quoi, 1008, 2009 dans.
3: Ouais, il y avait deux. Ouais,
2: il a fallu avoir un décompte, mais on a décidé de ne pas payer le gars du record Guinness de 15 000 piastres. Là, finalement, on l'a mis sur Jimmy Somerville pour un party éventuel.
3: Mais ça va être écœurant demain.
2: Les gens, là, sur la messagerie texte, oui, le lien n'est pas sur la messagerie texte. Par contre, c'est vrai, hier, je l'ai publié en story. Fait que si vous allez sur Instagram, vous êtes capable. Je l'ai mis sur Steph Gonzogé parce que les gens veulent cliquer sur le lien. Si vous allez sur mon Instagram, Steph Gonzogé, vous pouvez y aller dans les stories et j'ai mis le rassemblement. Vous ne faites que cliquer sur le lien, ça vous amène au site qui est le pointdevente.com puis ça va vous réserver votre place, c'est gratuit. Il faut juste dire combien de billets vous voulez.
3: Ou allez sur Facebook. Sur Facebook, si vous défilez un peu en bas, vous allez voir la station qui a publié le lien. Bon.
2: Sur Facebook, le lien, c'est vrai.
4: Ouais. Dans le chat YouTube, il est épinglé.
2: Je sais, mais il y a des gens qui vont pas sur YouTube, donc ils demandent est-ce qu'on peut trouver le lien ailleurs,
3: ouais,
2: c'est vrai.
3: Oui, sur le Facebook de la station, descendez, vous allez voir rassemblement. D'ailleurs, Eric, peux-tu le piner, s'il te plaît, Hugo?
2: Ah, il est piné.
3: Il l'a piné sur Facebook?
2: Pas sur Facebook, je pense sur le chat.
3: Peux-tu le piner sur Facebook, le rassemblement, puis les gens puissent se réserver?
2: Les gens se posent la question, oui, vous pourrez commander de la nourriture, commander à manger également. Ouais,
3: ils ont fait des commandes.
2: C'est la Belle et la Bœuf.
3: La Belle et la Bœuf a fait des commandes d'extra pour les gens qui vont être à l'extérieur, qui vont être là, ils vont avoir des tables dehors, ils vont avoir de la bouffe, ils vont avoir de quoi boire, ils vont tout avoir. Cette ambiance-là de vivre le fait que le Canadien s'en va en finale de l'association avec vous samedi. Vous travaillez pas le lendemain, c'est le soir, pour amener vos enfants et tout, parce que le lendemain, on fait la grosse matinée. Ça va être écœurant. Enfin, un samedi. Pas un dimanche où vous travaillez le lendemain. La température est parfaite. C'est le moment parfait pour venir en rassemblement. Vous voulez pas aller jusqu'au Centre Bell parce que c'est à l'autre bout du monde, c'est correct? On a fait un à Terrebonne. Fait qu'on s'attend à ce que tous les gens du coin de la ville, vous soyez tous là, puis ça va être écœurant de vous voir pour une super belle victoire du CH. Ça va être super bon. Ça va être super hot.
2: Et les gens se posent la question. Oui, hier, il y a eu un train. Il y a eu Mosh Pit. Pour le Mosh Pit, malheureusement, les images... écoute, il y a quelqu'un qui m'a rentré dedans. J'ai accroché mon téléphone puis ça a arrêté d'enregistrer. Ça arrive souvent.
3: C'était écœurant. Le Mosh Pit, hier,
2: il était quelque chose. Ouais, je trouve ça plate parce que les images qu'on avait étaient phénoménales.
3: C'était vraiment écœurant.
2: Le monde était vraiment dedans. Je pense que la victoire... Et d'ailleurs, tu sais, tu parles, on verra pour la prochaine ronde là, parce que hier, on a sorti déjà l'horaire de la prochaine ronde parce que vous savez que Vegas va affronter le Colorado. Mais également, selon le nombre de matchs.
3: On commence mardi.
2: Si le Canadien finissait en fin de semaine, ce sera Canadien-Caroline à compter de mardi 19 mai et jeudi 21 mai. Si jamais la série se transporte en 7 matchs, ça commencerait jeudi le 21 mai.
3: On commence mardi contre la Caroline. On commence mardi contre la Caroline, ça se termine demain. Et Hugo a piné sur le Facebook de la station BPM Sport. Allez voir, il a piné le lien pour le rassemblement pour prendre vos tickets. C'est fait. Depuis le début, Gonzo, j'envoie à l'univers, puis je dis toujours, c'est exactement ce qui va arriver, c'est ça qui arrive. Je vais pas avec ça pourrait, non.
2: Okay.
3: Depuis le début, c'est ce que je fais depuis le début.
2: On va voir avec l'univers.
3: Là,
2: Ben, t'es-tu millionnaire?
4: Non, pas encore, mais c'est un process. un processus.
3: Puis là, Gonzo, j'allais plus loin que ça.
2: Vas-y,
3: dans le show.
2: Sors pas, là. Reste ici avec nous. Là.
3: Dans le show de lundi, on va demander aux gens, c'est quoi le périple religieux qu'on va devoir faire pour la troisième ronde.
2: Oh.
3: On va demander ça lundi aux gens.
2: On peut s'attendre?
3: On demande aux gens... Lundi, on leur demande, pas aujourd'hui.
2: C'est ça. Pas aujourd'hui.
3: Non, pas aujourd'hui. Okay. Lundi, on va leur demander ça quand on ouvre le show parce que
2: on a fait la tombe de Maurice Richard. Une étape à la fois.
3: Je sais bien.
2: Mais jusqu'à présent, on n'a pas... J'ai dit lundi, je leur demande ça. Okay. Là, tu vas juste me parler comme si on parlait à toi puis moi.
3: Et mardi matin, j'amène quoi au studio?
2: Ben, t'amènes Jobu.
3: Jobu.
2: Okay.
3: Pour la troisième ronde. Et là, lundi, il va falloir demander aux gens, c'est les deux petites figurines, c'est qui les deux joueurs de la Caroline
2: qu'on va devoir. Je sais, mais tu sautes les étapes.
3: Non, je saute aucune étape. J'ai dit lundi qu'on allait faire ça.
2: Saute les
3: parce
2: étapes.
3: Parce qu'on va gagner.
2: Je comprends que c'est le pouvoir de la manifestation chez toi.
3: Big, oublie pas, hein, au début des séries, au début de la série, j'ai dit split Buffalo-Montréal, on gagne 5 et 6. C'est exactement ça qui va arriver.
2: Je le souhaite.
3: Big,
2: on va faire nos prédictions tantôt, de
3: Big,
2: toute façon.
3: Ils sont cassés en ce moment.
2: Là, ouais, ça ne regarde pas bien avec non. ce qui est arrivé hier. Puis là, écoute, là, c'est
3: ça. En passant, ceux qui disent ça, je ne jinx pas. Depuis le début des séries, je vais avec certitude et tout fonctionne.
2: Ah, les gens sont superstitieux.
3: Ouais. Puis le mot Angers, inquiétez-vous pas, demain, j'utilise.
4: Demain?
2: C'est aujourd'hui.
3: Ben, aujourd'hui.
4: Ouais, aujourd'hui.
3: Aujourd'hui, j'utilise.
2: Tu l'utilises? Parce que
3: ouais.
2: tu le sens à ce point-là. Hein?
3: Ouais, ouais,
4: okay.
3: Je le sens plus.
4: Bon, je le sens pas mal.
2: Ouais, ça sent jusqu'ici. Là.
3: Ouais.
4: Ça sent
2: jusqu'ici.
3: Ouais.
2: Oh, ça sent. Ben, hier, c'est ce qu'on appelle les cassés, là.
3: Ouais, non, c'est plus.
2: C'est quand tu joues la moitié de la troisième période, là, sans goaler, puis tu scores ouais. pas.
3: Puis t'as un avantage, puis t'as un avantage numérique
2: ouais,
3: en plus.
2: Ben oui, ça,
3: t'es même pas dangereux en plus.
2: Tu scores pas.
3: Puis pas juste ça. Tu vois leur meilleur défenseur tomber au combat en plus.
2: Là, il est revenu.
3: Ouais, il est revenu, mais tu sais, oublie. Non, mais Big, à un moment donné, tu le vois, là. Le langage corporel des joueurs, là. Hey, les fans sont partis, Big. Il restait 10 minutes en troisième, tu sais, je veux dire.
2: Et on doit dire une chose. C'est plus la même image qu'on a sur la pinte de lait qu'on voyait en première ronde où on cherchait Braden Point. Sur la pinte de lait au deuxième tour, on cherche Alex Tuck.
3: Ouais, ça, c'est incroyable.
2: Oh mon Dieu.
3: Lui, tu cognes, tu fais toc, toc, toc. Qui est là?
2: Oh ouais.
3: Puis il n'y a pas personne. Alex, il n'y a personne.
4: Il n'y a personne qui répond.
3: Ouais, toc, toc, toc, il n'y a personne.
2: Personne!
3: Non, c'est incroyable comment il n'est pas là.
2: Et
3: en passant, c'était un 10 en passant.
4: C'est un
3: 10? Juste un 10, c'était un 10.
2: Tu penses?
3: Là. Ben, toc, toc, toc, toc, qui est là, il n'y a personne.
4: T'aurais donné un 9.
3: Vous êtes sévère.
2: Ouais, moi.
3: Mais pour vrai, ça doit être gênant. T'es lui, là, t'as marqué 30 buts les deux dernières années. T'es le pire joueur de ton équipe en ce moment.
2: Et on vous le rappelle. Ce gars-là se magasine un prochain contrat. Et ce qu'on entendait durant la saison, c'est qu'il a des demandes astronomiques.
3: Ouais. Ouais, ça va baisser par rapport à
2: ça. Ça y coûte quelques dollars à Alex Tuck, ses séries éliminatoires.
3: Mais c'est pas normal, le meilleur joueur de cette équipe-là soit Benson.
2: Non, et le premier tour, ce premier trio a été fumant.
3: Ouais.
2: Rappelez-vous, là, Thompson, Tuck puis Krebs, c'était solide. Mais là, en tout cas, on en parlera tantôt avec nos prédictions, là, mais d'après moi, ça va brasser à la soupe solide. Là. Lindy Ruff a déjà commencé en fin de match. Pis,
3: voilà, mais il va mettre Lyon, on s'entend. Là.
2: Oh, pas juste ça, les trios aussi. Là.
3: Ben ouais, amuse-toi avec ce fais ce que tu veux.
2: Ça va brasser.
3: Fais ce que tu veux.
2: Ah, oh, man. Arvin Basso va être avec nous dans à peu près 10 minutes.
3: Ce qui est fou, Big, c'est que tu te souviens-tu comment on a milité pendant longtemps pour Alex Tuck?
2: Ben oui.
3: Tu veux ça encore? Tu es à dispo?
2: Oui, je le prendrai encore.
3: Ah, pas moi.
2: Je le prendrai encore.
3: Il y a des demandes de 10 millions.
2: Ah non,
3: désolé,
2: attends. Tu ne m'as pas dit à 10 millions.
3: Non, mais bébé.
2: Il fait 4,75
3: présentement.
2: Je
3: sais, mais
2: 4,75,
3: ce que je veux dire,
2: je le
3: c'est prends. Que... Oui, mais si on l'a, là, tu donnes une extension.
2: OK, tu veux dire, est-ce que le Canadien devrait aller signer Alex Tuck?
3: Touche pas à ça.
2: Non, merci.
3: Tu touches pas à ça qu'une perche olympique. Oublie ça.
2: À 10 millions, oublie ça.
3: Ben, man, tu regardes ça, c'est pas un gamer, ce gars-là.
2: Non.
3: Avec la patin qu'il a, le physique qu'il a, peut-être il joue de même.
2: Je prendrais Mason Marchman, par exemple. Mais...
3: Hey, il est moins physique que... Comment il s'appelle le gars en Anaheim?
2: Troy Terry?
3: Oui.
2: D'ailleurs, si vous n'avez pas vu le but de Mitch Marner hier, là, allez voir ça.
3: Non, mais...
2: Ça s'en va directement au musée, ça.
3: Non, mais Big, pour vrai, là, les gens de Toronto là, qui ont chié sur Marner, là, vous comprenez pas. Là, ce gars-là, il est exceptionnel. Il a fait entre 90 100 points par année, puis on chie dessus à l'écurie qui s'en aille gratis. Puis là, vous allez payer pendant des années. Tu peux pas perdre un joueur générationnel de même, puis en retour, ce que t'as, c'est Nicolas Roy.
2: Parce que on a parlé de maraudage, sinon ce serait gratis.
3: Oui, exact.
2: Mais imagine, lui, là, il se faisait suer pour rester poli à Toronto. Là. Tout le monde était sur son dos. Il s'en va à Vegas. Il n'y a plus personne qui le critique. Il peut faire ce qu'il veut.
3: Oui.
2: Puis son meilleur chum s'appelle Austin Matthews, puis il regarde ce qui se passe à Toronto depuis deux semaines.
3: Non, mais oui, je te l'ai dit bien avant.
2: Puis il se dit, je vais-tu rembarquer dans ce cirque-là quand je pourrais aller à quelque part où j'aurais la paix?
3: Big, même avant ça, même avant les succès de Matthews, de Marner, Matthews s'en allait, là, tu le sais.
2: Il joue aux États-Unis aussi. Hein? C'est un Américain.
3: Non, ils sont tannés, là. T'sais, c'est sûr qu'il s'en va. Parce que les livres qu'on gronge jamais.
2: Non, mais il se dit, pourquoi je subirais ça? Pourquoi je me fais subir ça quand je vois mon chum qui part à Vegas, il s'en va en finale d'association, puis il a l'air d'avoir du fun.
3: Moi je te dis, Big, là, sois pas surpris si Matthews va à Vegas. Sois pas surpris.
2: T'imagines-tu?
3: Sois pas surpris. Vegas, ils se débarrassent, tu sais, comme ils font tout le temps, là.
2: Il y en a une couple de gros salariés. Sauf que là, il faut que tu payes de Rofeyev.
3: Ben, Big, oui, mais ce que Vegas a fait avec Fleury, là, il y a une couple de joueurs qui vont être capables de faire ça. S'ils peuvent avoir Matthews, là.
2: Ils l'ont fait avec plein de gars.
3: Ah oui, ils s'en foutent.
2: Ils s'en foutent.
3: Il faut avoir Matthews. Mark Stone ou Matthews?
2: Ouais, mais c'est même pas proche, là. C'est 4 millions de différence. Il reste une année à Mark Stone à 9,5.
3: Ouais, puis après Hurdle. Enlève Hurdle puis Mark Stone. T'es correct?
2: Ouais.
3: Mais bref, on s'en fout. En ce moment, je me fous de Vegas, je me fous de Matthews, je me fous de Marner. Le Canadien.
2: Le Canadien!
3: Ça va en finale de l'association. C'est ça qui compte. C'est-tu quoi, Big? On recharge nos batteries parce qu'on part pour une autre ronde, puis là, on est ouais, avec Pépé, puis let's go.
2: Et où la charge, là, qu'on se branche direct dans le mur? Parce que...
4: Nous autres, on est Pépé, et eux autres sont pas Pépé. Vous vous rappelez de ça, les camps de vacances, quand on était jeunes?
3: La seule affaire, j'espère juste, mon vol sera pas en retard demain. Je m'en vais à Toronto tout de suite après le show. Puis là,
2: tu
3: je prends un vol,
2: dans l'avion.
3: Je reviens devant un vol direct pour aller directement au rassemblement. Fait que.
4: C'est à 20h, ça, demain.
3: Ouais.
2: Ouais, moi, c'est à 20h. Ça me donne un peu plus de temps.
3: Ouais, tu fais une semaine de fou, mais je vais être correct. Je vais dormir dans l'avion, ben, je vais être correct.
4: Dimanche, prends ça, moi, là. Faut que tu te branches dans le mur dimanche.
3: Souvent, faut que je travaille au magasin.
2: Je vais penser où est-ce que j'ai dimanche.
4: Pas un break.
3: Faut que je travaille au magasin, pour
4: ça. Non, t'es pas obligé.
3: Yohan est dans les Caraïbes.
2: Ah, il est pas revenu encore?
3: Non, okay, on va le voir d'ailleurs sur la plage. Là.
2: OK, il va être sur la plage.
3: Sur la plage.
2: Oh boy! Salutations à tous ceux qui nous écrivent, autant sur la messagerie texte que sur le chat. Oui, on a essayé avec David de réécouter le début de l'émission. On l'a appelé hier, on a tenté de l'appeler. Oui, on a publié une story également où on cherchait David. Il est où? Il répondait pas. De là, le clin d'œil de Lionel Richie. Avec David et Tegui. Ratez pas également la dérape. Hein? La dérape du vendredi à compter de 13h. Là.
4: Dernier montage original de la saison.
2: Oh.
4: 4 minutes 34. Surprise pour la semaine prochaine, parce qu'en principe, il vous reste deux semaines.
2: Deux semaines.
3: Oui.
4: Alors moi, je me suis organisé en conséquence. La semaine prochaine, il y aura une surprise. Ça va avoir pas pire surprise.
3: Ben, okay. Il ne reste plus que deux semaines.
4: Mais c'est ça. Mais si jamais il reste plus que deux semaines, le montage de l'été sera en une ou deux ou trois parties, selon là, ce qui va se passer.
3: J'ai déjà appelé mes enfants, leur dire que j'allais arriver plus tard que prévu à Edmonton. Parce qu'on s'en va en finale de la Coupe.
2: Je comprends. Mais je veux dire de quoi, par exemple, c'est ça. C'est que, en fait, le deux semaines, comme on disait, faut que le Canadien se rende à la prochaine ronde, mais surtout remporte la série.
3: Ouais.
2: Contre Caroline. Parce que si le Canadien avait à jouer contre la Caroline et avait à perdre...
3: C'est quoi la
2: fiche? On part en vacances
3: c'est quoi la
2: au bon temps.
3: Le Canadien contre la Caroline cette année, Big?
2: Ils sont invaincus.
3: Je t'en remercie.
2: T'es le premier à me dire tout le temps. Ouais, séries, c'est une bébête différente.
4: Je pense que le repos, par contre, le repos de la Caroline, là, deux rondes en quatre.
3: Hey, Big, Anderson, il y a 600 000 ans. Je prends Daubech avant Anderson. Leurs deux premières rondes test d'équipe de marde qui ont joué, là, non, là, ils vont jouer contre une vraie équipe.
2: Time out, les boys. On parlera de la Caroline. Quand le Canadien aura clinché.
4: C'est
2: un deal, ça?
3: Okay.
2: On va lui parler du Canadien de Montréal. On a bien hâte de lui parler de cette rencontre, ce match pivot, match numéro 5. Au retour de la pause, Arpin Basu est avec nous.
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3: Comment ça va, Arpin?
7: Hey, salut les gars. Je t'avertis que j'ai perdu ma voix.
2: Ben oui. on a entendu ça dans les points de presse, Arpin. On se disait, oh man, pauvre Arpin.
3: Essaye les petites fusées, Arpin, les suppositoires, ça l'aide beaucoup.
7: Hey, voyons donc.
3: C'est ça qu'on fait. Il y a des suppositoires qui sont faits pour la voix.
2: Les chanteurs font ça, Arpin.
3: J'utilise ça tous les jours, Big. Les rassemblements qu'on se met à gueuler, là, ça va vraiment bien. Ça prend deux jours, puis ta voix va revenir.
2: Ouais, tu vas voir, c'est de la magie, Arpin. C'est étonnant.
7: OK. J'ai ça.
3: Puis je peux même t'aider à la mettre, si tu veux.
7: Non. Ben correct, je peux le faire moi-même, là, mais oui.
3: Mais enfin, qu'est-ce que tu retiens de ce match 5 du CH, pour commencer?
7: Ben, c'est sûr que... La première chose qui saute aux yeux, c'est la performance de Dobesh. Ça, c'est un nouveau défi qu'il n'avait jamais fait face. Je suis sûr que Martin et même Marco Marciano se demandaient comment est-ce qu'il va réagir à ça. Il avait clairement

0: disant, lui, c'est le plus gros histoire de sortir de ce match-là. Il y en a plein. Une autre recrue a marqué son premier but. Ivan Demidov, évidemment. Lane Hudson, encore une fois, meilleur joueur sur la glace. Alors, même si tout est super beau dans le présent, puis le Canadien a une chance de se rendre en finale d'association, l'avenir de cette équipe-là, t'as vraiment vu l'avenir de cette équipe-là hier soir avec ces trois gars-là, et même Slavkovski, qui est plus jeune que Hudson, qui a trois passes. C'est juste le début pour ces gars-là. Puis je pense qu'à chaque année, on va juste voir de plus en plus de cette équipe-là.
1: T'en as parlé, c'est un match en deux temps pour Dobesch. T'sais, on a tous vu le regard de Martin Saint-Louis vers Trevor Lutowski, puis on a appris bon, que finalement Marco Marciano avait été consulté à travers tout ça. T'as pensé quoi de la décision live quand tu regardais de Martin Saint-Louis de le garder dans le match? Et à quel point t'as été impressionné? Parce que tu l'as dit, c'était nouveau pour lui, mais là, de le faire pour Dobesch dans un match des séries avec l'enjeu, le fameux match pivot numéro 5, à quel point ça rentre dans le bagage pour la suite des choses pour Jakub Dobesch?
0: Ben, c'est ça que je dis, là. C'est pour son avenir, c'est vraiment quelque chose d'unique. Ça, c'est une pression que tu peux pas récréer autrement.
1: Exact.
0: Tu sens pas ça en saison régulière. Si le Canadien perd ce match-là, ils retournent à la maison avec leur saison en péril, là. Puis, tu sais, moi, je l'aurais sorti. Après le but de Hellenius, moi, j'aurais mis Fowler. J'aurais dit à Dobesch en revenant au banc, on a besoin de toi pour le match 6. On va voir si Fowler peut nous aider à remporter ce match-là. T'as fait tout pour nous. Repose-toi. Ouais. On va te réinsérer dans le match 6. C'est ça que j'aurais fait. Et c'est pour ça que je suis pas l'entraîneur du Canadien, tu sais. Alors, c'est comme, je trouve que ça a pris du guts, ça a pris du courage pour Martin Saint-Louis de se fier à ce que Marco Marciano lui l'a dit, de se dire que c'est lui qui connaît ça, c'est pas moi qui connais ça. Alors, c'est lui qui pense qu'on le garde. On le garde. Et ça, ça prend confiance. Et je pense que Martin, tu sais, dans tous les autres aspects du coaching, il se mêle pas mal. Tu sais, c'est Robida qui fait des avantages numériques, mais Martin est très impliqué. Quand Burroughs était là, c'était lui qui faisait l'avantage numérique. Martin était très impliqué. Mais le point auquel il laisse les gardiens à son entraîneur des gardiens, c'est un signe d'un entraîneur qui comprend ce qu'il connaît et comprend ce qu'il connaît pas. Et il donne le pouvoir au gars qui connaît ça. Et alors, donner le pouvoir à Marco de prendre ces décisions-là, je pense que c'était du excellent coaching, puis ça a pris beaucoup de courage parce que ça aurait pu revirer de l'autre bord un autre mauvais but. Et ça se peut que ce match-là aurait sorti hors contrôle, là. Puis, mais je suis convaincu que s'il y avait un autre but, un autre mauvais but de donner, on aurait vu Fowler. Mais ça a pris du courage parce que le but de Hellenius, c'était pas beau à voir, c'est pas un but que tu peux vraiment donner dans un match aussi critique que ça.
2: En tout cas, il a regardé son assistant coach quand la Zazette est rentrée, puis il considérait le faire, il a pris la bonne décision. Mais parlant de Dobesch, qui est éligible à recevoir un nouveau contrat cet été à Harpen, penses-tu que le Canadien va le signer rapidement? Puis si oui, tu t'attends à quoi comme contrat?
0: Voyez-vous que c'est pas mal... C'est pas mal fou à quel point ça se ressemble à 2010 avec le printemps à Lac, là. T'as un check. T'as le gardien que l'organisation a pris un relativement haut choix au repêchage. C'est pas le numéro 5 overall, mais quand même un choix de troisième ronde. Le gardien que tout le monde voit comme le gardien de l'avenir est derrière Dobesch. Dobesch a besoin d'un contrat. Halak avait besoin d'un contrat. Il y a toutes sortes d'affaires qui sont similaires, mais je pense que dans ce cas-ci, et étant donné que dans la Ligue nationale, tu en as besoin de deux gardiens, là, c'est pas mal facile de croire que le Canadien va signer Dobesch un contrat qui reflète ce qu'il a fait comme recrue. Mais je peux voir un contrat que peut-être semblable à celui que Montembeau a signé. Peut-être un peu plus long, peut-être un tout petit peu plus d'argent, mais au moment où Sam a signé ce contrat-là, il avait l'air d'être un gars qui prenait du galon, là, qui était sur le point de devenir un vrai numéro un. C'est ça qu'on voit en Dobesch. Je pense que le Canadien va vouloir voir un peu plus de preuves, mais c'est ça. Je pense pas qu'ils vont aller avec un contrat qui va trop leur lier les mains, mais c'est sûr que Dobesch mérite une récompense pour tout ce qu'il a fait. Et toute la

0: l'amélioration qu'on a vue de lui depuis le mois de janvier ou même décembre.
1: Un contrat à moyen terme, sûrement. Je suis pas mal d'accord. On aura le temps d'en reparler. Cole Caulfield, tu l'as mentionné au passage également, qui marque son premier but à 5 contre 5 en série. Ça donne un premier point également à 5 contre 5 pour Slaff. Est-ce que tu penses que les buts vont commencer à arriver pour ce trio-là à 5 contre 5, qui avait quand même un peu plus de chance dernièrement, mais qui n'avait pas les buts qui venaient avec? Je sais que tu as écrit un article là-dessus également. Alors, tu penses quoi de cette production puis de ce trio à 5 contre 5?
0: Ben, honnêtement, c'est drôle qu'ils marquent dans ce match-là parce que c'était un de leurs pires matchs à 5 contre 5 de la série. Honnêtement, ils ont passé beaucoup, beaucoup de temps dans leur zone en train de pourchasser la rondelle.
1: Embouteillé.
0: Le trio de Josh Norris les a mangés, honnêtement. Alors, c'est drôle qu'ils marquent dans ce match-là quand ils ont vraiment probablement connu leur pire match à 5 contre 5. Alors, je dirais que le but est sûrement encourageant. C'est soulageant pour eux.
1: Exact, ouais, soulageant.
0: Mais il va falloir qu'il s'améliore à 5 contre 5. Il ne peut pas se permettre d'être embouteillé dans leur zone pendant 3, 4, 5 présences de suite. C'est le but. L'échappée de Tage Thompson, que Dobesh est arrêté en deuxième période, ça suivait une de ces présences-là où le trio de Norris complètement bourdonné dans la zone des Canadiens, Suzuki et son trio, les pourchassés. Les Sabres ont réussi à faire un changement pendant que les Canadiens n'ont pas été vraiment capables. C'était un Slavkovski fatigué contre un Thompson tout frais qui sortait du banc, puis il a eu son échappée. Alors, il y a une certaine ironie que c'était probablement leur pire match à 5 contre 5 des séries, puis c'est dans ce match-là qu'ils marquent en 5 contre 5. Alors, c'est encourageant, mais en même temps, je pense que ce trio-là peut être beaucoup mieux. Et il était beaucoup mieux en quatrième match. Il était excellent dans le match 4. Mais le match 5, c'est drôle, le hockey, ça fonctionne comme ça des fois. Tu joues ton pire match et tout le monde pense que tu as été excellent parce que tu as marqué un but. Je pense que la tête froide, puis même Nick Suzuki l'a même dit hier soir qu'il faut qu'il soit meilleur le prochain match.
1: Ouais, même si Suzuki a joué un bon match, je suis d'accord avec toi. Des fois, c'est pas juste les chiffres non plus pour évaluer la prestation de certains joueurs. Harpin, tu restes avec nous. Petite pastille pendant la pause et au retour, on continue à faire le tour de certains jeunes joueurs chez le Canadien de Montréal. On va parler de Colorado également, qui aura rendez-vous avec Vegas au prochain tour.
2: 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Si t'es pas d'accord avec eux, c'est correct. Eux non plus sont pas d'accord entre eux. 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
3: Toujours en discussion avec Harpon. Harpon, Demidov, enfin, qui débloque, qui marque son premier but. Il a eu plein de chances. Est-ce que tu penses que là, maintenant, il est reparti, puis ça, ce timing-là pourrait pas être mieux pour le CH?
0: Ben, écoute, quand tu y penses, le Canadien t'est rendu 2-2 en deuxième ronde, sans un but à 5 contre 5 du trio de Nick Suzuki, un but d'Ivan Demidov. Quand même, tu te dis qu'à un moment donné, la façon que Demidov jouait, peut-être le match 4, c'était pas son meilleur match, mais le match 2 et le match 3, je trouvais qu'il était super dangereux toute la soirée. Puis aussi, tu sais, quand Cole Caulfield avait de la misère à marquer, là, il a marqué dans trois matchs de suite quand même. Et tu sais, c'est la groupe qui a vraiment maintenu sa confiance et son bonne humeur. Et je pense que Evgeny Demidov, on a vu la réaction des joueurs, surtout Caulfield quand le but est rentré, Dano sur le banc. Tu sais, c'est une groupe qui est quand même assez serrée. Puis je pense que pour un recrue comme ça, qui jouait très bien, mais la rondelle simplement rentrait pas. Puis je pense que le but de Evans, ça c'est un but de Demidov aussi, là. C'est un but très important. Le but gagnant, en fait. Puis Nick Suzuki marque tout de suite après. C'est quand même dans les moments importants, là. Ivan Demidov, il a pas peur. Puis là, hier soir, quelqu'un l'a demandé, tu sais, est-ce que ce but-là fait du bien pour ta confiance? Il dit, non, je suis confiant, là. Il n'y a aucun problème avec ta confiance. Alors, c'est quand même un kid qui a beaucoup de confiance en ses moyens. Il a travaillé toute sa vie pour être ici et il va pas permettre à quelques matchs de défaire toute une vie de travailler pour devenir le joueur qu'on voit chaque soir.
1: Ouais, là, tu revois quand même le joueur confiant en possession. Tout ce qui dégage là, depuis quelques matchs, là, c'est vraiment encourageant parce que, comme tu dis, le Canadien est rendu à 12 matchs puis c'est là qu'on commence à voir certains signes chez certains joueurs. À travers tout ça, Harpin, il y en a un qui, lui, c'est la pédale dans le tapis à chaque match. Il joue tout près de 26 minutes par match. Il est au 1 point par match depuis 12 games. Lane Hutson, quoi dire de plus que quel joueur soir après soir?
0: C'est leur meilleur joueur. Avec tout respect à Nick Suzuki puis tout respect à tout le monde, c'est leur meilleur joueur. Alors, on le voit soir après soir, puis c'est un autre gars. Le gars, il est bâti de la même façon que Demidov. Je pense que l'année prochaine, on va voir une version de Demidov qui est très semblable à la version de Hutson qu'on a vue cette année. Sa confiance, ça vient de son éthique de travail, ça vient de à quel point il est concentré et il pense juste au hockey. Ces deux gars-là sont faits exactement le même. Ils sont gauche en bras sur la route. Ils suivent la même routine. Ils veulent rien savoir que rien d'autre que du hockey. Ils se sont obsédés. Alors là, je pense que le reste de la ligue est en train de voir. Tu sais, il y avait des doutes. Les gens qui regardent pas Lane Hutson jouer à chaque soir, ils ont tout le temps un doute que ce gars-là, il te fait mal défensivement. Tu sais, c'est clair. Ses aptitudes offensives sont clairs à tout le monde. Tu les vois chaque soir, les faits saillants, tu les vois, mais les faits saillants montrent pas à quel point il est capable d'enlever des rondelles de l'adversaire, à quel point il se fait rarement battu en zone défensive, à quel point que même s'il est physiquement pas bâti très fort, il est plus que capable de tirer son épingle du jeu. Puis honnêtement, il est pas le meilleur défenseur défensif au monde, ce serait ridicule, mais il est au-dessus de la moyenne, à mon avis. Alors, on est en train de voir. Et ce gars-là, il a 22 ans. Là. Imagine ce gars-là à 25 ans. Imagine Ivan Demidov à 24 ans. Slavkovski à 25 ans. On oublie qu'il est plus jeune que Hutson parce qu'il a joué plus longtemps. Mais ces trois-là, là, quand ils sont rendus à leur apogée et que Suzuki serait encore dans son apogée, Caulfield aussi, même Gouli, Dobson qui a juste 25 ans, t'sais, le meilleur est à venir. Là. Puis si Lane Hutson est capable de jouer comme ça maintenant, j'ai aucune idée quoi penser ou comment il va réussir à... Qu'est-ce qu'il va nous montrer quand il est à 25 ans?
1: Quel contrat? Quel contrat, Harpin, hein?
0: Ben, c'est ridicule. C'est ridicule. C'est l'aubaine de la Ligue, là, déjà. Et c'est même pas commencé, ce contrat-là.
1: Exact.
3: Harpin, Noblock qui est à Edmonton, là... On sait qu'elle...
0: Mais qu'est-ce qui se passe avec ton équipe,
3: Jean? Ben, check.
0: Oh, là, hey, c'est un joke, leur affaire. Honnêtement, là, la façon qu'ils fonctionnent, là.
3: Je suis d'accord avec toi, Apple, que c'est une joke. Ouais. Et McDavid a critiqué Norblock, ils l'ont mis dehors.
1: Pourquoi Bourdin est encore là, genre?
3: Là, t'as une équipe qui a besoin de tellement de choses. Qu'est-ce que tu penses qu'il faut pour que McDavid reste? Qu'est-ce que tu penses qu'il faut qu'il arrive?
0: Il gagne. Il faut qu'il gagne, puis les décisions qu'ils prennent, c'est pas en ça qu'ils vont gagner.
3: Exact.
0: Ça, c'est juste un autre exemple de mauvaise décision que cette administration a pris depuis l'arrivée de Stan Bowman. On est en train de regarder un joueur ici, McLeod, là, c'est pas le meilleur joueur au monde. Mais tu peux pas me dire, en regardant McLeod, que les Oilers pourraient pas l'utiliser, ce gars-là, au lieu de Matt Savoy, qui est un bon jeune joueur. Je dis pas qu'il est mauvais. Mais ça, c'est juste un exemple. Tu sais, les chances pour Jarry, il y a juste un paquet d'affaires.
3: Ouais.
0: Ils ont pris des mauvaises décisions, puis quand tu commences à empiler mauvaise décision, à un moment donné, t'es Connor McDavid, tu regardes tout ce paquet de décisions-là, puis tu te dis, bon, ben qu'est-ce que je fais ici? Qu'est-ce qu'ils font, ces gars-là? Comment ça se fait que c'est sorti qu'ils ont contacté Vegas pour parler à Cassidy pendant que leur coach est encore engagé? C'est pas une façon pour une équipe professionnelle de hockey d'agir. C'est pas un comportement professionnel.
3: Après, j'en ai une bonne pour toi. Je veux savoir qu'est-ce que tu penses de ça. Tu sais que quand ils vont l'échanger, ça va être dans l'Est. Puis tu sais que McDavid veut que les Oilers aient quelque chose en retour pour pas qu'ils se retrouvent avec rien. C'est quoi, tu penses, les possibilités que ça soit Montréal, l'équipe qui se joigne plus tard?
0: Ben, moi je pense que c'est possible. Honnêtement, c'est pas impossible. J'ose croire que peut-être que McDavid, s'il veut aller ailleurs, il va vouloir être dans un marché peut-être un peu moins chaud. Ça, non, pas en termes de température, mais en termes de médiatiser et tout ça, là, c'est... Ça me surprendrait pas, tu sais, quelque part comme Los Angeles ou.
3: Il veut gagner, Harpin. Il veut pas. Il veut gagner. Puis les Harleys, ils ne s'entendront pas dans l'Ouest pour
1: division,
3: le voir quatre fois, là. Ils vont les changer dans l'Est pour moins le voir, pour faire moins mal aux gens d'Edmonton.
0: Ben, Georges, ben, parle-là. Qu'est-ce que tu veux dire? Je pense que d'aller d'Edmonton, d'aller à Montréal, oui, ça lui donnerait une chance de gagner. Je suis pas convaincu que. Tu sais, ça se peut qu'il aille à Chicago. Je sais pas. C'est. Honnêtement, c'est possible. Le Canadien aura les joueurs à échanger pour réaliser quelque chose. Il aurait, devrait avoir l'espace salarial pour le faire. Mais je pense que McDavid, lui, je pense qu'il aimerait aller quelque part qui est un peu plus calme que Montréal, à mon avis.
1: Avec son tempérament et sa personnalité. L'Avalanche est au rendez-vous avec les Golden Knights de Vegas. Tu vois quoi pour cette série-là? Et peut-être un petit mot, je ne sais pas si tu as vu passer, là, j'imagine que Will Arpin... comment on a procédé hier chez les Golden Knights après la rencontre où finalement c'est arrivé assez différent pour John Tortorella. On n'a pas ouvert les portes du vestiaire non plus. Je sais pas si tu as vu cette histoire-là. Peut-être un petit mot avant de faire un petit preview de la série.
0: Mais en parlant de pas avoir un comportement professionnel, c'est pas mal ça. Mais c'est ça. C'est l'ADN de Vegas. C'est qu'ils s'en foutent de tout le monde. Ils font ce qu'ils veulent. C'est ridicule que la Ligue nationale tolère ça. Je pense qu'il va avoir une amende, c'est
1: sûrement,
0: sûr.
1: Mais oui, sûrement. Là.
0: Pas une façon de procéder après que tu gagnes une série, tu te rends en finale d'association, tout le monde est excité, puis tu dis qu'on va pas parler à nos partisans. C'est juste une idée qui meurt, là, honnêtement. Là, c'est... Alors, moi, j'espère... Ben, c'est pas que j'espère, je pense que Colorado va rincer cette équipe-là. Là. C'est pas à cause de ça. C'est juste que Colorado, c'est toute une machine de hockey, puis comme Carr va avoir un peu de temps pour se remettre, ils joueront pas avant mercredi, si je ne me trompe pas. Alors, il y a des jours off pour se remettre, mettre en plein santé. Mais c'est sûr que les Golden Knights de Vegas aident pas. Tu sais, ils alignent pas tout le monde de leur bord quand ils agissent comme ça, là.
3: Ouais.
1: C'est sûr. C'est, je veux dire, imaginez les boys. Martin Saint-Louis gagne en fin de semaine avec le Canadien de Montréal, puis il parle pas aux médias.
3: Non, ça serait. Oublie ça.
1: T'sais,
3: c'est impossible.
0: Ça arrivera juste pas.
1: Mais non, ouais. c'est complètement fou. T'sais. En tout cas, on verra, on suivra le dossier. Harpin, prompt rétablissement.
3: Oublie pas d'effuser, là.
0: Oui.
1: Ouais, arrête à la pharmacie. On te souhaite un bon match numéro 6, un bon week-end. Puis la semaine prochaine, quand on te reparle, eh ben, on verra, on sera rendu où et on verra où le Canadien sera rendu.
0: Ça se peut que je sois au rally. On verra.
1: Ah, super. Ben, exact. Salut Harpin, bon week-end.
0: Salut les gars.
1: Bon week-end. Tu as remarqué, j'ai pas mentionné, mettons, si le Canadien ou si.
3: Depuis le début des séries, l'affirmation fonctionne. Je vais pas arrêter aujourd'hui de parler aussi. Je vais continuer à l'envoyer à l'univers, puis de faire confiance à l'univers qu'on s'en va vers la terre promise.
1: Tu as l'air d'un preacher un peu. Tu as l'air d'un preacher. OK, hey, on va aller en pause. Ratez pas à compter de midi le bulletin pour le match d'hier, ce qu'on a retenu de ce match numéro 5 Canadiens-Sabres. Également, on fera notre prédiction pour le match numéro 6 de demain contre les Sabres de Buffalo. On va parler du flambeau également. Ça fait grandement réagir le flambeau. C'est qui va le porter le flambeau en fin de semaine? Mais surtout, qui vous aimeriez voir?
3: Quand on va répondre à la question, le flambeau. Là, mesdames et messieurs, vous allez faire votre choix pour ce match si important pour clincher. Pour avancer à la prochaine série, quel joueur vous pensez va être capable d'avoir la plus grosse réaction pour booster la foule, pour s'assurer qu'on a encore plus d'énergie, que les décibels montent à 400 décibels pour qu'on gagne ce match-là? Quel ancien joueur est le meilleur pour amener le flambeau, pour éclater la foule?
1: On va faire une courte liste.
3: Faites votre choix. Non, mais pas de liste. Faites votre choix. Moi, j'ai mon choix.
1: T'as ton choix.
3: Faites votre choix. Voir l'armée, c'est quoi leur choix.
1: Les gens puissent voter au moins.
3: Je pense que pour les anciens joueurs du Canadien, les gens n'ont pas besoin de liste. Il y a dans leur tête, ils en ont tout.
1: Oui, mais il y a des particularités. Est-ce qu'il y a besoin d'avoir gagné une Coupe cette année ou pas?
3: Non, c'est les gens qui décident.
1: Ah!
3: Non, ça, c'est un choix personnel.
1: Oui, mais je pense que c'est le Canadien qui va décider après.
3: Oui, je sais que le Canadien décide. Mais la question qu'on va demander, c'est que pour vous, quel joueur ferait le plus exploser la foule? J'ai hâte de voir vos choix. Je suis vraiment curieux c'est quoi vos choix, mais moi, je pense que j'ai le choix.
1: Ça dépend de ta personnalité, en fait.
3: Ouais.
1: Est-ce que tu le vois comme faut absolument genre que la foule vienne complètement cingler ou est-ce que...
3: Comment je suis?
1: Tu y vas dans l'histoire du Canadien de Montréal.
3: Non. Moi, je te parle d'un gars que le toit y arrache, si c'est lui qui fait.
1: Je comprends, mais je peux déjà te dire que c'est pas lui qui va le faire.
3: Non, Big. Non, mais, on comprend que c'est pas vraiment compliqué. Là. À cause que j'ai dit ça, tu sais qui je parle.
1: Oui, oui, mais, c'est tout ce qui tu parles.
3: C'est correct.
1: Fait qu'on peut te dire... dis pas que c'est un mauvais choix, mais je te dis que c'est juste que c'est...
3: OK,
1: c'est...
3: mais on peut dire à part Patrick, on en nommera un autre.
1: OK.
3: Parce que Patrick Roy, ça ferait ça. Je pense pas que le Canadien va le prendre non plus. Mais parce qu'il est dans un processus, ils viennent de coacher.
1: Ouais, ils viennent de se faire congédier.
3: Ça, c'est avec puis... une équipe. Non, ben, ils feront pas, ils vont pas faire ça.
1: Non.
3: Ça ferait. Ben,
1: ça serait bon.
3: Oui, ça
1: oui,
3: serait.
1: Mais...
3: Ben, c'est mon choix. Mais on va en nommer un autre à part lui. Fait qu'à part lui, là, tu peux aller à pleine position.
1: Ouais. Est-ce qu'il a gagné une coupe? Ton choix, Ben.
3: Ouais, mais c'est pas.
1: Est-ce qu'il a pas gagné de coupe?
3: Il y a un gars qui a pas gagné de coupe qui ferait réagir
1: je
3: aussi.
1: Je sais. Moi, je pensais que c'était là que tu t'en allais.
3: Ben non, mais Big,
1: je pensais que c'est là que tu t'en allais.
3: Tu vois, là, comment ça va être le fun?
1: Moi, je pensais que c'est là que tu t'en allais.
3: Tu sais qu'on va être le fun tantôt.
1: Je pensais pas que c'était Patrick Roy, ton choix.
3: Ben non, mais sauf que, on en nommera, à part lui, on en nommera un autre.
1: Ben oui, il y en a plein d'autres.
3: Puis là, ça va aller dans plein de directions.
1: Il y en a plein d'autres. Au retour, petite conversation sur le bord de la plage avec Yoann Ménaroche.
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1: On se transporte sur le bord de la plage pour sa chronique hebdomadaire. Yoann Ménaroche, comment vas-tu?
3: Comment ça va, Big?
4: Je peux pas me plaindre. Ça va super bien. Vous, les gars?
3: Toujours, très bien.
1: La ville et la province, c'est en feu ici.
3: Ouais, t'es en train de manquer ça, là-bas.
4: Ah non, je suis en train de tout voir. Ne t'inquiète pas, là. Mais j'aimerais répondre à votre question très rapidement. Qui devrait porter le flambeau? D'abord, ma question, est-ce que Carey Price pourrait le faire parce qu'il est sous contrat?
3: Oui, il pourrait.
1: Ben ouais, mais c'est un membre des Sharks de San Jose.
3: Oui, mais sur papier.
1: Ben sur papier, il n'est pas officiellement encore à la retraite. Moi, ma réponse, c'est non, là.
4: Lui, c'est non, c'est ça. Alors, ma réponse, c'est Alex Kovalev. Voilà, les gars.
1: Oh, Alex Kovalev.
3: Oh, c'est le bon choix, ça.
1: OK. J'imagine que ce sera un choix très populaire.
3: C'est vrai que là-dessus, c'est un très bon choix. J'ai hâte de voir où les gens vont aller, mais c'est un très bon choix. très bon choix. Moi, c'est pas ça, mais t'entendras tantôt, tu vas être surpris. On a d'autres nouvelles de PSA, Yoann?
4: Ouais, ils contrôlent et ça devient exponentiel. Ils vont faire un investissement de 200 millions de dollars. Ils vont engager plus de 1000 membres additionnels pour subvenir à leurs besoins. Les prix vont augmenter à... Le minimum bulk, ça veut dire le minimum que tu peux envoyer pour avoir un rabais passe de 20 cartes à 50 cartes. C'est pour ça que j'ai beau le répéter, guys, tant et aussi longtemps qu'on est borné et qu'on veut qu'envoyer à PSA, ben, il y aura des situations comme ça. Vous avez des options qui sont incroyables comme SGC pour les vieilles cartes, retourner peut-être vers Beckett. Je sais que c'est une question d'argent des fois. Mais honnêtement, tant et aussi longtemps qu'on veut PSA, parce qu'on pense qu'à nos poches, ben, il y aura des situations comme ça et ils pourront ce qu'ils voudront dans le futur.
1: Yoann, ça, les gens vont être contents de prendre des nouvelles. Le succès des Canadiens en séries éliminatoires et l'impact sur les différentes cartes.
4: C'est complètement fou, guys, parce que c'est comme la bourse. Hein. Vous savez, ça prend juste une défaite et on voit une diminution de 15-20%. Et là, avec la victoire, les buts de Demidov, tout est relancé, toute la machine est là. Passé à la troisième ronde, on a vu une demande complètement malade ce matin des cartes recrues du Canadien de Montréal. Ça a été comme ça pendant la série, mais il y avait des up and down, vous savez. Ça monte, ça descend. C'est un peu comme une bourse. Mais à long terme, plus qu'on avance, plus qu'on y va, et plus que des cartes comme Dobesh, Young Gun, au début des séries, qui se vendaient à peu près pour 40-50 $, se vendent présentement pour 125 à 150 $. Alors, il y a une grosse augmentation au niveau des cartes des joueurs du Canadien de Montréal.
3: Là, par nous, avec la Coupe du monde de soccer qui est en route, la folie pour les stickers, 2026 de Panini.
4: C'est complètement débile. On est très loin, Georges, tu sais, des stickers qu'on mettait à l'époque, soit qu'on collectionnait les stickers Panini. Je sais que Fanatics va embarquer dans quelques années et qu'auront encore l'exclusivité là-dessus. Mais cette année, Panini a fait rien de moins que 980 stickers pour compléter la collection. C'est sûr que les gens ne les collent plus dans les cahiers, les gardent comme attachés, mais ils ont quand même le cahier. Les ventes se situent à peu près dans les alentours de 2500 à 3500 $ pour une série complète de 980 cartes. Il y a des cartes parallèles rouges comme Lionel Messi qui se sont vendues, c'est pas des cartes mais des stickers au-dessus de 2000 $. Alors présentement, on va les recevoir cette semaine au magasin et c'est complètement fou ce qui se passe avec la Coupe du monde et les stickers Panini et la tradition.
1: C'est plate pour les enfants, honnêtement. Moi, je pense, j'écoute ça, puis je me dis, tu sais, nous, on collectionnait ça, les collants, quand on était tout petit, on collait. Je me rappelle d'un livre de Grant Fuhr, dans les années 80, puis... Tu sais, maintenant, c'est plus achetable. Je veux dire, tu sais, là, tu dis en plus, c'est de garder ça aussi intact, mais tu sais, le plaisir de collectionner pour les enfants, mettons, là, plus que pour les vrais collectionneurs, là. Mais bon.
4: Effectivement, Gonzo, c'est devenu qu'une question d'argent, c'est devenu qu'une question de sous. Mais je sais que Fnatic fait ça pour le hockey et c'est très abordable pour le moment. Bon. Mais la folie de la Coupe du Monde est tellement gros, tellement débile que ça prend des allures et des prix qui sont complètement démentiels.
3: Là, parle-nous des résultats de l'encart de la dernière semaine avec la Vezina C55.
4: Georges, c'est complètement malade, non?
3: Ouais, mais je te laisse l'annoncer.
4: Ben, c'est ça. Il y a eu au-dessus de 24 000 $ de vente au niveau des cartes gradées 1, même authentiques, 1.5 de SGC, des C55. On avait pratiquement la série complète. La Vezina recrue s'est vendue à 7 000 $. Est-ce que ça a aidé les séries? Est-ce que ça a aidé l'historique du Canadien de Montréal et de retourner aussi loin? Ben évidemment, mais c'est juste pour vous donner un exemple que les cartes SGC, lorsqu'elles sont gradées et on utilise ça pour des vieilles cartes, non seulement c'est plus abordable, mais vous obtenez des prix qui sont beaucoup plus intéressants que si vous devez payer la totale à les faire grader chez PSA. Alors pour 60 cartes, il y a eu au-dessus de 2 400 $ de vente de cartes de la série C55. De Imperial Tobacco.
3: Ça, c'est important de mentionner parce qu'il y a beaucoup de gens qui savent pas que pour des vintage SGC, ils ont si bonne réputation. Puis juste le fait qu'on partage ça, Gonzo, c'est pas mal moins cher qu'un PSA, c'est plus rapide aussi. Puis ça, ben, pour bien des gens, ça va devenir une bien meilleure option. On l'a testé. Si on l'a testé avec Georges Vézina, là, on s'entend, les gens qui nous écoutent, c'est pas des Georges Vézina vintage qui ont envoyé gradé. C'est la carte la plus vieille, là, qu'on parle. Si on a fait ça avec ça.
4: Exactement. Exact. Excuse-moi de t'interrompre, là, mais vous avez des Guy Lafleur recrues, des Ken Dryden recrues. Testez-les. À la place d'avoir des grades qui sont vraiment, et vous allez payer un prix de fou avec PSA. Essayez d'en envoyer quelques-unes avec SGC. Anyways, collectors.com ont les deux compagnies, ont même les trois compagnies, Beckett, SGC et PSA. Ils sont gérés différemment, mais je vous le dis, ça vaut la peine, guys. À la place de payer des montants exorbitants et finalement se retrouver en déficit parce qu'on a payé du grading qui coûtait trop cher.
1: Johan, en terminant, vous poursuivez votre quête et votre recherche pour des cartes vintage, des vieilles cartes de hockey.
4: Tout le temps. Vous avez juste appelé au magasin, prendre rendez-vous, nous donner vos informations et Georges va vous contacter. Et ça fera un plaisir d'aller chez vous, de faire une évaluation et de vous donner le meilleur prix possible. 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De 2-0.
3: Ça, c'est
4: voilà.
3: des belles visites de 3, 4, 5, 6 heures chez vous.
1: Là, présentement, ça va être tough de fitter ça pendant les matchs ou entre les matchs.
3: Je peux tout faire.
1: Tu peux faire de 3 à 6. Le 3-6, c'est un 3 heures. Là, t'as une fenêtre, habituellement, tu aimes bien dormir un peu avant le rassemblement. Mais t'es capable de le faire. T'es capable de le faire. Johan, bonnes vacances avec ce beau ciel et ces palmiers derrière toi. Amuse-toi, puis on se reparle la semaine prochaine.
3: Ramène-moi une noix de coco, OK?
1: Ça se ramène tellement bien dans les bagages, ça.
3: Je niaise en passant.
1: Ah, OK, je savais pas quoi.
3: Il va aller m'en acheter une à Montréal, il va dire je te l'ai ramené.
1: Exact. Salut, Johan. Bon week-end. Bon week-end.
4: Salut,
1: on va aller à la pause. On vous reparlera, des changements pour demain pour le rassemblement du match 6 où c'était sold out. Mais non, il reste encore des billets. Ça a été rouvert encore une fois pour ce rassemblement gratuit demain du côté de Terrebonne. Et au retour de la pause, notre bulletin pour ce match numéro 5, Canadien-Sabre.
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0: touche, Big. Belle touche, parce que c'est exactement ça qu'on est en train de faire. We're rocking them. C'est exactement ça qu'on leur fait, Ben. Belle touche, belle tune.
1: Merci, les gars.
0: Belle tune.
2: Bon montage, mon
1: Ben. C'est fun à faire ça le matin, mon café.
2: Effectivement, le Canadien a rocké les Sabres 6-3. Écoutez, quand c'était 3-2, les Sabres, avec 3 buts sur 4 lancés, le fameux regard de Martin Saint-Louis vers Trevor Letowski, Dobesh qui reste dans la rencontre et qui aura finalement, ça aurait été quoi au total? 30 de suite?
0: Un Big.
2: Ou 31 de suite?
0: Big, quand on regardait le match, là, quand Martin a fait ce regard-là, on savait que s'il donnait un autre but, il l'enlevait. Puis le point tournant du match, là, c'est simple. Canadien part 3-2, Tage Thompson s'en va en échapper, clair, tout seul.
2: Avec son fameux move.
0: Et là, Dobesh a racheté son erreur, parce qu'on s'entend que le troisième but, c'était NZZ.
2: Ouais.
0: Il a racheté son erreur, puis ça, ça a gardé le Canadien dans le match. À 4-2, le match aurait été fini. Il score là, Fowler probablement embarque dans le match, puis on repose Dobesh pour le match d'après. Après cet arrêt-là, il a fait plein d'autres arrêts clés. D'ailleurs, il a fermé la porte, là.
2: Mais t'imagines comment c'est clé pour lui de pouvoir rebondir comme ça en tant que recrue dans un match des séries, d'aller chercher cette victoire-là, d'être parfait jusqu'à la fin. Ça, là, on en parlait avec Harpin. C'est du bagage que tu peux pas répliquer. Faut que tu sois dans cette situation-là. Puis, tu sais, c'est pas tous les gardiens. Quelqu'un qui aurait donné le crochet, il aurait pu l'enlever. Ce que je trouve bien là-dedans, c'est que Martin Saint-Louis, c'est vrai. Il dit souvent, moi, les gardiens de but, je connais pas ça. Puis d'avoir écouté Marco Marciano qui débarque, lui, en cours de saison. Puis Marco Marciano aussi s'est dit, non, moi, je le laisserais d'écouter son coach puis de voir Dobesh rebondir et répondre
0: Mais tu sais, Big, de toute façon, on se l'est dit. Il donnait un autre but, il l'enlevait pareil. Il fallait pas qu'il en donne un autre.
2: Mais Dobesh a quand même remercié Saint-Louis après la rencontre. Ouais, mais, de dire, regarde, tu m'as laissé dans le net.
0: Oui, mais de toute façon, c'est pour les Sables, ils sont cassés. Quand tu mets 3-2 de même, puis t'avais l'opportunité de même de scorer. Puis les punitions stupides qu'ils prennent, là.
2: Tage Thompson.
0: Ça finit toujours dans leur net.
2: Hey, Tage Thompson. Mais... honnêtement, c'était quoi cette punition-là avec le double échec?
0: C'est n'importe quoi.
2: Tu fais là?
0: Tu fais ça à la maison de même. C'est tellement selfish. Mais la façon que le Canadien est revenu, puis, eh bien, c'est même plus un match serré. Tu pars 3-2 puis tu gagnes 6-3. Oublie ça. Il n'y a plus de réponse. C'est juste les mêmes jeunes qu'on voit toujours du côté des Sabres. C'est Benson qui se donne, qui se défonce.
2: Le trio de Norris, Benson puis Dome.
0: C'est les seuls qu'on voit tout le temps, là, qui dérangent, ouais. Qu'ils ont dominé le trio de Suzuki quand c'était one-on-one un contre l'autre.
2: Ah, on a vu Elenius encore un peu, puis c'est pour ça qu'on a vu Elenius finalement jouer avec Thompson un peu plus tard dans la rencontre.
0: Mais tu comprends pourquoi, tu sais, Big, quand je te parlais de la dernière victoire des Sabres, je te disais comme quoi QPL m'avait pas impressionné. Je le regardais puis je te disais, oublie ça. J'étais même pas inquiet. Ce gars-là avait juste été chanceux. Ils ont pas d'équipe, Big, les Sabres, puisqu'on sait que le Canadien de Montréal. Le Canadien, les Sabres ont plus de profondeur que nous, mais on a une équipe de guerriers qui travaillent plus fort. C'est simple. Regarde le line-up, Big, là. Sans connaître la série, rien. Là, tu regardes les joueurs qui sont là, leur ligne de centre. On n'a pas ça. Je riais d'Evans comme deuxième centre. Qu'est-ce qu'il a fait?
2: Il l'a mis, non?
0: Il l'a mis. Il a super bien joué avec Demidov.
2: Il y a un gros match, Evans.
0: Scoré.
2: Evans, gros match.
0: Mais c'est une équipe qui travaille, le Canadien, versus les Sabres. C'est comme tu te reposes sur ton talent. Tu peux pas gagner avec le talent d'une série. Il faut que tu te donnes, il faut que tu te défonces. Le Canadien a des exemples. Le monde se sacrifie. Tout le monde joue. C'est écœurant. Tout le monde dans cette équipe-là a un gros rapport à jouer pour la victoire de même. Puis, c'est ça que le Canadien est une équipe qui est fatigante à jouer contre parce que il arrête jamais. Puis l'échec avant, puis comment qu'on revire de bord. On n'est jamais démoralisé. C'est incroyable. Puis, moi, là, je me mets à la place des joueurs de Buffalo, Big, là. Après avoir perdu ce match-là, comment le vestiaire, là, ça devait être silencieux après. Puis là, tu te dis, il faut revenir à Montréal pour aller se faire défoncer pour un match 6. T'as même pas goût de pogner le charter, Big, pour venir à Montréal pour aller jouer ce match-là. Parce que quand ce match-là les a cassés. C'est pas en prolongation. Tu perds 6-3 devant tes partisans qui quittent. Des partisans qu'on disait qu'ils étaient pas loin d'être aussi forts que ceux du Canadien.
2: Les partisans du Canadien, ils sont partis. Non, il y a eu un party de partisans du Canadien là-bas.
0: On les entendait.
2: Mais on les voyait. Les chandails rouges, on chantait.
0: Ils chantaient. Ils chantaient.
2: Dans le bol d'en bas, là. Pas dans le bol d'en haut, dans le bol d'en bas.
0: Non, mais Big, t'entendrais-tu, Big, des fans d'une autre équipe que Canadien chanter ça au Centre Bell? T'entendrais jamais ça.
2: Non.
0: tu sais, Buffalo qui, avec Bills Mafia, vous étiez supposé avoir les meilleurs partisans. Vous êtes en train de quitter votre équipe en plein match. Puis les joueurs ressentent tout ça. Vous êtes des vrais fans, bravo.
2: 12 matchs, Canadien de Montréal. 12 matchs, tu le dis en plus. Canadien hier, 6-3. Des premiers points en 5 contre 5 de Caulfield, de Slaff. Tu sais, c'est gros, ça. Si ça peut leur donner confiance pour la suite, Demidov, quel match!
0: Ouais.
2: Tu sais, on l'a vu, on n'arrêtait pas de dire combien de chances il va avoir.
0: Quel shot!
2: Oui, puis tu sais, le but d'Evans, c'est vrai que c'est Demidov, là. Je veux dire, il a juste tapé dedans, tu sais, puis c'est correct. Mais le réveil, ben pas le réveil, mais de revoir un Ivan Demidov qu'on a vu en saison, le revoir débarquer là, pour la suite des choses. Slav, premier point à 5 contre 5. Caulfield, premier but à 5 contre 5 également. Si le premier trio, hier ils se sont fait embouteiller solide par exemple, mais si le premier trio peut commencer à produire à 5 contre 5 au 12e match des séries, puis que Demidov, Evans, puis Newhook, finalement ça peut marcher, t'sais, ça n'a pas de sens. Je regardais hier encore, puisque on en a parlé là, brièvement, mais Philippe Danault. Danault hier, 14 en 18, 78% dans le cercle des mises en jeu. Philippe Danault, c'est un gros morceau également en séries éliminatoires.
0: Ah, big.
2: Pour le Canadien de Montréal.
0: Pour vrai, là, quand je regarde tout ça, là, c'est comme. C'est écœurant. Pour le Canadien de Montréal, là, la confiance que ces joueurs-là vont avoir, là, on sait qu'en passant, ça paraît que Dobson n'est pas à 100%. Là. Je pense qu'il est blessé encore à la main.
2: C'est plus difficile.
0: Pour ça que Strouble, tu sais, on se demandait pour le warm-up. Ouais. Là, il fait le warm-up, probablement pour Dobson qui joue blessé, mais big, du côté des Sables, là, même s'ils sont revenus là, à la défensive, là. Là, ils sont blessés, ils sont clapés, là.
2: Hey, Luke Shen a joué, là. J'ai joué 8 minutes hier.
0: C'est parfait. Laissez dans le line-up.
2: Et on le disait.
0: Mais 8 minutes?
2: Ouais, 8 minutes.
0: C'est-tu combien de mises en échec?
2: Une?
0: Aucune.
2: Aucune,
0: Mais il a bloqué deux lancers.
2: Ah, il a bloqué deux shots.
0: Gardez la line-up.
2: Les Sabres ont joué la moitié de la troisième période avec un filet désert. Combien de buts ils ont marqué? Zéro!
0: Non, mais, pas juste ça. Les arbitres ont eu pitié.
2: Ouais,
0: fait que là, se sont dit, c'est-tu quoi? On va leur donner un avantage numérique vu qu'ils partent par 3 buts pour rendre ça plus. Donner plus de piquant pour leurs fans. À 6 contre 4, big, ils faisaient rien. Ils ont de la misère à rentrer dans la zone, puis ils sont 6. Non, pas vrai, c'est pour vrai, là, quand je regarde les Sables, là, j'en reviens pas qu'ils ont gagné la division. C'est surprenant quand je regarde.
2: Ouais, mais attends un peu. Tu sais. Honnêtement, d'un, ils se font poivrer présentement. J'étais curieux ce matin, j'ai juste écouté un peu la radio de Buffalo pour voir ce qu'ils se disaient, la radio sportive de Buffalo. Puis là-bas, là, ils veulent virer ça à l'envers. Là.
0: Ouais, mais c'est sûr,
2: le premier trio, là, regarde bien, OK, pour le fun, mettons, là, on parlait de Thompson, Tuck puis de Krebs. Tuck là, contre Boston, 7 points, plus 8. Contre Canadien, aucun point, moins 8. Thompson et Tuck se font rincer là-bas.
0: Sûr,
2: complètement.
0: C'est
2: là, je veux
0: normal.
2: Tuck, il cherche 10 millions par année. Ont-tu le goût de donner l'argent?
0: Non, mais,
2: tu changes de goaler avec UPL. Hier, qu'est-ce qu'on fait? On ramène Lyon. Ils vont mettre qui pour le match numéro 6 en fin de semaine? Ça va être Lyon.
0: Oui, c'est ça, c'est Lyon.
2: Les gros canons des Sabres ne font pas le boulot.
0: Oui, mais bien.
2: Ils font pas le job.
0: Qu'est-ce qui est arrivé au roi Lyon?
2: Qu'est-ce qui est arrivé?
0: Il s'est fait tuer.
2: J'espère qu'il n'y avait pas d'enfant qui.
0: Attention. T'as vu le roi Lyon?
3: C'est quoi? C'est Mufasa?
0: Ouais.
3: Quand Mufasa le tient, puis il laisse aller finalement.
0: Mufasa, c'est ça. C'est ça qui va arriver à Lyon. C'est ça qui va arriver. C'est fini samedi.
2: D'ailleurs, vu qu'on est là-dedans, vous avez vu la suite de Martin Matt?
0: Ouais, c'est écœurant. Ouais. C'est écœurant avec les gars
2: avec Richardson,
0: c'est écœurant. Celui-là, il est malade. C'est écœurant. Ça, c'est de leur meilleur.
2: Je préférais personnellement Tampa.
3: L'autre avant était bon là, aussi.
2: Mais j'ai bien aimé qu'on capitalise sur le succès de Palais Hockey. Ouais. Pour
0: non, moi j'aime mieux celui-là.
2: Richardson Zeffé.
0: Celui-là avec Palais Hockey, il était écœurant avec Martin Batt. J'ai trouvé ça malade.
2: C'était bon, hein?
0: La créativité.
2: Ah, j'ai le goût de manger du vaudou ce soir.
0: Non, sont écœurants, Big.
2: As-tu le goût de manger du vaudou ce soir?
0: Non, Big.
2: Non,
0: il y avait
2: c'est
0: vrai,
2: t'es vegan.
0: Il y avait de la viande.
2: Excuse-moi, j'ai comme oublié un instant. C'est là que tu vois que tu commences à être brûlé bien raide quand tu offres de la viande à Georges Larac pendant l'émission.
0: Non, mais de toute façon, notre nouvelle mode, Ben, là, on mange des bols de salade.
3: Ah oui? C'est pas une nouvelle tendance? Mode, ben,
2: ouais, on essaye d'avoir la bonne commande dans le bol, puis ensuite, on la mange.
3: C'est bon.
2: C'est bon. Hier, je me suis fait renverser aussi un verre sur moi.
0: Ça, c'est vraiment fun quand ça arrive.
3: Un verre de bière?
2: Non, c'était mon eau pétillante qui est tombée dessus.
0: On en a pris des photos. Hier, on en a pris des photos.
2: Hier, ça a brassé.
3: C'est toujours un plaisir, moi, le matin.
2: C'est solide.
3: Avant de faire mon montage.
0: Hier, on en a pris.
3: On regarde aller, mais c'est du fun.
2: Ouais, mais le mosh pit était pas là.
0: Mais le mosh pit, c'était quelque chose.
2: Là, le Canadien de Montréal, là, 19 buts à leurs 4 derniers matchs.
3: Ouais.
2: 5-2 sur la route en série et Dobesch est maintenant à 5-0 suivant une défaite.
0: Ouais, ben c'est ça qu'on disait.
2: Le Canadien ne perd pas deux matchs de suite. Ouais. Ça, c'est énorme.
0: Puis maintenant, il peut en gagner deux de suite.
2: Ouais, il faudrait qu'il commence à en gagner deux de suite.
0: Ben ouais, non, mais c'est fait.
2: C'est fait?
0: Oui.
2: On a les droits?
0: Oui.
2: Pour samedi, tu veux dire?
0: Oui.
2: Pour samedi. OK, c'est parfait. D'ailleurs, pour samedi, est allé voir à la pause.
0: On va peut-être même aller à 3.
2: Ah oui? Pour la prochaine ronde?
0: Parce que quand une équipe est reposée pendant un bout, le premier match est toujours le plus tough parce que tu n'es pas capable de pratiquer,
2: c'est vrai,
0: d'avoir
2: c'est
0: la même intensité d'un match de série.
2: Règlement, une ronde à la fois, Georges. Tu veux pas t'attirer les foudres.
0: Les foudres de quoi? Tout ce que j'ai envoyé à l'univers, ben que ça fonctionne jusqu'à maintenant, je ne change pas ça.
2: Est-ce que t'es Jésus, Georges?
0: Oui.
3: Oh! C'est le nouveau Jésus.
2: Oh, il vient de nous l'apprendre!
0: Attends, les gars...
2: Tu l'as tout le temps dit que Jésus était noir.
0: Une petite surprise pour vous.
2: Une surprise?
0: Une petite surprise pour vous.
2: OK.
0: Deux minutes.
2: Oh, c'est encore au four?
0: Au prochain bloc.
2: C'est bon.
3: Parfait.
2: Avant d'aller au prochain bloc, vous dire que pour samedi, toutes les conditions sont réunies pour un pow-wow de fou pour que le Canadien puisse nous montrer qu'il va remporter ce match, Georges.
0: Exact.
2: Terrebonne, on a besoin de vous et on croit en vous.
0: Oui, et le lien sur la page Facebook est là, les billets en vente, là. On a piné ça. Puis, comment il reste?
3: Chaque fois que tu dis ça, je
0: sais pas si ça, vous pensez toujours au sexe, hein?
2: Non. Moi, j'aime bien parce qu'à chaque fois que tu dis Ben part à rire, fait que moi, je ris du rire de Ben.
0: Combien de billets qu'il reste, Big?
2: Il en reste tout près de 300 billets pour le.
0: Juste ça déjà?
2: Ben, 300. Je veux dire, il y en a quand même 700 de parties, là. C'est ce que je veux dire.
0: Oui, mais en tout cas, juste vous dire. Si vous attendez une heure ou dans l'après-midi, il n'en restera plus. Puis après ça, c'est parce que le problème, c'est que ceux qui n'auront pas de billets, vous allez être vraiment loin de l'écran. Vous allez être dans la rue, là. Fait que si vous ne voulez pas y aller avec des jumelles, commandez vos tickets tout de suite, parce que sinon,
2: vous allez être un peu loin. Vous voulez être là, puis pouvoir consommer un petit breuvage pétillant, puis commander quelques petits... items à déguster pendant la rencontre. Fait qu'on vous le rappelle, c'est un watch party, c'est à l'extérieur, il annonce 22 degrés, gros soleil, c'est le match numéro 6, on aura beaucoup de plaisir tous ensemble à la Belle et la Bœuf de Terrebonne.
0: Ben, petite surprise pour toi.
2: Oh!
0: Ben. Regarde, notre chef est là, puis écoute ça, Ben.
3: C'est le chef qu'on a vu cette semaine.
0: Oui.
3: Attends un peu, vas-y.
4: Entends-tu, Ben?
3: Oh,
4: la crise de tout!
2: Chaudrée de palourdes, c'est lui qui reconnaît pas notre chef.
3: OK, ça, c'est-tu des palourdes que tu cultives sur tes terres?
0: Ouvre ta bouche, VIP traitement.
2: Ah ouais, VIP, millionnaire, Ben.
0: Ouais. VIP treatment.
2: Ouais, il y a tout
0: ben,
2: ça.
0: Je me suis jamais fait nourrir de même, Ben, depuis que j'étais bébé. Alors, mon Ben.
3: Ah ouais.
4: Ah ouais,
3: hein? C'est solide, hein?
4: Alright.
3: Ah, c'est solide.
4: C'est bon, Ben.
0: Good job,
2: hey,
0: man.
2: Ça, c'est
0: good job,
3: ça. Ah ouais, hein?
2: Ah, good job, man.
0: Hey, ça, Ben, tu fais un traitement VIP ou pas, ça?
3: Ça, c'est très VIP.
0: Hein?
3: C'est bon, c'est frais.
4: Ben non. C'est juste la chaudrée aujourd'hui.
0: Ben non, mais la chaudrée, Big.
4: Hey, lundi.
2: Avec les asperges,
3: nous autres.
0: Lundi,
4: on vient avec les asperges chez les gangs samedi, là.
2: C'est vrai, là, c'était le traitement VIP Ben.
0: Traitement VIP Ben.
3: Ouais, ta ferme, déjà?
4: À Sherrington.
3: À Sherrington, OK.
4: À Saint-Patrice de Sherrington.
0: T'es un vrai, Big.
2: Hey, bravo.
4: Pour la crise de toi! Ouais!
5: Merci pour la livraison.
0: Greg. Non. Ouvre la porte, Gonzo. Remets la porte, je vais trop chaud, on va en pause.
5: On va aller en pause.
3: Merci beaucoup.
5: Ben, tu pourras déguster de.
3: Ah, je mange ça là.
5: Toi-même.
3: Là.
5: Pendant
3: c'est
5: la pause.
3: Bon, c'est
5: tu
3: bon.
5: T'es fait nourrir quand même.
3: Ouais, super.
5: Et au retour, on tourne la page. On a déjà les yeux rivés sur ce match de demain, ce match numéro 6 qui, on le rappelle, aura lieu à Montréal. On aura notre gros rassemblement. C'est le temps de se mouiller, de se prononcer. Prédiction match numéro 6. Qui sera le joueur du match? Et également, qui aimeriez-vous voir porter le flambeau pour le match numéro 6?
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0: Et Ben, comment ça goûte? Comment est ton dîner, Ben?
3: Ah ouais, non.
0: Ben,
3: superbe.
0: Ben, est-ce que c'est un traitement VIP, ça, oui ou non?
3: Ça, c'est très VIP, ça.
0: C'est VIP, ça, mon Ben?
3: Ça, c'est VIP.
0: Montre-le aux gens, ta chaudrée de palourde.
3: Belle chaudrée.
5: Ben, une chaudrée de palourde
3: avec
5: pour...
3: Avec des asperges, je la ferme.
5: Possiblement une des dernières journées là, un peu plus grises et peut-être un peu moins chaudes parce que là, le beau temps s'installe et les degrés vont suivre.
3: Ah ouais, c'est parti, là.
5: Fait que, tu sais, tu vas être correct.
3: Très gentil. Merci.
5: Une belle chaudrée de palourde comme ça.
3: Mm.
5: D'ailleurs, ouais, c'est ça.
3: Mm-hmm.
5: Canadiens Sabres, match numéro 6, les boys. Match numéro 6. Qu'est-ce que vous voyez pour ce samedi soir à Montréal, à la maison? Est-ce que le Canadien de Montréal sera capable de la gagner? Cette quatrième et ô combien importante victoire de la série.
0: Les Sabres sont cassés, on les a cassés chez eux. Facilement. C'est une joke. Se sont forcés un peu en début de match. Puis ils reviennent dans un environnement hostile que s'ils pensent qu'ils ont entendu du bruit à Montréal, là, mais là, pour un match 6, que les fans vont pas vouloir qu'il y ait un match 7, l'énergie, le décibel va être au rendez-vous. Ça va être le plus fort que le Centre Bell a jamais été de l'histoire. Les joueurs vont être gonflés à bloc. Ils savent qu'ils peuvent pas donner de l'oxygène au sable. Puis Gonzo, le Canadien, va pas gagner un match, ça va en overtime. Non! Fuck l'overtime. Il va pas gagner un match serré. Non! Ils vont faire une autre victoire statement. Victoire de 5-2 du Canadien de Montréal qui clinche samedi pendant qu'on est à Terrebonne avec toute l'armée qui va être là avec le plus gros train de l'histoire, le plus gros mosh pit de l'histoire. Guarantee que la série se termine samedi quand on va être là. Ça va être écœurant. C'est terminé.
5: Let's go, Canes. Tabarouette. Moi aussi, j'ai une victoire du Canadien de Montréal. Je pense qu'hier, ça les a... Et d'ailleurs, j'ai croisé Gilbert et Tony Marcotte.
3: Oui.
5: En arrivant aujourd'hui ce matin.
0: Ouais, moi aussi, je les ai croisés et j'aurais parlé de comment l'ambiance.
5: Eux, ils disaient à Buffalo, là, Gilbert, il m'a dit, si le Canadien, c'est 10 sur 10 à Montréal, là, il dit hier, c'était 4 sur 10. C'était tranquille. Malgré le bon début de match des Sabres de Buffalo. Là.
0: Ah non, Tony nous disait comment ils sont partis rapidement.
5: Ouais, non, mais ils ont quitté le building.
0: Ouais.
5: Mais là, demain là, c'est à Montréal. D'ailleurs, Montréal est sur la map partout dans les Amériques. Là. Tu sais, Pat McAfee, ESPN, puis tout le monde vante la foule de Montréal. Ouais. À quel point ce building-là est sur le point d'exploser.
0: Ils vantent la foule, juste pas les rues.
3: Ah non, les rues, ça fait dur. Ça, c'est une honte.
5: On essaie de remplir les nids de poule pendant que toute l'attention est sur le Canadien de Montréal.
0: C'est les jeunes qui font ça. Là. Les jeunes là, que maintenant la mairesse va regarder, là, qui rend faveur à la ville, qui a fait son propre GoFundMe. T'as-tu vu ça?
5: Oui, il remplit ça.
0: Il a fallu que des jeunes volontaires fassent ça pour que nos nids de poule se remplissent.
3: Ah, ça fait dur. Ça fait vraiment dur, ça.
5: Mais ça bon. Pour dire
3: ouais.
5: Que le toit du Centre Bell va lever en
3: va
5: fin de semaine.
3: Va fissurer.
0: Hey, il va-tu lever puis atterrir sur le stade olympique? Comme ça, on a besoin de payer un milliard pour un toit?
3: C'est trop long comme parcours.
5: C'est vrai que c'est un peu loin dans le ciel. Puis au niveau des dimensions, je suis pas sûr que ça
3: fait
0: on va tellement crier que le toit va partir. Il atterrit sur le bas.
5: Là, le problème avec le stade, c'est que dès que tu le touches, il y a quelque chose qui casse. Fait que ça va falloir recommencer les travaux. Ça va coûter un autre milliard. Puis... Ça pour dire que moi aussi, j'ai le Canadien vainqueur en fin de semaine. Je pense pas que les Sabres sont capables de se relever de ça. Tuck est pas là. Thompson est pas là depuis le début de la série. Lindy Ruff sait plus quoi faire. Va brasser à soupe, oui. Mais après, t'envoies quel... T'sais, ça va être Lyon. T'es à la maison. Le bruit du Centre Bell, non. Le Canadien joue mieux sur la route qu'à la maison. Mais tu veux pas faire comme t'as fait contre le Lightning de Tampa Bay. Tu veux closer ça, match 6.
0: Ton score?
5: 4-2 Canadien. 4-2 Canadiens. Et le héros du match, oui, il a marqué. Et d'ailleurs, il vient de marquer dans 3 matchs consécutifs. Mais ça n'a pas été le meilleur match de ce premier trio qui a été souvent embouteillé quand même contre les Sabres de Buffalo. Non, mais
0: ce trio-là était chanceux pareil. Parce
5: c'est chanceux.
0: Le premier trio n'a pas été bon. Là. Il n'a pas été bon hier, même s'il a scoré.
5: Savez-vous pourquoi?
0: Pourquoi quoi?
5: C'est lui mon joueur du match.
0: Ben, moi, c'est Caulfield aussi, là, parce que je sais la journée.
5: Parce que le Canadien n'avait pas encore joué un samedi soir lors des séries éliminatoires. Et qui était M. Samedi soir toute la saison?
3: Cole Caulfield.
5: Ah, c'est mon joueur du match, Cole Caulfield. Il va marquer dans un 4e match de suite.
0: Ah, moi, je le prends aussi, Big.
3: Tu le prends?
0: Oui.
5: Ben, ton score et ton joueur du match?
3: Cole Caulfield. Samedi soir.
5: Je pense que c'est jamais arrivé qu'on ait les 3 mêmes joueurs.
3: Ça nous prend une de Wakefield. Et oubliez ça, là, tu le disais, les Sabres sont cassés. Là, ils sont vraiment cassés. Puis ils vont se faire démonter samedi 6-0.
0: Ils vont se faire sabrer.
3: Ils vont se faire sabrer 6-0.
5: 6-0.
3: Ouais.
0: Ah, puis Big, c'est très probable. Ah, regarde, c'est très probable.
3: Je te dis, ils sont plus là pantoute.
0: Non.
3: Le Canadien va s'amuser. Ça va être un gros party.
5: Qu'est-ce que dire de Lane Hudson, hein, les gars? On n'a pas parlé beaucoup, ça, mais ce gars-là. Là, on est en train de revoir les listes là, de défenseurs le plus jeune, le plus si à avoir ramassé autant de passes. C'est tout le temps dans les mêmes listes que Larry Robinson puis plein d'autres joueurs, ça n'a pas de sens. OK, maintenant, la question qu'on a posée au début de l'émission, puis là, on veut vous faire participer là-dedans. Qui vous aimeriez voir porter le flambeau pour le match numéro 6 et cette possibilité d'éliminer les Sabres de Buffalo?
0: OK, le Big, on sait, on dit... On ne compte pas Patrick Roy. Ce ne sera pas Patrick Roy qui était coach et qui était avec les Islanders cette année. Ce ne sera pas lui. Ce ne sera pas Price, parce que Price, comme tu l'as dit, est avec les Sharks.
5: Pas pris sa retraite encore, c'est
0: ça. Là, Big, le choix que je vais vous donner, OK? Là, je comprends que le Canadien a un historique qui est exceptionnel. Mais là, on parle d'un match qu'on peut clincher. Moi, je te parle d'un choix stratégique, Big, que moi, je ne vais pas avec les coupes. Je vois pas avec un gars qui a un historique, que les nouvelles personnes qui arrivent au Centre Bell, il y en a plein qui les ont pas vu jouer, qui les connaissent pas, non. Moi, Big, je vais avec quelqu'un qu'à partir du moment qu'il va arriver, il va pas marcher tranquillement avec le flambeau. Il va pas regarder la foule timidement en le levant tranquillement dans les airs, non. C'est un gars qui adore les foules. C'est un gars qui sait comment animer une foule. C'est un gars qui sait comment bouger avec le flambeau, qui va te lever dans les airs, qui va te le brandir. C'est un gars, Big, que la foule va être gonflée à bloc quand ils vont le voir arriver, qui va adorer ça. Puis le seul gars qui peut faire ça, c'est Piqué Souben. Si Piqué Souben arrive avec le flambeau, puis vous savez comment il est coloré, puis il te lève ça au bout des bras, le toit, il arrache, puis c'est terminé. Moi, c'est Piqué, Big, qui lève ça. Surtout après ce qu'ils viennent de faire avec Montreal Children, sont donc 10 millions terminés.
5: Il a terminé.
0: Le timing est parfait.
5: Qui a
0: le
5: pris pour gagner la Coupe cette année?
0: Hein?
5: Qui a pris pour gagner la Coupe cette année? Pour aller jusqu'à la Coupe cette année?
0: Il a pris le Canadien pour gagner la Coupe. Ils viennent de faire son don. Même s'il était ailleurs, partout dans le monde, il respecte ce qu'il a fait ici à l'hôpital-là. Il arrive là, le monde sait qu'il a fait ce don-là. Il est coloré, il a de l'énergie.
3: Ouais.
0: Les gars, oubliez l'histoire. On y va avec le gars qui va allumer le peuple dans l'amphithéâtre. Puis pour moi, c'est Piqué Souben. C'est même pas proche. Il y a aucun autre joueur qui peut me nommer qui va donner une plus grosse réaction à la foule que Piqué va faire parce que les gens l'aiment. Vous avez vu comment il a acclamé son retour quand il était avec Nashville, comment les gens pleuraient, comment les gens y étaient. Ils vont devenir fous. Tous les autres à me nommer vont arriver timidement puis ils vont lever le flambeau comme ça. Le monde va crier un peu.
5: Mais Piqué
0: va tellement shaker le flambeau que le flambeau, Big, là, la flamme va être partout dans les airs. Il va gueuler, ça va être un show.
5: C'est un
0: la seule
5: bon
0: affaire
5: choix
0: que j'aime pas, s'il va probablement mettre un manteau de fourrure, mais ça, c'est une autre chose.
5: Exact. Il va le brûler, son manteau de fourrure, s'il met un manteau de fourrure.
0: Okay,
5: c'est,
0: vas-y.
5: Non, mais c'est un bon choix.
0: OK, j'écoute vos choix.
5: C'est un bon choix. Après, c'est très peu probable.
0: Non, je
5: sais. Tu le sais.
0: Big,
5: non, non, mais...
0: Big, avec les choix que le Canadien a fait pour ceux qui venaient faire... Je comprends
5: l'organisation,
0: que,
5: l'histoire,
0: je sais déjà ça.
5: Le flambeau,
0: mais là, c'est
5: les
0: pour
5: coupes.
0: Ça que la question, c'est pas ce que le Canadien va faire. C'est toi, là, qui tu choisis. Fait que là, avec la personnalité que t'as, là, la personne que t'es, c'est qui ton flambeau? C'est qui le gars pour toi que tu choisirais si c'était ton choix et non l'équipe? Qu'est-ce que tu fais? J'ai hâte d'entendre ton choix.
5: Moi, pour faire capoter le monde, là, mais je pense pas que ce soit possible.
0: Non, mais va pas avec le possible. Okay. Juste si t'avais le choix, okay, qui tu prendrais?
5: Moi, pour raconter une histoire, là, si c'est le raconteur en moi, mettons, tu sais, puis t'as le goût de scénariser ça puis d'être le metteur en scène un peu de
0: j'ai
5: la soirée.
0: J'ai vraiment hâte d'entendre ton choix.
5: pour que le Canadien clinche à la maison, chose qui n'est pas arrivée depuis au-delà de 10 ans d'ailleurs, là, de pouvoir clincher une série à la maison comme ça, pour faire réagir les gens, puis ramener dans les souvenirs, et de ramener des souvenirs victorieux. Imaginez s'il pouvait être là et qu'on entre Jacques Demers.
3: Aïe, aïe.
5: Imaginez ça, la dose d'amour envers le dernier coach qui a gagné la Coupe Stanley. Les ennuis de santé des dernières années. Les gens à quel point ils sont derrière lui. C'est juste s'il pouvait se rendre et qu'il pouvait... Je pense pas qu'il peut en raison des santé, mais tu m'as demandé de faire abstraction de ça.
0: Ouais.
5: Moi, en raison de l'histoire et l'amour et cette relation amour avec le public... Pour moi,
0: c'est vrai que
5: ça ferait exploser un sandbell.
0: C'est un excellent choix parce que c'est le dernier qui a ramené la coupe.
5: Oui, oui.
0: À Montréal. Fait que
5: puis,
0: c'est vrai
5: puis
0: que
5: la relation qu'il y a, ce monsieur-là, Jacques Demers,
0: est un
5: monsieur qui avait tellement une relation particulière avec les partisans. C'est un homme proche des gens, proche des partisans.
0: Je vais te le dire, là, c'est un aussi bon choix que le mien. J'étais déjà prêt à critiquer ton choix.
5: J'en parle, j'ai des frissons.
0: Bravo.
5: Imaginez juste la réaction des partisans de savoir tout ce qui est arrivé.
0: Je te dis bravo parce que j'étais déjà prêt à rincer ton choix. Mais là, avec cela, c'est pas débattable.
5: Bravo pour ton honnêteté.
0: J'essaie
5: d'être créatif, tu comprends?
0: Okay, ben, je vais rincer le choix de Ben. Vas-y, Ben. Ça va être tough. Ça va être tough, là. Le reste est tough.
5: T'en avais-tu un en tête?
3: Tellement. Moi, je suis pas mal dans l'équipe de Georges. Piqué, là, ça donnerait un câline de bon show. Là, je vais aller vraiment, vraiment champ gauche.
5: Est-ce que tu es vraiment
3: champ gauche?
5: Okay. Fais-tu dans tes souvenirs de 24 Flambeaux pour aller là?
3: Non.
5: Ou... Non, OK.
3: Ça serait très, très particulier, mais je pense que ça fonctionnerait fort. Ce serait un tandem.
5: Oh!
3: Les veuves de Guy Lafleur et Jean Béliveau.
5: Madame Béliveau.
3: Madame Béliveau et Madame Lafleur.
0: C'est vrai que Mme Béliveau, ça aussi, ça marcherait.
3: Mme Béliveau?
0: C'est vrai que ça marcherait.
5: C'est un choix, je viens de regarder. C'est un choix qui sort souvent, Mme Béliveau.
0: Bravo, Ben. T'as raison.
5: Il y a beaucoup de gens qui disent Mme Béliveau avec Piqué Subban parce qu'elles avaient.

0: sais, je veux dire. Non, mais c'est parce que moi, je veux.
1: C'est un bon choix, là.
0: Moi, je veux que la foule explose. Les choix que vous avez donnés, la foule explose. C'est clair. C'est sûr.
2: C'est clair.
1: Ouais, okay.
2: C'est
1: parce que les pour autres, le partisan.
0: C'est parce que
1: ouais.
0: les autres anciens joueurs souvent sont plus réservés, plus gênés. Puis ils marchent tranquillement, puis on dirait qu'ils ont de la misère à le lever tellement que c'est lent, tu comprends? C'est correct, mais...
1: Ouais, mais il y en a qui sont un peu plus âgés aussi.
0: Oui, ouais, je sais, mais c'est juste que ceux que vous nommez, ouais, mais ils sont plus âgés, mais ce qu'ils représentent, Mme Béliveau, si elle vient faire ça, c'est game over, là. Jacques Demers, c'est game over, ouais. là. Tu sais, c'est fini, là.
2: Hey, ça, ce serait... capoté pareil. Tu sais, M. Demers, là, évidemment,
1: en chaise roulante.
2: Quelqu'un qui l'accompagne.
1: Je pense pas que c'est possible au niveau de la santé.
2: Je sais pas.
0: Non, mais bien que c'est bon, mais.
2: Mais j'ai vu une photo récemment de M. Demers.
1: Ouais, moi aussi.
0: S'il peut le lever juste un peu, là.
2: Ah!
0: Puis M. Lacroix qui dit
2: ça.
0: Le dernier qui a ramené la coupe.
2: Oublie ah, non, ça!
0: Le toit,
2: ouais,
0: le toit. Il y a des morceaux qui tombent. Dis-toi, oublie ça.
1: Tu sais,
2: hey, ce serait bon en tas, ça.
1: Honnêtement, wow. on en parle, puis...
3: Alors, j'ai des frissons.
0: Ouais.
2: Aïe, aïe.
0: Parce que...
1: Match 6.
0: Quand vous allez donner vos choix pour le score du match, puis votre choix pour le flambeau, je veux juste vous dire bonne chance. Parce qu'après ça, là...
2: On va dire... Commence à être tough.
0: Vraiment un joueur que tu peux nommer, là, qui va te donner
1: plus. Les trois qu'on a nommés, c'était trois belles options.
0: Wow.
1: C'était trois
0: Good
1: magnifiques.
0: Good luck.
1: Des belles options. Et on prendra vos prédictions. À travers tout ça, avec votre joueur du match pour ce match numéro 6, Canadiens Sabres. C'est demain en plus. Ça arrive vite, ça, j'aime ça. Ça, c'est bien. Pas d'attente, pas rien. Let's go. On va aller en pause. Et au retour, un petit mot sur Vegas qui s'en va en finale d'association contre l'Avalanche. Ratez pas la dérape à compter de 13h également avec le montage de la semaine. On va faire une petite parenthèse avec l'horreur de la NFL qui est sortie d'un 2-3 minutes juste pour le fun et s'amuser. Mais au retour de la pause, on parle des séries dans l'Ouest.
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1: Bon, Vegas s'en va en finale. Vegas s'en va en finale ouais. de conférence.
0: Malheureusement, j'avais dit Vegas en 6, j'aurais aimé ça que les Ducks gagnent. Mais, alors, tu rajoutes Torski. Eh bien, cette équipe-là, juste te rappeler, en fin de saison, elle n'allait nulle part. Là. Tu te souviens?
1: Jusqu'à ce que Torski arrive.
0: Ils se battaient pour une place de série. Puis, quand il y a eu Torski, j'ai dit, ça vient de propulser l'équipe en série, puis de faire un méchant bon bout. Je voyais même sortir de l'Ouest. Puis là, parce que la façon que Colorado joue, puis de ce qu'on voit là, Colorado, selon moi, n'aura aucun problème. Mais quand même.
1: Allez voir le but de Mitch Marner hier, qui est une. Honnêtement, je niaisais au début quand je disais envoyer ça au musée direct, mais c'est un des plus beaux buts que j'ai vus depuis un méchant
0: ouais,
1: bout.
0: Ouais.
1: Ce gars-là a des aptitudes élites.
0: Ouais.
1: Élite. Et on le rappelle, il est premier pointeur de la Ligue nationale de hockey en séries éliminatoires cette saison avec pas moins de 18 points en 12 matchs. Il est à plus 11. Il fait à peu près tout, puis il joue 21 minutes par match.
0: Ah, puis les Leafs l'ont donné pour Nicolas Roy. Oh man, c'est incroyable.
1: Pavel Dorofeyev, deux autres buts, il est rendu à 9 buts en 12 matchs. Howden a marqué, il est rendu à 8 buts en 12 matchs. Les Golden Knights de Vegas ont les trois meilleurs buteurs des séries jusqu'à présent. Dorofeyev, Howden et Mitch Marner.
0: Je me demande s'ils peuvent chauffer Colorado.
1: Moi, avec, je suis curieux de voir ça va donner quoi comme série.
0: C'est vrai que...
1: On fera nos prédictions lundi, dans la série. Carter Hart va mieux. Là. J'ai vu les stats passer dans ses 6 ou 7 derniers matchs. Colorado va être dur à battre. Et qu'est-ce que tu penses, d'ailleurs? On en a parlé brièvement avec Harpin, mais hier, Vegas gagne. Il clinch. Tortorella dit « Je ne parlerai pas aux médias ». Et on n'a pas ouvert les portes du vestiaire. Ouais, on a sorti

0: des joueurs dans le couloir.
1: Mais ça, j'aimerais ça comprendre pourquoi il a fait ça. C'est quoi la raison?
2: Les journalistes présents, les journalistes étaient devant les portes du vestiaire, ils ont sorti des joueurs.
1: Ce que je comprends pas, c'est que, tu sais, depuis le début des séries, là, t'as Torres qui plante pas ses joueurs. On voit un Torres qui est différent, qu'on se dit, oh, il a peut-être changé finalement, le dinosaure qui revient dans la ligue, qui a compris que s'il veut une job à temps plein. Puis là, tu gagnes, tu clinches la série, puis tu fais ça. Tu sais, c'est quoi? Il faut-tu absolument que le gars reste controversé? C'est quoi? T'as gagné. C'est quoi la raison pour laquelle tu fais ça?
2: Ouvre le vestiaire. C'est quoi cette histoire-là?
1: Moi, j'ai
2: jamais vu ça. J'ai jamais même entendu quelqu'un qui clinch, qui ne se donne...
1: Moi, plus
2: en plus,
1: ça.
2: La Ligue nationale de hockey, maintenant, là, on parle des cotes d'écoute puis des marchés, puis on trouve que ça va bien aux États-Unis. Hier, là, ils ont un podium. Maintenant, c'est un podium. On voit les joueurs du Canadien de Montréal qui arrivent en paire. Puis, il y a une règle. L'équipe qui perd, bon, le premier coach débarque après. Là, Torts, lui, oh, t'as-tu de ça, moi?
1: Ouais,
2: Vegas, t'as-tu de la Ligue, nous autres? On parle pas aux médias.
1: Je comprends pas pourquoi Torts a fait ça pour vrai, Big.
2: Tu viens de gagner.
1: Ouais.
2: Va au micro, va là 2-3 minutes.
1: Puis, il va falloir qu'il donne une explication. Mais il va avoir une amende de la Ligue. Que, on s'entend, Big, que cette équipe-là, s'ils veulent. S'ils payent, ils préfèrent payer Cassidy que s'en a Edmonton comme coach. Ça te montre que de l'argent, tu leur donnes une amende. Ils vont te donner un chèque en blanc, ils vont te dire écris le montant que tu veux. S'en foutent. Mais c'est ça qui est cave, justement. Ils se foutent à ce point-là que tu veux recevoir une amende de la Ligue pour pas ouvrir le vestiaire. T'as l'air de quoi?
2: Mais aujourd'hui, mettons, là, tu sais, toi, t'es dans cette équipe-là. Tu gagnes la game, t'es super content, le kit, tu t'assois. Puis là, on te dit non. Les portes ouvriront pas, mais il faut quand même que tu sortes pour que tu ailles parler aux médias dehors, puis le coach ne parlera pas aujourd'hui.
1: Ouais.
2: Pourquoi tu fais ça? Tu viens de gagner. Là, aujourd'hui, on parle de quoi? On parle plus de ça que la victoire de Vegas. Mais pourquoi tu veux que la tension soit là-dessus quand ton équipe s'en va en finale de l'association?
1: Je sais pas, Ben.
2: C'est non nécessaire.
1: Ouais, je ne sais pas.
2: C'est complètement non nécessaire. Mais bon. J'ai hâte de voir cette série-là.
1: Ouais.
2: On vous le rappelle?
1: Mais Colorado est trop vite pour Vegas. Colorado, en gros, là, avec la profondeur et tout.
2: T'sais, on va suivre cette série, oui, de finale. Et dans l'Ouest, ça commence mercredi, les gars. Mercredi au Colorado, mercredi, vendredi. Et pour les gens qui se joignent à nous, on vous rappelle que si le Canadien gagne samedi, la série Canadien-Caroline débute mardi. Mardi, donc l'Est va commencer avant l'Ouest en raison de la pause.
1: Quand le Canadien va gagner samedi, la série commence mardi. Arrête
2: mardi.
1: Avec tes si big.
2: Mardi, jeudi. Non, mais c'est parce
1: le
2: que...
1: Le prochain cycle que tu dis, je te saute dessus.
2: Pas vrai?
1: Oui. Je suis sérieux. Je te varge.
2: Comment tu me varges? Tu vas me frapper dessus, toi.
1: Oui.
2: Pourquoi tu me frapperais dessus?
1: Parce que je suis plus capable. On pause.
3: Les enfants! Alors la pause et on vous revient.
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2: Oh, man, je pense que je me suis déboîté une hanche. Sur ce départ et ce changement de direction qui a été fait subitement comme ça, c'est drôle, pas la meilleure chose pour réchauffer. Hein?
1: C'est drôle comment les gens regardent ta face et ils savaient que tu allais le faire. Ils savaient.
2: Ben, c'est sûr que si tu m'as dit ça, tu savais que j'allais le faire puis tu voulais que je le fasse aussi. C'était juste d'essayer de le placer quand j'allais le faire. Puis juste pour vous donner un complément d'information, parce que vous ne voyez pas le reste de la station, mais pour ceux qui sont déjà débarqués chez BPM, c'est un couloir très étroit.
1: Ouais.
2: Et juste à la sortie du studio, c'est un tournant qui est comme un peu le tournant de la mort parce que dès qu'il y a quelqu'un qui vient d'un côté et de l'autre, il y a collision dans les couloirs. C'est très étroit dans les couloirs.
1: Ouais, puis j'ai rentré dans R2D2 qui est tombé.
2: En plus, ça, c'est vrai que c'est...
1: Parce que quand tu sors, oublie ça, check ça. Il est en plein milieu.
2: On va s'ennuyer de lui un jour, hein?
1: Ouais. Donc, j'aimerais ça être dans un building qui a
2: de l'air climatisé.
1: Climatisé central, là, qui fonctionne pour
2: mettons
1: vrai.
2: Mettons qu'on nous disait, genre, vous allez peut-être déménager. J'aurais sûrement la climatisation centrale très haut dans mes critères du building.
1: Je suis d'accord.
2: Tu connais ça, toi, deux gars qui passent leur message comme ça en nombre?
1: On a fait ça toute l'année. Toute l'année, on a fait ça.
2: Oh, ouais, non, mais on rit avec ça. Sinon, on amènera R2D2, de toute façon. Il fait partie de nos vies maintenant.
1: Ouais.
2: Georges, une petite parenthèse, ben on le sait que le Canadien de Montréal a gagné, puis on a parlé de la prédiction, puis on s'en va en tribune avec le Canadien, c'est correct. Là, on se fait plaisir, question de 3-4 minutes, juste parce qu'on a dit en début de semaine que la NFL sortait son calendrier, OK? Et là, maintenant, on sait une chose, les gars, on sait quand la saison débute.
3: Un mercredi.
2: Un mercredi 9 septembre, Georges, tu fais ça à la maison, ou le Lumen Field où on était cette année?
1: Contre les Pats?
2: Contre les Pats.
1: Un mercredi.
2: Mais un mercredi.
1: De toute façon, on s'entend. Il n'y a aucun show comme la NFL. Là. Ça va fonctionner pareil. Là.
2: Ben,
1: les gens vont être à l'écoute pareil.
2: Ben, oui. C'est pas juste ça. T'as le football du mercredi. Okay, bizarre. Ben,
3: c'est le Sunday night présenté le mercredi.
2: Exact. Le jeudi, t'as le match Niners-Rams.
1: Nice.
2: Ça, c'est cool en salle aussi. Et après, t'as le premier dimanche. Et t'as quand même un Monday night.
3: Absolument.
2: Entre les Broncos quoi, et les Chiefs.
1: De quoi a l'air la rare de ton équipe?
2: J'ai regardé brièvement. Ouais, allons-y à tour de rôle, si vous le voulez bien. J'ai de la misère à savoir ce que ça va avoir l'air sur le terrain pour mon équipe, tout court, avec les mouvements de personnel, les acquisitions en défense. Mais avec les matchs de division, c'est sûr qu'on a tout le temps deux Pittsburgh, deux Baltimore, deux Cleveland. Mais je suis quand même confiant, je dirais.
1: Moi, je m'en fous de mon horaire.
2: Tu t'en fous?
1: Oui.
3: Toi, t'as gagné.
1: Exactement.
2: T'as pas regardé ton horaire?
1: Non.
2: Big, on
1: a gagné.
2: On a gagné. Très difficile.
1: Je veux dire, oui, c'est sûr qu'il y a dit on a gagné, mais ce que je veux dire, Big, c'est qu'on a gagné pareil. Puis, je veux dire, est-ce que ton équipe va gagner, Big, dans ton vivant?
2: Oui. Parce que je planifie, vive j'envoie longtemps. Dans l'univers, vive très longtemps, mm-hmm. Et j'envoie dans l'univers que les Bengals, regarde bien mon temps de verbe, gagneront un titre. Okay, moins un titre.
1: Big, je te le souhaite. Mais moi, le fait, j'en ai eu deux dans mon vivant, je me compte tellement privilégié.
2: Mais t'es dans une grosse division, hein, tu le sais.
1: Big, on est la meilleure division de la NFL.
2: Attends, veux-tu que je te donne en plus d'autres matchs difficiles qui sont pas dans ta division?
1: Ouais.
2: Les Chargers, les Broncos, les Chiefs, les Bears.
1: Okay.
2: Les Cowboys, les Eagles.
1: Big, check Big.
2: C'est du gros, c'est du gros calendrier.
1: Si, même si on ne fait pas les séries, ça ne va pas me déranger. On vient de gagner le Super Bowl.
2: Non, je sais. Tu mais là, on s'amuse. On se planifie des voyages.
1: Je sais, mais on s'entend que ça va être très peu probable que les dates qu'on va avoir avec les gens du peuple, ça va être jusque là-bas. Je pense pas qu'on va aller jusqu'à Seattle avec Voyage Andron.
2: Mais c'est un peu
1: loin. Il y a les Pats qu'on va faire.
2: Ah, les Pats, ça serait le fun. Puis de pouvoir allier peut-être un
1: Chicago.
2: Petit college football, mettons le samedi, puis de faire un match du dimanche.
1: On va voir Chicago aussi. Tu sais, il y a des matchs dans le même qu'on
2: quelle
1: va faire.
2: Quelle belle ville, Chicago. On l'avait fait il y a quelques années quand même. Ben, ça ressemble à quoi ton horaire? Es-tu confiant?
3: Ça commence contre les Commanders dimanche le 13.
2: Les Titans.
3: On commence 1-0. On enchaîne contre les Titans 2-0. Moi, je regarde ça vite, là, à vol d'oiseau, là. Je pense qu'on peut finir 11-6 si c'est pas même.
1: Il y a juste une cédule que je suis curieux.
2: Quoi?
1: Peux-tu me dire c'est quoi la cédule des Chiefs?
2: Pour?
1: Qu'est-ce que tu penses? Parce que les Chiefs, Big, qui ont manqué, mais que selon moi, qui ont une cédule beaucoup plus facile.
2: OK, ben ouais, mais ils sont dans une division qui est difficile là, quand même. Là, t'as deux fois Denver. Mais effectivement, t'as du Miami, t'as du Vegas, t'as des Jets, t'as des Falcons.
1: Wow!
2: T'as les Cards.
1: Hey, Big! Pour vrai.
2: T'as les Pats. T'as deux fois Vegas, bien sûr, parce que c'est dans la division. Là.
1: Big, on s'entend-tu que...
2: Ah, mais t'as deux fois Chargers, deux fois Broncos, pareil.
1: Mais on s'entend-tu qu'ils sont en série là, cette année?
2: Ouais, ça, je te l'accorde. Je te l'accorde. Les Chiefs vont être en série, pareil. Et en terminant, les gars, chronique capillaire.
3: Chronique capillaire?
2: Plus gros que l'horaire de la NFL. Trevor Lawrence a coupé ses cheveux.
3: Non.
2: Man, t'as pas vu sa photo?
3: Non.
1: Ça m'a donné dans main.
2: Je l'ai publié sur mon Instagram, allez voir ça.
3: Ben non.
2: Ah, il s'est fait couper les cheveux.
3: Tu as fait une story ou tu l'as?
2: Je l'ai mis en story.
1: Ben, c'est vraiment pas beau.
2: Allez voir. C'est Jacob qui m'a montré ça hier en plus.
1: Mais c'est vraiment pas beau.
2: Pourquoi c'est quoi cette coupe-là de même?
1: C'est Dumb and Dumber.
2: Oui, j'ai marqué. J'ai dit, c'est quoi l'affaire? C'est dans Dumb and Dumber.
1: Je comprends pas. C'est pas beau.
2: Trevor Lawrence n'a plus sa coiffe, man. Je veux dire, on le connaît. Moi, j'ai jamais vu autrement qu'avec cette coiffe. Je pensais que c'était AI, on en parlait hier, je me suis dit, c'est généré par l'intelligence artificielle. Ben non.
1: Tu pensais que c'était Allen Iverson?
2: Non, je pensais que c'était...
1: Ça, c'est un 10, Big.
2: Non, c'est pas un 10. Ben non, c'est pas un 10. Georges.
1: AI.
2: Ouais, mais dire AI, on dit ça combien de fois par jour maintenant, AI?
1: Oh, mais on le disait-tu dans le temps?
2: Il y a quelqu'un qui m'a répondu, on dirait ma tante Denise. Tu vois ça très bien.
1: Je sais pas ce qui passe.
3: Qu'est-ce que tu fais, Trevor?
2: Tu as vu ça? Non, mais on dirait que c'est une joke. J'y crois pas. En tout cas, sa belle coiffe est rendue aux oubliettes.
3: Fait que voyons donc.
2: Tu pourras plus l'appeler comme tu l'appelais.
3: Mais non, c'est fini.
2: Fait que maintenant, tu pourras dire Dumb and Dumber.
3: Mais à quoi a-t-il pensé? On dirait vraiment que c'est une blague de l'intelligence artificielle.
2: Hein? Ah, moi aussi, j'y croyais pas. Mais finalement, c'est ça.
3: Fait que, come on!
2: J'ai hâte d'entendre le montage.
3: Tu sais, quand
2: de
3: tu dis que t'as pas une face à avoir les cheveux courts, là, ça, ça en est un bel exemple.
2: Ouais, la face, ça va pas être la coupe de cheveux. On dirait que c'est une perruque. C'est vrai qu'une perruque.
3: Qu'est-ce qu'a dit le gars?
2: On dirait ma tante Denise. Salutations à ta tante Denise. Qu'est-ce que tu nous as mis au four cette semaine, Ben?
3: Hey, les gars!
1: T'es retourné avec Gonzo, là.
3: S'il
1: te plaît.
2: Non, c'est un travail d'équipe.
3: C'est un amalgame.
2: Ouais.
3: C'est un amalgame. C'est le dernier montage original. La semaine prochaine, j'ai une surprise pour vous.
2: Surprise.
3: Et après ça,
2: est-ce que c'est un invité ou c'est un.
3: Non. Okay. C'est encore un montage.
1: C'est Alain. C'est Alain.
3: Alain?
2: Choquette. À chaque fois que tu dis que t'as une surprise, hey, genre, je dis que c'est Alain Choquette. Salutations, okay. Alain.
3: On le salue. Alain est toujours à l'écoute.
1: Salut, Alain.
3: Mais la semaine prochaine, j'ai une belle surprise de 10 minutes. Et 10 plus,
2: minutes?
3: Ouais. Et après ça, c'est le montage de saison.
1: Je sais ce que t'as fait.
3: Tu sais où je m'en vais?
1: Oui, je sais ce que t'as fait.
3: Mais
1: c'est une belle touche. Les gens vont rire.
3: Tu penses, ah ouais, OK.
1: Oui, ben oui.
3: Tu penses que tu le sais, OK?
1: Oui, je sais. Je vais te dire à la pause, c'est quoi?
3: Dernier montage original de la saison. Là, dans quelques minutes.
2: Pour vrai. Est-ce qu'on s'en va en pause avec Gene Love Jezebel?
3: Non.
2: Ben, c'est la dernière fois que tu vas
3: jouer. Ça cadre plus du tout.
2: Alors, on va en pause. Et retour, c'est la dérape et remontage de la semaine. Et ensuite, on ouvre les lignes. Retour sur comment vous avez vécu ce match numéro 5. Et oui, déjà, prédiction pour ce match numéro 6 de samedi soir.
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1: Bon, Ben, on a hâte d'en voir ce que tu as mis au four.
2: Ah ouais. C'est le dernier, je suis comme un peu déjà nostalgique.
3: Ouais. C'est une semaine axée sur les émotions beaucoup par rapport aux Canadiens. Ouais. Il y a eu moins de moments là de folie pure, mais j'ai quand même réussi à vous concocter quelque chose. Puis je vous invite à pas manquer la semaine prochaine ce que j'ai déjà préparé. Et le montage fin de saison dans deux semaines. Ça va être complètement débile. Et j'ai une autre surprise que Georges m'a bien aiguillé pendant la pause. J'ajoute une autre surprise par-dessus ce que j'ai déjà. Alors ça,
2: la toune cachée.
3: La toune cachée. Manquez pas ça. Mais pour l'instant, cette semaine, ça donnait ceci. 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

0: la la la la la la. Les gars, ce soir, j'ai envie de chanter, il fait soleil aujourd'hui, je suis de bonne humeur. Seulement un match! Seulement un match! Je réagissais à ce qui est arrivé pendant la pause, les gars.
1: Si tu quittes maintenant...
2: Ouais. Du casino.
1: Du casino, là, je suis au casino, je suis à la Belle et la Bœuf à Saint-Jean.
0: Okay.
1: Ouais. Combien, en ce moment, t'en as pour 2h40.
0: Tu me niaises.
1: En ce moment, t'en as pour 2h40, mais rajoute-toi au moins une demi-heure parce que tu vas partir, tu vas pogner du trafic.
2: Oh my God!
0: À la place, je vais à la poissonnerie. Et je ramasse des homards, des crevettes, puis tout ça.
2: Tu sens ça dans le
0: sel, genre, je l'ai dit. Ça enlève toute la marque dans l'eau.
2: Après ça, t'es mis sur le barbecue.
0: Après, j'ai mis sur le barbecue, puis j'ai mangé.
3: Il n'y a pas grand-chose qui est plus complémentaire qu'un gars qui, dans le même bloc, fait un review de piscine, un autre qui nous met à jour sur les heures d'ouverture des épiceries en Outaouais, puis un dernier qui nous fait la circulation interrégionale pour faire freaker son collègue de travail.
0: C'était complet comme bloc, ça.
3: Écoute.
0: Logan Stanley est jumelé à Luke Shen sur la troisième paire. Alors, c'est une paire qui va être physique, oui, mais qui peut
2: slow,
0: être...
2: Va être très lent.
0: Ouais, pour la rapidité du Canadien de Montréal, si ouais. On a quelque chose à faire ce soir, on sait que oui, c'est à Buffalo. Ça pourrait être intéressant pour le Canadien de Montréal. Alors, on aura la chance d'en reparler très bientôt. On fait la pause!
2: Big Gonzo, c'est pas Stanley qui vont gagner contre le Canadien, les sables.
0: Oh.
2: Hey, Big, si ça, c'est pas un 10,
0: ben,
2: là.
0: Donne-y, c'est weird.
2: Oh, let's go! Come on, man! Oh, wait, David, show!
0: Ben,
2: come
0: pas,
2: on!
0: David, il entend pas!
4: Donc, c'est très... Pendant quelques années, il va se retrouver du travail, mais ce que
0: ben
4: je
0: ouais,
4: dis,
0: c'est ça,
4: que...
0: C'est ça l'affaire aussi.
4: Ça se fait pas une chose pareille. C'est juste inacceptable. Et moi, ce que je pense... Excuse, Georges, tu disais?
2: Non, je voulais dire, qu'est-ce qu'il dit de ça? Qu'est-ce qu'il dit, Gonzo, de cette situation-là?
0: Peut-être une journée de main.
2: Gonzo,
0: David, il a donné un 10.
2: Oh, let's go, come on! C'est aujourd'hui le tour du chapeau! Come on!
0: Oh, man. Quelle soirée je vais avoir.
5: C'est grand,
0: sacrément
5: pareil. Là.
0: Ouais, c'est une manière de le dire.
2: Ouais, mais swim, man, dans le vide, là, pour qu'il
0: n'y aura
2: pas de chance.
0: Man, ça commence à être. On se lance dans un quiz, genre.
2: Mais non, il y en a qui vont catcher, Vic. Il y en a qui vont catcher.
0: Excuse-moi, il y a quelqu'un qui demande est-ce que tu pourrais faire le deuxième indice à nouveau, s'il te plaît? Juste en. Quand tu penses que tout le monde va scorer? Faut que tu demandes de l'aide d'une personne. Et c'est tu sais qui est bonne là-dedans habituellement.
5: D'habitude, c'est. Je sais pas, moi.
0: Une
5: idée pour moi.
0: Mais hey, ben oui! C'est Oprah, Mathieu! One for you, one for everybody!
5: Ben oui!
0: Je te fais des ronds avec ma boucane, tiens. Je te fais des ronds. Je faisais ça quand je faisais des ronds. J'aimais ça faire des ronds.
2: Les gens savent pas c'est quelle journée au mois de décembre.
0: Okay.
2: Mais si tu tombes dedans. C'est un show que, là, tu reçois un char, tu reçois... Il y a plein de cadeaux que le monde reçoit.
0: Il y en a pour tout le monde. C'est comme
2: tout le monde book. Tout le monde book. Ça, si vous avez vu ça sur YouTube, reculez, Eric, tu te sens book. Découpez ça dans un reel. C'est le real de l'année.
0: Non.
2: Ça, c'est le real de l'année.
0: Non.
2: C'est
0: l'extrême Bukaki. Non,
2: Big. Les gens l'ont vu.
1: As-tu déjà vécu ça, toi, en personne?
0: Est-ce qu'Oprah fait?
1: Ah, non, ce que tu viens de faire.
0: Ben non, voyons donc. Ah la la la la la la la la.
2: Tout le monde boucle.
0: Avec les lynx pour finir.
2: Man, c'est parfait quand t'es fait de même.
0: Non.
2: C'est parfait, j'adore ça.
0: Je dois dire, je me rappelais plus de celle-là, honnêtement.
1: T'es pour vrai?
0: Non, je te jure.
1: Tu te rappelais plus de ça?
0: Quand on a commencé avec l'affaire de Oprah, one for you, one for you, one for you, je me rappelais pas du complément. Il m'est rentré dedans, mais j'ai fait, ben oui, c'est vrai, j'ai dit.
2: Qu'est-ce que t'as fait avec tes bras encore là, quand tu faisais le son?
0: Rien du tout.
2: Avec tes bras, là.
0: Non, j'étais un homme tronc.
1: Je l'ai fait quand t'étais double barrel.
2: Ça, c'était cœur.
0: Oh, man.
2: C'était cœur.
0: Avec la finale, avec le lynx qui annexait tout ça.
2: Isabelle a écrit
0: là.
2: Le boucaki du peuple. C'est comment, hey, c'est comment qu'elle
1: Isabelle,
2: appelle
1: ton action. Isabelle,
2: ouais, elle écrit ça. Oui, elle écrit ça,
1: oui. Le boucaki.
0: D'ailleurs, il faut spécifier, tu l'as retiré au montage, mais tu m'as posé la question à savoir si j'avais déjà reçu ce genre de traitement-là.
1: Mais non, pas reçu. Mais c'est reçu, oui, effectivement. Oui, oui, si tu avais été comme avec un chat.
0: Exactement. Ouais. Donc, j'ai jamais reçu le traitement Oprah, non.
2: Est-ce que tu as déjà donné ce traitement-là?
0: Comment donner?
1: Tu penses pas.
0: Faut aller en pause.
1: Mais reçu, ça, je te crois pas. Je crois pas quand tu dis non.
2: Moi non plus, je te crois pas.
0: Tu n'es pas sûr?
2: Moi, je te crois pas, moi non plus.
1: Steph, là.
2: Steph, je te crois pas non plus.
1: Hey, t'as un passé de
0: gondé solide. Attends, attends, un peu. Vous me parlez comme deux gars qui avaient déjà reçu... Vous avez déjà reçu ce traitement-là, vous autres?
1: Attends, là, on parle-tu de toi, là?
0: Moi, je te parle de quelque chose. Quand tu reçois quelque chose, c'est que t'es au bout.
1: C'est comme tu reçois, donc tu reçois un cadeau.
0: Non,
1: c'est
0: non,
1: ça?
0: Tu reçois le...
1: Ah, OK! OK, tu reçois, toi, tu reçois les doses.
0: Mais j'ai jamais reçu ça, voyons donc!
2: Ça dépend quel genre de dose tu parles.
1: Ah, mais les doses que je prends tous les matins, moi... Nos amis
0: faut
1: des doses.
0: Oublier, d'ailleurs, hein. Faut pas oublier en prendre beaucoup. Là, ces petits shots de doses là, qu'on adore.
1: On les aime.
2: Parce qu'il y a des doses de même aussi.
1: Non, non, ça. C'est... OK, non. Recevoir, ça dépend comment, dans quelle langue tu le prends.
2: C'est quelle dose tu parles? Ça?
1: Ouais. Mais non, mais pas ça. Où c'est qu'on est?
0: J'ai aucune idée. On se parle, mais on ne comprend absolument rien. Là, les deux, vous me dites que vous me regardez comme un extraterrestre. Et là, je vous relance la question. Il n'y a personne qui a de réponse pour moi.
1: Ben nous, on dit que on a déjà reçu, mais pas en cadeau. On a reçu un cadeau.
0: C'est pas clair encore.
2: Non, c'est pas clair. C'est pas clair. Quand tu dis reçu...
1: Un cadeau!
2: Oh, mais qu'est-ce que c'est quoi?
0: Un cadeau! Il y a des gens qui aiment ça, recevoir le cadeau.
2: Qu'est-ce que t'as reçu en cadeau? Des doses?
1: Non.
2: Pourquoi tu as reçu d'abord?
1: Non, mais j'ai offert.
2: Donné.
1: Oui, j'ai offert.
2: Oui, OK. Mais il y a une différence entre donner et recevoir.
0: Ben.
1: Oui, mais en même temps, pour offrir, tu reçois.
0: Oui, et pour. Oui, ouais, partir attends, pour mieux revenir.
2: Pour offrir, tu reçois.
1: Ben oui. Non? Ben tu oui. Ben, pour offrir,
0: tu
1: reçois.
2: Si je reçois, je vais vomir, je vais pas offrir après. Là.
1: Non. Tu reçois pour offrir.
2: Non, si je reçois, je vomis. J'offre rien après. Tu comprends? Je comprends pas, même.
0: Moi, honnêtement, là.
1: On se comprend pas?
2: Non.
0: Je pense que c'est temps d'aller à la pause.
1: On va s'expliquer ça pendant la pause.
2: 5 à 4, nous autres, ça va être un an. On va faire une prédiction pour le match 6, l'héros du match, puis pour le flambeau. Qui voudrait nous voir lever le flambeau au Centre Bell? À tout de suite.
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2: OK, Ben, avec qui on commence? mais tu aurais compté, Vic, celle-là.
0: Non.
2: Non? Mais ça se compte.
0: Dans un livre, peut-être un jour.
2: T'as compté l'LSD.
0: Peut-être qu'un jour,
1: dans un livre, un jour.
2: Okay.
1: Ronald!
0: Salut, Ronald!
2: Comment ça va, Ronald?
7: Bonjour, comment allez-vous?
0: Ça va bien, Ronald. Et toi, comment vis-tu cette série Canadien Sabre, Ronald?
7: Elle va très bien, mais avant qu'on discute de la série, j'ai juste quelque chose à demander à Georges.
2: Oui.
7: Georges, je sais que t'aimes ça toujours être le numéro un.
2: Oui.
7: Gonzo, il y a eu une histoire, son ami a piné le mur. Mais toi, tu veux que quelqu'un pine Facebook et Instagram?
0: Tu vois, c'est pas juste Ben qui réagissait quand tu disais ça.
2: J'avais pas catché.
0: Parce que t'as passé trois blocs à dire Hugo, tu peux-tu piner?
2: Je viens de catcher.
1: Comme quand on pine dans le Zoom, là.
2: Ouais.
7: Y'a pas de problème, mais c'est parce que c'est un anglicisme. J'ai compris ce que tu veux dire. C'est
1: épinglé.
0: On a tous compris. Ça. C'est juste que moi, je trouvais ça drôle parce que Ben, ses épaules bougeaient. Puis quand Ben, il rit, c'est un rire contagieux. Fait que, tu sais, ça fait rire tout le monde, c'est.
7: Y a pas trop. Moi, je vais être honnête avec vous. À 1-0 hier, confiant, je te jure, j'avais pas peur. Quand ils ont fait 2-1, style pas peur, j'ai dit ils vont gagner, y a pas de problème. À 3-2, j'ai commencé à faire un petit caca nerveux. Parce que je me suis dit, de bêche, je l'ai pas. Après ça, l'arrêt sur Thompson, J'ai dit comme Georges a dit, garantie.
2: Ouais.
7: On les bat samedi, il n'y a même pas d'inquiétude. Misez votre maison, le bungalow. Tout ce que vous avez à miser, on gagne samedi.
0: Hey, faites-vous un budget et rappelez-vous que c'est un jeu, hein? Responsable. Ouais, ouais.
7: Oui, c'est un jeu, mais on peut s'enrichir. Comme Ben dit, I want to be a millionaire.
1: Salut Ronald.
0: Salut Ronald.
1: Salut Ronald.
2: C'est fini, Big. La série.
1: Ouais, c'est fini.
2: C'est fini.
1: C'est fini.
2: D'accord,
1: Joe. Salut
2: Joe.
8: Salut les boys, comment ça va?
0: Ça va bien, Joe, et toi?
8: Ça va super bien,
2: une
8: grosse victoire hier.
2: Hey, Joe, t'es un vrai fan de CH. Hey, parle-moi plus jamais du Lightning. Plus jamais.
8: Là, wow. La saison est. L'an prochain, c'est l'an prochain. Là. Ça, c'est là une différence.
2: Ouais, mais là, Big, on le sent ton cœur, là, vers où il se dirige, là.
8: Ben, écoute, si Canada s'en va en finale, my God, la ville va exploser. Je vous le dis, les gars, là. Il va falloir vous dormir à la station, vous pouvez pas aller chez vous.
0: Joe, une ronde à la fois. Une ronde à la fois, un match à la fois.
2: Big, on a gagné.
9: Mais là, les gars, moi, j'avais une suggestion à vous proposer.
2: Oui.
9: C'est pour l'affaire de avec les gars là, quand ils viennent avec le flambeau. Là.
2: Oui.
0: Ouais, pour
2: oui.
0: Samedi, ouais.
9: Ça serait une organisation le plus incroyable. Je pense pas que ça pourrait vraiment arriver parce que ça serait trop de gestion, mais je vous le pitch quand même. Tu sais, dans chaque entrée, quand tu rentres au Sandbell, là, quand tu veux t'asseoir, mettons, dans les rouges, tu sais, il y a chaque entrée, mettons, à côté ouais. de chaque section.
0: On appelle ça un vomitoire.
9: Ah, merci, je ne connaissais pas le mot. Ouais. Alors, il y a combien de vomitoires dans la section des rouges? Il y en a 24.
0: Il y en a-tu 24 pour vrai?
9: Oui, je les ai comptés à la pause. Il y en a vraiment bien 24. Parce qu'il y a 24 sections dans les rouges.
2: OK.
9: Il y a combien de Coupe Stanley de gagner au Sandbell? Il y en a 24.
0: Ben oui.
1: Pas au Sandbell, là, mais au Forum.
0: Dans l'histoire du Canadien.
9: Dans l'histoire du CH.
2: Ouais.
9: Fait que moi, je dis que tu amènes 24 personnes avec un flambeau pour chaque Coupe gagnée. Et ça te ferait un méchant party de dividendes avant match.
2: Ouais.
1: Ouais. Ouais, c'est pas une mauvaise idée.
0: Mais je pense que peut-être que ce sera pour un, tu sais, pour si jamais le Canadien se rend ouais. loin, là, tu sais. Là, on est ouais. encore juste en deuxième ronde, les boys.
2: Belle
0: là.
2: Tentative, Big, mais moi, j'aime pas ça.
0: Ah, il est honnête, tu sais.
1: Oh, il y en a qui pas ça. Merci. Quand Jean, j'aime pas, il te le jette en face.
2: Merci,
1: Joe.
2: Bon
0: week-end.
2: Joe, ben, la bonne nouvelle, c'est que votre choix de flambeau ne fait pas faire pire. Avec quoi continue?
1: Laura!
0: Salut Laura! Laura.
10: Allô, allô!
0: Comment ça va?
10: Ça va bien, vous?
0: Yes, super, ça va très bien.
2: On t'écoute.
10: Pour le flambeau, Stéphane, je peux tutoyer, oui, hein?
0: Ben oui.
10: Stéphane, quand t'as nommé Jacques Demers, sérieux, je suis venue les larmes aux yeux, là. Je pense que ça serait vraiment trop incroyable. Tu sais, moi, j'ai 45 ans, là, la Coupe de 93, là, ça a marqué ma vie, ça a marqué, je pense, une génération. Fait que si on a le droit d'aller avec nos rêves, je pense que j'irai avec ton choix, puis j'irai avec M. Demers.
0: Ouais, ça serait assez touchant, là, comme, bon. Émouvant comme moment, là, ça serait... On le souhaite, ça veut dire que si jamais ça se passe durant les séries, de un, ça veut dire que la santé va bien pour M. Demers, et de deux, ce serait un méchant accueil, en tout cas, une dose d'amour incroyable. Tu vois quoi pour samedi, Laura?
10: Ben, victoire!
0: Victoire!
10: Absolument! Oh, oui. Je pense que c'est terminé pour les Sens. C'est fini.
0: Ben, bon match, bon week-end!
1: Merci,
10: ben,
1: Laura.
10: Merci à vous aussi, hein?
1: Salut.
10: Bye-bye.
1: On enchaîne avec Billy.
2: Salut, Billy.
0: Salut, Billy.
11: Salut, les boys, ça va?
0: Okay. Yes, ça va, Billy, toi?
11: Yes, super. Ben, pour le flambeau, je sais que, parce que moi, je suis une génération plus jeune, là, mais je verrais bien Carey Price. Je sais que ça va être polarisant. Là, mais...
2: Non, mais on disait, Price, vu qu'il est avec les Sharks, il pourrait peut-être pas là en ce moment.
11: Ah, bon. Puis Trevor Lawrence, je voulais juste revenir là-dessus. Je sais pas si vous l'avez vu dans un podcast. À un moment donné, là, il avait sorti une stat sur les carrières avec les cheveux longs. Je pense que c'était comme 0-7. Là. Il y avait même Tom Brady là-dedans. Là. Il y avait une année avec les cheveux longs. Là. Fait que d'après moi, il s'est fait influencer par ça parce qu'il avait été là, un invité de ce podcast-là. Puis il s'avait fait dire ça. Fait que c'est quand même drôle que ça ait coupé les cheveux tout de suite après ça. Là. Fait que, je sais pas si vous avez vu l'extrait, là, mais bon.
0: Non.
11: Puis, bon, c'est correct, on va passer à autre chose. Puis pour ce qui est du Canadien, là, moi, ce qui m'impressionne le plus, c'est qu'ils sont capables de jouer peu importe le le jeu, que ça soit défensif, si la game est appelée, que ce soit physique, que ce soit offensif, sont tout le temps capables de répondre à ça. Fait que c'est vraiment ça, je trouve, qui m'impressionne le plus sur le Canadien. Puis ma prédiction pour samedi, on les plante, ça va être 5-2, ils sont pas là, pas en tout. Go!
2: Merci, Billy.
0: Yes, sir, Billy.
1: Salut, Billy.
2: Salut, Billy.
0: Salut,
2: Billy.
0: Le Billy.
2: We'll make it clap.
0: Oh! We'll make it clap. Harpin est de retour.
2: Hey, Klopp. Hey, Klopp.
12: Hey, ça va?
0: Salut, Bruno. Comment vas-tu?
12: Ça va, les boys?
2: Comment ça va
0: bien, toi?
12: Non, moyen. Hey, Georges, avant de commencer.
0: Ah, mais attends.
2: Oui.
0: Moyen. Qu'est-ce qui se passe? Moyen.
12: Ah, vous la santé, là.
2: Ben oui, parce que tu fumes encore, Big.
12: Ah, ben, j'ai.
0: T'as slacké, ouais. J'ai
12: quasiment arrêté, là, mais. C'est pas ça. Genre, avant de commencer, là.
2: T'as arrêté?
0: Ah, non, il y a slacké.
12: Ouais, pas loin, là, ouais, pas loin. Ah, ouais.
2: T'en prends combien, Pancho?
12: Allez le faire, Georges, là. J'en prends en bas de 5, là.
2: En bas de 5, Pancho?
12: À 5 minutes. C'est savoir, Georges, là, quand tu viens, là, la raison pour laquelle que j'ai pas pas aller à Laval, ou à Boisbriand, whatever, là, j'espère que tu riais pas de la situation qui est arrivée à ma mère.
2: Non, Big, j'ai rien dit. J'ai dit que t'étais pas venu.
0: Il a pas ri, Bruno.
2: Pas parlé de ta mère.
12: Oui, ben, oui, il a dit, la raison qui me
2: Big,
12: dit.
2: Big, je n'ai pas parlé de ta mère, puis j'ai pas écouté ton message au complet. J'ai juste entendu que tu ne venais pas. Tu m'as laissé un message de 2 minutes, Big. Je n'ai pas écouté ton message au complet.
12: 2 minutes,
2: j'ai juste entendu. J'ai entendu dans l'aréna que tu n'es pas d'attitude. Je ne sais pas la raison pour laquelle tu n'es pas venu. That's it.
12: Oh, okay, parce que tu riais en parlant à Gondouz pour ça.
2: Oui, je riais parce que je savais que tu n'allais pas venir, tu viens jamais. C'est correct.
12: C'est pas ça. Elle a déboulé en bas des marches,
2: hein. On est désolé qu'elle ait déboulé.
0: Je
2: veux dire, Bruno, c'est que à chaque fois qu'on t'invite, tu viens jamais, t'es jamais venu à un rassemblement, t'as toujours des raisons.
12: Genre, ma santé présentement, là, moi, j'ai rien, je veux que j'irai demain, samedi, sans problème, VIP et les autres. Et mais là, ma santé fait que mes maudites que je prends, ça enlève l'enflement.
2: Il faut t'arrêter de fumer.
12: Ça m'a fait d'enflammer ailleurs. Je rentre pas dans les détails, là. Puis, j'ai de la misère à marcher un petit peu, là.
2: Oui, mais arrête de fumer, bébé.
0: Prends soin de toi, Bruno, là.
12: Non, c'est juste ça. Parce que j'irai avec les autres. Si l'idée que je suis plus en forme, là, ça peut aller. On va aller contre Caroline, là. On va essayer d'y aller vous voir, là.
0: On te le souhaite, Bruno.
12: Ah, là, pour le Canadien, mais là, on montait hier, et on montait vraiment une force de caractère, là. Il y a la question faite, là. Puis,
2: C'est pour le match, la prédiction, pour le match de samedi.
12: Ouais, pour le match de prédiction, la prédiction, le Canadien va gagner ça, c'est samedi au Sandel. Et puis, vous le représentez en 6. D'après moi, ça va venir en 6, on va voir, là.
2: Super.
12: Ça va venir en 6.
2: Super,
0: merci. Prends soin de toi, Bruno.
2: Okay.
0: Ça va
2: être Larry Robinson,
0: samedi.
2: Super.
0: Yes, sir.
2: Merci.
0: Salut, Bruno.
2: Merci,
0: Bruno.
2: Oh,
0: lui, ça, il prend du repos, là.
2: Il va falloir
6: la pause
2: après ça. On va
6: retourner
2: en 5 mois
6: après,
2: là, tout de suite.
6: 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Puis de n'importe quoi d'autre. Bienvenue dans Lara Gonzalez. 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
2: Avec quoi continuons, Ben?
1: On est rendu avec notre ami Guillaume.
2: Salut, Guillaume.
0: Salut, Guillaume.
13: Bonjour, ça va bien?
2: Ça va bien, toi?
0: Ça va bien, Guillaume, et toi?
13: Yes. Et il va y aller pour ma production demain. Il va y aller avec un 6-1, puis avec un filet de l'air pour Caulfield pour son 3e du match. Il est dû pour un but dans un filet de l'air.
1: 6-1, ouais. Dans un il va avoir filet de l'air.
2: On aime ça, on aime okay. Ça. Puis pour le flambeau?
13: Buffalo va essayer tout pour le tout.
2: Ouais.
1: Tout pour tout.
0: Ouais.
1: Genre à 4-0, il enlève le gardien, tu sais.
0: Moitié de la game, filet des airs.
2: Ouais. Merci, Beg.
0: Mon Dieu, c'est.
2: Mais ça va rappeler merci, Beg.
0: C'est ça? Ça manquait de rythme.
2: Non, c'est correct.
0: Ouais, ouais. Non, mais je parle.
1: OK, on enchaîne. Laurent.
2: Attends, on peut pas obliger les gens à être plus longs.
0: OK. Non, pas plus longs. Je te dis juste que, tu sais, des fois, il y a des danses qui se font moins.
2: Non, mais c'est correct.
0: Ça existe, mettons, de la musique qui est off-beat. Tu comprends? Ça existe. C'est tous les goûts. Non, mais. Tous les goûts sont dans la nature. C'est pas parce que c'est off-beat que ça marche pas. Même. Non, hey, c'est rien par rapport à
2: Guillaume. Il a plus de dents.
0: Ah non, on fait partie.
2: Il est en dessous du canon sterne.
0: On fait partie de l'équation. Des fois, il y a des danses qui dansent mieux. Non, sors du camion, je vais aller te rejoindre.
2: Il est rentré dans un lit
0: de poule. C'est pas du tout ça.
2: Qui a continué?
1: Laurent.
2: C'est Laurent.
0: Salut, Laurent.
1: Laurence.
0: Salut, Laurence.
14: Eh oui, comme Trevor.
1: OK, yes. Trevor Lawrence.
14: Sure. Pour le porte-drapeau, moi, je pense Al Montoya, ça serait un bel hommage à la chevelure de Ben.
2: Quoi?
14: Non.
0: C'est une blague.
2: Okay, okay, okay.
14: C'est une face, oui, c'est ça.
2: OK, attends.
1: Gars, OK.
0: Avec des coups de canon, avec des coups de canon.
14: Ouais, mais le choix dans mon cœur, ce serait Sakou Koivu, numéro 11. Oh. Je pense que ça serait fantastique pour la foule.
0: C'est un choix très populaire quand on regardait les messages rentrés.
14: Ouais, ça me fait vibrer. Steph, Gonzo, j'ai une question pour toi. Ça fait des années que je vous écoute, t'sais, à l'autre poste, à l'autre show, ensemble, pas ensemble. J'ai une question. C'est pas une pogne, là. Je vous vois toujours comme le trio de Seinfeld des trois. Est-ce que c'est quelque chose qui résonne avec vous autres?
0: Tu veux savoir qui est Jerry, qui est George, puis qui est Kramer ou qui est Elaine? Ou?
14: Non, de toute évidence, c'est toi, Jerry.
0: OK.
14: Ma question, c'est que j'aimerais avoir mieux.
0: T'as jamais regardé Seinfeld?
2: Non. Je sais c'est quoi, mais j'ai jamais écouté.
0: Pas vrai?
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1: 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Hey, wow, Annette, excusez, j'ai un morceau de croque-monsieur pogné en deux palettes.
2: Quoi ça? Tu dois avoir le temps, hein? Tu dois avoir l'argent pour faire des sessions. Oh, ouais, le zoo, faut pas la guette.

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Quelquefois intelligents, mais ça ne les empêche pas pourtant de faire les caves de temps en temps. Les caves, y'a rien à faire avec eux autres, lui.

0: Allez donc blâmer leurs enfants.
1: Les cons.
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1: 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Là, tu breakais sur break la bass. 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
3: Quand

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1: Peut-être.
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2: Je n'ai pas de parole pour cette chanson, à part le bout que je viens de dire, j'ai pas de parole.

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1: Ronda Rousey affronte Gina Carano ce soir. Selon Jake Paul, ça va être le combat de MMA le plus vu de l'histoire. Est-ce que j'y crois? Non. Pas quand on a un Conor contre Khabib Nurmagomedov qui a eu lieu et qui s'est, ça a battu des records de pay-per-view. Là, c'est certain, il n'y a pas de pay-per-view par contre. Donc, tous ceux qui ont un abonnement Netflix peuvent l'écouter. Ça va être en MMA. Dans le co-main event, Nate Diaz contre Mike Perry. Au début, je misais sur Nate Diaz. Mais on dirait que Nate Diaz, depuis que j'ai misé sur lui, commence à prendre du weed pendant le Fight Week. Fait que ça me rassure pas. Francis Ngannou va affronter Philip Lins, l'ancien champion du UFC Heavyweight. Ngannou, sa dernière victoire en Heavyweight à UFC, c'était contre Cyril Gane, qui affronte d'ailleurs Alex Pereira à la Maison-Blanche. On va en parler, bien sûr, un peu plus tard. Donc on s'en va maintenant avec Bad Reputation.
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1: Grand Prix du Canada le 24 mai à 16h. Ça commence le 22 mai. Vous pouvez toujours acheter des billets d'ailleurs sur billets.ca. Ah, est-ce que j'y vais? C'est vraiment une négociation en ce moment avec moi-même. Les prix sont moins chers, guys. Ils sont vraiment, vraiment moins chers. Donc, ça se peut que je magasine pour même deux journées. C'est ce que je viens de voir. Les prix ont baissé depuis la semaine passée, mais c'est normal. On se rapproche de l'événement. Bref, je risque d'être présent le vendredi et ou le samedi, le 22 et 23 mai. C'est vraiment bien. Surtout, c'est un week-end sprint. Donc, on a le sprint le samedi et le soir, on va avoir les qualifications. Grand Prix du Canada également le dimanche. Ça commence. Ça va être à peu près vers 16h. Que ça va être à 8h, le site ouvre. Je vous le dis, avec la fan zone et tout ça, c'est incroyable. Ah, l'année passée, j'ai trippé. Vous allez tripper vous aussi.
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1: OK, finale de conférence. On sait que l'Avalanche va être contre les Golden Knights. Ça, c'est incroyable. Selon moi, ça va quand même... Ah, les Golden Knights sont bons. Mais en même temps, comparé à l'Avalanche, le choix logique serait de dire de l'Avalanche. Mais mon cœur veut y aller avec les Golden Knights. Donc, je vais rien dire pour l'instant. Je vais attendre le match numéro 1, je crois, avant de me faire une petite idée sur qui miser pour de vrai. Canadiens contre Sabre. Canadiens peuvent terminer ça ce soir. C'est à 20h que ça commence. Ne manquez pas ça, l'ambiance va être folle si jamais, en plus, justement, ils le remportent. S'ils remportent, ils affrontent les Hurricanes de la Caroline qui ont swipé, qui ont balayé, qui ont envoyé à la maison les Flyers 4-0 dans la série. J'espère que ça va terminer quand même en 6 pour les Canadiens. Give me one reason. Tracy Chapman. Ensuite, Fine Young Cannibals. He drive me crazy. Il est 9h43. On est ensemble jusqu'à 16h pour jaser de sport.

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1: AEW All Elite Wrestling, je vous en parle, c'est la compétition directe à la WWE et on a Edge ou Adam Copeland qui va être présent avec son coéquipier Christian Cage, donc Edge et Christian dans le temps, qui est également à la WWE. Maintenant, ils vont affronter les champions par équipe FTR. Si Cope et Cage perdent, ils vont devoir prendre leur retraite en tant qu'équipe. Ça va être dans un I Quit New York Street Fight. Bref, ça va être excellent. Ça va être sur pay-per-view. Vous allez pouvoir acheter le pay-per-view sur Prime Video. Que vous allez pouvoir voir ça. C'est le 24 mai. Dans le main event, on a également MJF qui affronte Darby Allin, le champion AEW. C'est la ceinture contre les cheveux. Est-ce que MJF va venir chauve ou est-ce que Darby Allin va perdre son titre? C'est ce qu'on va savoir le 24 mai lors de Double or Nothing. Pour ça, avec Sweet Emotion de Aerosmith, on va avoir du Pink Floyd et The Best of Times ensuite. On va continuer de parler de la carte un peu de Double or Nothing 2026 qui se passe justement le 24 mai. Mais avant ça, on va faire un peu de UFC. Les répercussions et le futur après UFC 328 qu'on a eu la semaine dernière. C'était Chimaev contre Strickland. Bref, on en parle très, très bientôt et également d'un Fight Night aujourd'hui. Mais pour l'instant, c'est Aerosmith, Sweet Emotion.

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1: Conor McGregor va faire son retour à UFC 329. C'est pas officiel par UFC. C'est très, très près d'être concrétisé. Et selon les rumeurs, bien sûr, ce serait contre Max Holloway. Ce serait en welterweight, donc 170 livres. Les deux, généralement, sont à 155 livres. C'est correct, il donne une chance à Conor. Et également, on est quand même en mai. Ici, c'est pas officiel. Ils vont avoir beaucoup moins de temps pour couper le poids. Donc, c'est parfait. Welterweight, Max Holloway contre Conor McGregor. Et ça serait également seulement 3 rondes. Et ça serait le main event. Habituellement, le main event est toujours 5 rondes. Mais là, ce serait un 3 rondes. Donc, si jamais le co-main event est, comme les rumeurs disent, Paddy the Baddy Pimblett contre Benoît Saint-Denis, ça serait probablement ça, le 5 rondes. Et ensuite, avec McGregor et Holloway, ce serait un 3 rondes. Je trouve que c'est une bonne idée. Ça va pas brûler trop McGregor. Et ça peut lui donner une chance quand même de remporter. Et également, ça va pas brûler Max Holloway. Ça va être incroyable. Ça va vendre énormément, même moi. Je vais être là. Moyen à Vegas, mais je vais être présent devant ma télé pour écouter McGregor contre Holloway, Paddy Pimblett contre Benoît Saint-Denis et bien d'autres combats, bien sûr. On pose avec Radioactive de Imagine Dragons et ensuite du Corey Hart.

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2: On a Verstappen qui fait une course de 24 heures une semaine avant le Grand Prix de Montréal, du Canada techniquement. Écoutez, Max Verstappen est la personne qui a le plus d'expérience en dehors de la F1 pendant les saisons. C'est fou ce que Max Verstappen fait. Il a réussi à remporter une course même, mais par contre, c'était sans. En disqualification, plutôt, il avait quelques millimètres de trop. Bref, il y avait quelque chose qui marchait pas sur la voiture et il a été disqualifié, même s'il avait remporté, et de loin même. Et c'était pas une très grosse infraction, mais bon, il a triché. Même si c'est très dommage. Donc, pour le Grand Prix du Canada, je crois que Max Verstappen va avoir quand même beaucoup de chance. C'est ce qu'on va voir le 24 mai à Montréal, ou même le 23 durant

Opus avec No Rain, Blind Melon, ensuite du Def Leppard et Love Shack. Il est 10h23, on est ensemble jusqu'à 16h pour jaser le sport. On retourne parler de MVP MMA, une grosse carte de MMA qu'on a ce soir sur Netflix. Ça n'a pas manqué, on en parle dans quelques minutes.

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2: Aujourd'hui au Intuit Dome à LA et également sur Netflix, Rowdy Ronda Rousey contre Gina Carano dans le main event. Ils font leur, les deux font leur retour en MMA depuis des années d'absence. On a également Francis Ngannou contre Philip Lins. On va avoir Nate Diaz contre Mike Perry. On va avoir Parnasse contre Kenneth Cross. Parnasse qui est un Français d'ailleurs qui fait la carte principale de MVP MMA. C'est génial. On va avoir Junior Dos Santos contre Despeigne. Despeigne qui est un heavyweight. Dos Santos également est un heavyweight. Cyril Gane l'a déjà battu. Assez vu par contre Dos Santos, mais c'est peut-être son combat de retraite. Bref, la carte principale est incroyable. Ça commence vers 21h environ. 20h-21h.
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1: Canadien contre Sabre, aujourd'hui, qu'est-ce qu'on peut s'attendre? Eh bien, selon moi, on pourrait s'attendre à tout qu'un match, mais selon moi, ça va être un 4-2 pour le Canadien de Montréal. Je crois que ça va être ça aujourd'hui pour qu'il puisse passer justement en 6. Ça ferait du sens, c'est à 20h aujourd'hui. Si jamais il y a un match numéro 7, ça va être lundi à 19h30. Finale de la conférence Golden Knight contre l'Avalanche du Colorado. Ça commence mercredi. J'aime beaucoup les Golden Knights de Vegas, j'avoue. Mon cœur est pour eux, mais logiquement, ça serait l'Avalanche Colorado qui sont extrêmement bons. Vegas, c'est quand même rendu très, très loin. Vous savez à quel point j'aime Vegas, j'aime la ville, j'aime les équipes. Donc, je vais quand même miser sur l'Avalanche Colorado.
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16: Ah, le UFC. Ma passion. Ma deuxième famille. C'est le UFC. C'est le sport de combat général. Ah, je tripe là-dessus. UFC 328, c'était le 9 mai. On a eu le droit à Sean Strickland qui a battu Khamzat Chimaev. C'était sa première défaite en carrière. My guy Sean Strickland a réussi. Joshua Van a également battu Tatsuo Taira. On a eu Alexander Volkov qui a eu sa 40e victoire en carrière contre Cortés Acosta. Sean Brady a battu Joaquin Buckley. Une domination totale en grappling. Bobby Green a battu Jeremy Stephens au premier round après 4 minutes 20. Jeremy Stephens ne devrait plus combattre, clairement, il a de la difficulté. Aujourd'hui, main event, c'est au Apex Arnold Allen contre Costa à 145 livres. Selon moi, Arnold Allen va remporter assez aisément, on va dire. On sort avec Daughter de Pearl Jam, ensuite Man at Work et du Phil Collins.

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1: On a jasé de UFC, on a jasé de NHL, de MVP MMA avec Ronda Rousey. Maintenant, dans une semaine, il y a un événement qui est très important ici au Québec. Le Grand Prix du Canada au circuit Gilles Villeneuve à Montréal. C'est le 24 mai à 16h que ça débute. Ça, c'est le Grand Prix qu'on va avoir. Personnellement, j'aimerais ça aller au vendredi, sachant très bien en plus que les billets ont baissé. Donc, ça commence à partir de 40$ pour le vendredi au lieu de 60$ la semaine passée. Et le samedi, c'est 113$. Honnêtement, attendez-vous à peut-être avoir quelques extraits de moi directement là-bas le samedi ou le vendredi. Avec les prix qui ont baissé, c'est encore plus tentant d'y aller. C'est incroyable. Avec la fan zone, avec le sprint, les qualifications, bref, c'est deux journées absolument magnifiques. Bien sûr, avec le Grand Prix.
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1: All Elite Wrestling, Double or Nothing 2026. C'est quasiment leur WrestleMania à eux, mais c'est plus All In. Bref, Darby Allin défend son titre World contre MJF. Okada va affronter Takeshita pour la ceinture internationale. On va avoir également Kofi Cage contre FTR, donc Edge Christian contre FTR, les anciens The Revival. Tekla contre Hirakushida, contre Jimmy Hayter, contre Chris Statlander pour la ceinture féminine. On va avoir un Stadium Stampede. Jericho fait équipe avec The Elite et le Hurt Business ou le Hurt Syndicate contre la demande Ricochet. Également Andrade El Idolo, Mark Davis, David Finlay, Clark Connor. Bref, c'est énorme.
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1: UFC à la Maison Blanche, UFC Freedom 250, 14 juin à 20h. Ça va être en direct de la Maison Blanche. Le main event, Ilia Topuria, le champion lightweight, affronte le champion intérimaire Justin Gaethje. On va avoir ensuite Alex Pereira contre Cyril Gane, notre cousin français, pour la ceinture heavyweight par intérim. Sean O'Malley contre notre Québécois Ayman Zahabi. Le gagnant va aller affronter le champion Peter Yan ou Mehrab Dwalishwili, tout dépendant qui est le champion au moment du combat. Josh Okit va affronter Derek Lewis. On va avoir Rufy contre Michael Chandler. Bo Nickel contre Kyle. Et finalement, Diego Lopez contre Steve Garcia.
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15: Buffalo contre Canadiens de Montréal aujourd'hui 20h. Partie numéro 6. Est-ce que les Canadiens vont finir sans 6 ou est-ce qu'on va avoir un autre en fait match numéro 7? Et ça, c'est pas bon pour le cœur des fans des Canadiens, ok? Ça, je vous le dis, il y en a un sur deux. Si ça va en prolongation match numéro 7, il y en a un sur deux qui va avoir pensé faire une crise cardiaque. Moi, ça m'arrive à chaque fois. Personnellement, Tampa Bay, match numéro 7. Oh, ça n'allait pas bien. Ça n'allait pas bien. Je pense, mon cœur a eu 75 ans d'un coup. Seulement en une game, c'est absolument incroyable. Si ça va justement au match numéro 7, ça va être lundi à 19h30. On espère ne pas se rendre là. Et Golden Knight contre l'Avalanche en finale de conférence, ça commence mercredi. Je vais miser sur l'Avalanche, mais j'aimerais énormément que ce soit les Golden Knights qui remportent la série et aillent en finale la Coupe Stanley. Could You Be Loved de Bob Marley maintenant. Ensuite, on a de Smashing Pumpkins et du Billy Idol. On est ensemble jusqu'à 16h pour jaser de sport ensemble. On va jouer un peu de Formule 1 dans quelques instants. Les prix ont baissé. C'est génial. On va

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2: OK, donc on va parler un peu des billets de la Formule 1 à Montréal, au circuit Gilles Villeneuve, Grand Prix du Canada. Le forfait 3 jours est à partir de 351$. C'est le forfait que j'avais personnellement l'an dernier. C'était les 3 jours. J'en ai profité à fond, surtout le vendredi. Et c'est libre. Si vous voulez y aller uniquement cette journée-là, c'est à partir de 40$. Il y a la fan zone, il y a les simulateurs de changement de pneus, simulateurs de course également, où est-ce que je peux en être fier. J'ai remporté une course contre des gens. Et ça, j'étais extrêmement content là-dessus. Les écrans géants, tout le monde m'a vu. Les 1000 personnes dans la file m'ont vu. Très fier de ça. Samedi, c'est à partir de 113$. On a le sprint et les qualifications. Et pour le Grand Prix, c'est à partir de 149$. Bien sûr, c'est le dimanche 24 mai. Ça commence à 16h, le Grand Prix du Canada.
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0: 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Undisputed UFC middleweight champion of the world, Sean.
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2: Sean Strickland a remporté la ceinture face à Hamza Chimaev. Chimaev avait aucune défaite à son actif. Sean Strickland a donné sa première défaite à Hamza Chimaev. Il est le nouveau champion. On a également Hamza Chimaev qui a demandé une revanche en octobre à Abu Dhabi. Mais quand tu n'as même pas réussi une défense de titre, généralement, c'est pas toi qui décides. Et moi, si j'étais à l'UFC, je donnerais même pas une autre chance à Hamza Chimaev pour l'instant. Ça prendrait une ou deux victoires avant de revoir son title shot. Même Sean Strickland a eu également zéro défense de titre avant de perdre son titre il y a quelques années. Et il n'a pas eu. Il a dû faire un autre combat contre Paulo Costa avant d'aller affronter Idricus Duplessis

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1: MVP MMA, c'est extrêmement gros. Selon Jake Paul, ça va être le combat de MMA, la carte de MMA la plus vue de tous les temps. Et honnêtement, la seule raison pourquoi ça arriverait, c'est à cause que c'est sur Netflix. Mais en même temps, j'ai pas l'impression que ça va arriver. J'ai l'impression que le prochain combat de Conor McGregor va être encore plus vu. Mais ça, c'est éventuellement, bien sûr. MVP MMA, ce que ça donne. On a Ronda Rousey qui fait son retour contre Gina Carano. On a également Francis Ngannou contre Philip Lins. Nate Diaz contre Mike Perry à 170 livres. On a Parnas contre Cross. Dos Santos contre Despagne et Dos Santos, deux légendes, je les adore bien sûr. Et Parnas, un futur extrêmement gros nom d'ailleurs, qui est d'ailleurs français.
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1: Maintenant, on va jaser un peu de la WWE. Il y a eu plusieurs nouvelles dans le monde de la lutte. Donc, on sait que le New Day, Kofi Kingston et Xavier Woods, ont été licenciés ou bien libérés de leur contrat. Ils ont refusé une coupure de prix, un pay cut. Ils l'ont refusé et là, ils s'en vont ailleurs. Ce qu'ils ont essayé de faire avec Xavier Woods, c'est le re-signer. Et c'est possible que ça arrive. Peut-être qu'ils vont faire une entente avec la All Elite Wrestling pour un seul match, exemple à Wembley Stadium All-In. Mais sinon, ce qui pourrait arriver, c'est qu'il signe un contrat un peu comme Breeze. Lui, qu'est-ce qu'il a? C'est un contrat qui peut gérer les jeux vidéo et qui va faire des apparitions de temps en temps, mais le reste très peu. Tout dépend de ce que Xavier Woods veut faire. Est-ce qu'il veut continuer à lutter, continuer à faire les jeux vidéo? Bref, on va savoir ça, j'imagine, dans quelques mois.
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11: Les anciens gagnants des Grands Prix cette année, ça a commencé quand même très très fort avec le Grand Prix d'Australie. George Russell a remporté numéro 1. Ensuite, c'était Kimi Antonelli et le troisième, Charles Leclerc. Grand Prix de Chine, Kimi Antonelli a remporté. Grand Prix du Japon, même chose. Grand Prix de Bahreïn et d'Arabie Saoudite ont été annulés. Et finalement, le Grand Prix de Miami, Kimi Antonelli encore. Une autre victoire. Est-ce que Verstappen va pouvoir en gagner une? C'est rare qu'il ne remporte pas. Il est quand même très bon au Canada, on le sait. George Russell est également extrêmement fort à Montréal, au Canada. Donc, j'ai hâte de voir qu'est-ce que ça va donner avec le Grand Prix du Canada à Montréal. C'est le 24 mai, semaine prochaine. Est-ce que vous allez me croiser là? Il y a des très bonnes chances. Donc, très hâte de vous en reparler du Grand Prix du Canada en direct du circuit Gilles Villeneuve.
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1: AEW All Elite Wrestling. Je vous en parle. On s'en va un peu plus deep dans la lutte professionnelle. C'est la compétition à la WWE. Donc, c'est vraiment plus deep. On a, dans les quarts de finale, pour le Owen Hart Cup, Will Ospreay contre Samoa Joe. On a Swerve Strickland contre Bandido. Du côté féminin, Willow Nightingale contre Alex Windsor. Et c'est pas mal ça pour l'instant. Je crois que Will Ospreay va gagner contre Samoa Joe et peut-être Swerve contre Bandido. Mais j'aimerais bien que Joe remporte et qu'il affronte Swerve Strickland par la suite. On va également avoir dans le main event MJF contre le champion Darby Allin. On va avoir Okada contre Takeshita. On va avoir Kofi Cage, donc Edgy Christian, contre FTR pour les ceintures. Ça va être incroyable, je vous le dis. C'est le 24 mai, la semaine prochaine. C'est bien sûr à ne pas manquer. Avec, bien sûr, on va se le dire, le Grand Prix de Montréal, le Grand Prix du Canada. Mais bon, le soir, c'est AEW Double or Nothing.

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1: UFC, on va en parler un peu, bien sûr, UFC Freedom 250. Les combats, par contre, qui auraient pu avoir lieu et que ça... Moi, c'est ce que je voulais et c'était également dans les rumeurs. Donc, on avait dans les rumeurs, bien sûr, Conor McGregor qui aurait affronté Nate Diaz. Mais à cause que Nate Diaz est sur la carte de ce soir MVP MMA, bien sûr, il ne sera pas à UFC avant un petit bout. Et également, John Jones. Et moi, je l'aurais mis soit contre un Thomas Spinal, soit contre Alex Pereira. Je crois que le combat à la Maison-Blanche qu'il aurait pu faire, c'est Pereira contre John Jones. Cyril Gane, directement, on le met pour la ceinture quand Aspinall est près de ses yeux qui brûlent. On a également, dans les rumeurs, moi, que je voulais John Jones contre Francis Ngannou, qui se bat d'ailleurs ce soir, ça aurait été incroyable. Vous allez voir, si vous ne connaissez pas Ngannou, allez sur Netflix ce soir, je vais vous faire découvrir le MMA. Demain, on va même pouvoir en jaser un peu de tout ce qui s'est passé à MVP.

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1: Aujourd'hui, Buffalo contre les Canadiens de Montréal. Est-ce qu'on va réussir finalement à aller en finale de conférence? Ah, ça serait absolument fou. Le line-up pour le Canadien de Montréal, on a Cole Caulfield avec Suzuki et Slavkovski dans la première ligne. Newhook, Evans et Demidov dans la deuxième. Texier avec Dano et Anderson ensuite. Et Bolduc avec Veleno et Kirby Dach. À la défense, Madison avec Carrier, Hudson avec Dobson et Goulet avec Jacky, c'est parfait. Et Dobesh, bien sûr, devant le filet. Dans les retirés, on a Brendan Gallagher, Jaden Strouble, Kapanen et Montembeau. Et dans les blessés, Patrick Laine, que j'aimerais bien qu'il revienne pour la finale de la conférence. Ça serait génial si, bien sûr, on remporte. Il ne faut pas se jinxer. Donc, c'est quand même un très, très bon line-up. Je crois qu'on peut battre, justement, Buffalo aujourd'hui. 4-2, ma prédiction. On y va avec Home de Philip Phillips, ensuite de Phil Collins et Brian Adams pour clôturer.

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17: Et messieurs, on va parler maintenant un peu de UFC. Conor McGregor qui ferait son retour contre Max Bless Holloway. Selon moi, en plus, ça va être en welterweight, 170 livres. Et selon moi, mais en trois rondes, McGregor a une chance. Et ce serait trois rondes, justement, même si c'est le main event, trois rondes, c'est incroyable. Je comprends pas pourquoi un main event va être trois rondes, mais c'est quand même Conor McGregor. On n'est pas pour le mettre en co-main event
6: ou quelque chose du genre. Le retour de Connor, ça va se vendre. Il va y avoir les conférences de presse. Un peu de trash talk, peut-être. Ça va être incroyable. Et si Conor McGregor recombat en juillet, moi, j'y crois pour qu'il recombatte en février ou même en décembre. Si, bien sûr, il gagne. S'il reprend goût, à moins qu'il dise bien sûr que c'était son dernier combat. Sinon, McGregor peut redevenir on top.
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2: Qu'est-ce qui va se passer pour Sean Strickland ou même pour la division middleweight 185 livres à UFC? Bon, OK, selon moi, Sean Strickland va aller affronter Nassourdine Imavov. C'est lui qui mérite le title shot bien avant tout le monde. Même que Imavov a dit « Donnez-moi Dricus du Plessis, l'ancien champion ». Et après ça, le gagnant va affronter le gagnant justement de Chimaev et Strickland. Et l'UFC, on dit non, on va te donner un title shot. Donc, s'il ne le donne pas directement après, c'est n'importe quoi. Chimaev contre Dricus du Plessis 2, selon moi. Ensuite, on fait Sean Strickland contre Nassourdine Imavov 2. Selon moi, Strickland va remporter. Et ensuite, il pourrait raffronter soit Chimaev ou du Plessis. Du Plessis, ce serait bien pour clôturer et faire la trilogie entre les deux combattants qui sont dans le top du middleweight.
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2: Un petit top 10 selon le AI de Google, OK? On va un peu négocier ensemble. Top 10 des athlètes québécois. On a Marie-Philippe Poulin dans le top 1, bien sûr. Georges St-Pierre est présent.

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1: La Ligue Match canadienne de Montréal pour aujourd'hui. Cole Caulfield avec Suzuki et Slavkovski sans grande surprise. New Hook avec Evans et Demidov. On va avoir Bolduc avec Veleno et Kirby Doc. Et également Texier avec Dano et Anderson. À la défense, on a Madison avec Carrier, Hudson avec Dobson et Goulet avec Jack Eye. Dobesh va être devant le filet. Dans les retirés, on a Brendan Gallagher, Strouble, Kapanen et Sam Montembeau, bien sûr. Et dans les blessés, Patrick Laine. Ça me gosse. Je veux qu'il revienne dans l'alignement du 15e Montréal. Ce serait super peut-être pour remplacer Joe Veleno. Imaginez Bolduc, Laine et Kirby Doc. La POC pourrait beaucoup plus bouger qu'avec, exemple, Joe Veleno. Tout mon respect pour Joe Veleno. Il a mille fois le talent que moi j'ai au hockey, mais bon, il me clenche un peu, mais c'est pas grave. Si, pour moi, ça serait Laine avant Veleno dans tous les cas. On y va avec Edge of 17 de Stevie.

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1: J'avais dit la semaine passée que les billets pour les essais libres du Grand Prix du Canada étaient à 60 $ et ça l'a baissé, c'est rendu à 40 $ à partir de, bien sûr. On a également le samedi à 113 $, je me trompe pas, c'était environ 125. Et le Grand Prix à 149 $, dans ma tête, c'était environ très très près du 200. Pour les trois jours, c'est 351 $. Si on fait le calcul, rendu là, acheter les trois jours séparés, c'est mieux comme ça. Personnellement, les essais libres, j'adore ça. Peut-être que vous allez me voir une des trois journées, bien sûr. J'adore tellement y aller. L'année passée, c'était une expérience, l'expérience d'une vie, en fait, pour moi. Moi qui écoute la F1 à chaque fin de semaine, de, bien sûr, chaque week-end de course. Donc, à Montréal, c'est incroyable, sachant très bien qu'ils ont re-signé pour quelques années. Donc, on n'a pas fini d'en parler, vous et moi.
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1: Parlons maintenant un peu de ce qui va se passer ce soir lors de la Ligue nationale de hockey. Les séries Sabres contre Canadiens de Montréal. Vous me connaissez, grand fan des Sabres. Ben non, c'est pas vrai. C'est pas vrai. Canadiens for the win. Selon moi, ça va être 4-2 que le Canadien va remporter ce soir. Si jamais il y a un match numéro 7, ce qu'on ne souhaite pas, le cœur des fans des Canadiens vont tous lâcher lundi. Ça continue. Lundi, 19h30, match numéro 7, si jamais ça arrive. Finale de la conférence, on a un côté Golden Knight contre Vegas. Golden Knight de Vegas face à l'Avalanche du Colorado. Écoutez, selon moi, j'aimerais beaucoup que ce soit les Golden Knight qui remportent. Mais selon moi, l'Avalanche va remporter quand même assez, je dirais en 6. Mais j'aimerais bien que ce soit en 6. Mais du côté des Golden Knights de Vegas. Mon équipe numéro 2, je vous dirais, dans la Ligue, c'est Vegas. Bien sûr, après le Canadien de Montréal. On y va avec Journey maintenant. Ensuite, une chanson de 1985, Heart Never. Il est 15h10.

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1: MVP MMA, ce soir, on va avoir le droit à tout qu'un main event. Rowdy Ronda Rousey est de retour pour affronter Gina Carano, qui elle également est de retour. Ça fait très longtemps que les deux ont combattu. Ils se sont jamais affrontés. C'est vraiment un dream fight qu'ils ont fait. C'est génial. Gina Carano, la légende, et Ronda Rousey, la légende, qui aurait pu en faire beaucoup plus, mais qui elle a beaucoup de difficultés. Ils ont accepté la défaite. Si elle perd ce soir, je sais pas qu'est-ce qui va arriver, mais ça sera pas très bon. Francis Ngannou contre Philip Lins. Ah, j'ai tellement hâte de voir ça. Est-ce qu'il va être co-main event ou juste avant le co-main event? Je sais pas, mais dans tous les cas, c'est 5 fois 5 minutes. Et finalement, en welterweight, 170 livres, Mike Perry affronte la légende Nate Diaz. C'est quand même... La première défaite de Conor McGregor était contre Nate Diaz en welterweight. Donc, est-ce que Nate va être capable de soumettre par guillotine Mike Perry? On va voir ça.

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1: Grand Prix du Canada. J'allais dire aujourd'hui, ça un peu moins. Par contre, c'est très, très, très bientôt. C'est le 22 mai que ça commence. Circuit Gilles Villeneuve. Les essais libres sont à partir de 40$. Le sprint et les qualifications le samedi sont à partir de 113$. Et le Grand Prix, la grande course, c'est à partir du 149$. Si vous voulez le forfait également 3 jours, c'est 351$ à partir de, bien sûr. Il y a des bonnes chances que vous me voyez une ou deux de ces 3 journées-là. Bien sûr, j'aime bien couvrir l'événement. L'année passée, c'était incroyable. J'ai pu tout essayer, les simulateurs de changement de pneus, les simulateurs de course. Où est-ce que j'avais remporté ma course après une heure d'attente? Ça a valu la peine au moins. Oui, j'ai remporté. J'étais extrêmement content, extrêmement fier d'avoir remporté ça. Donc, c'est du 22 au 24 mai. Les billets sont toujours disponibles sur billets.ca.
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1: Ce soir sur Netflix, MVP MMA, la première énorme carte de MMA sur Netflix. Rowdy Ronda Rousey affronte Gina Carano sur Netflix dans le main event, 145 livres. On a ensuite dans le co-main event, probablement Francis Ngannou contre Philip Lins. Je miserais toute ma maison sur Francis Ngannou. On va avoir également Nate Diaz contre Mike Perry qu'on va avoir. Ça va être excellent, je vous le dis. Ça peut être tout sauf ennuyeux, ce combat-là. On va avoir Parnasse contre Kenneth Cross. On va avoir également Dos Santos contre Despeng. Dos Santos, un vétéran de UFC. Et Parnasse, un futur nom du UFC, selon moi. D'après moi, c'est seulement un tremplin justement pour l'apporter ailleurs que dans MVP et que sur les petites compagnies indépendantes de MMA. C'est déjà tout pour nous aujourd'hui. On va se reparler demain matin, bien sûr, 9h à 16h toujours, pour jaser un peu de sport. La carte de MVP MMA va être terminée, donc on va pouvoir en jaser ensemble, bien sûr, demain. C'est un rendez-vous à 9h.

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